0: d'un autre temps. La suite dans un instant.
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0: Nous sommes en l'an 1824. Au matin du 29 avril, le préfet des Basses-Pyrénées est de fort mauvaise humeur. Il vient d'apprendre qu'à 8 km de son palais, dans le village de Saint-Faust, une vieille dame connue sous le nom de Marie Payon a bien failli périr brûlée sur un bûcher improvisé par un groupe d'individus au prétexte qu'elle serait une sorcière. Des villageois se sont emparés d'elle afin de la ligoter. Ils ont entassé du bois, attachant la malheureuse à un pieu avant d'allumer le feu. Mais tandis que les flammes faisaient leur œuvre, elles cramèrent aussi les cordes qui entravaient les mains de la pauvre Marie, laquelle parvint à s'échapper comme elle le put. Grâce aux soins d'un médecin, elle échappa à la mort et put lentement panser ses plaies malgré d'horribles souffrances. Quelques jours plus tard, Marie songea à alerter monsieur le maire du village, pensant qu'il lui viendrait en aide en prévenant les gendarmes du crime commis sur sa commune. Que nenni ! Fort embarrassé par cette affaire d'un autre temps, l'élu commença par mener son enquête en identifiant les suspects. Dans ce village rural de quelques centaines d'âmes, les langues finirent par se délier. Les auteurs du crime ne sont autres que les membres et proches d'une famille honorablement connue à Saint-Faust. Suspectant la vieille dame de leur vouloir du mal, ils ont tenté de la supprimer par le feu. L'affaire fait tache. Elle rappelle ces pratiques d'un autre temps, en Béarn, au Pays Basque ou en Bigorre, où l'on brûlait ces femmes que l'on taxait de sorcellerie. Le maire s'interroge. Doit-il dénoncer l'affaire ou bien l'étouffer?
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0: Selon les premiers témoignages, une fillette du village souffrant d'un mal implacable semblait vouée à une fin prochaine. Et comme souvent à l'époque, lorsque la médecine s'avérait incapable à soigner, les proches recouraient aux soins du guérisseur ou du sorcier du coin. Ça tombe bien. À Saint-Faust, les villageois racontent que Marie Payon, une vieille femme un peu marginale, aurait le pouvoir magique de guérir toutes sortes de maladies. Croyant en un miracle, les parents de la fillette implorent Marie de leur venir en aide. La vieille dame se déplace, elle examine l'enfant, et là, stupeur, elle refuse, se disant incapable de soigner ce mal sournois. L'incompréhension, la colère gagnent les parents de la fillette, prêts à payer tout ce qu'elle voudra, mais rien n'y fait. Marie refuse. Un refus qui pourrait bien lui coûter cher. Au village, la veuve Payon est surnommée la poussouère. Comprenez, celle qui connaît les poussous, autrement dit, les poisons. Aussi admirée que redoutée, elle offre, dit-on, ses potions miracles, ses breuvages mystérieux lorsque la médecine ne peut plus grand-chose. Les proches de l'enfant malade s'interrogent : pourquoi Marie a-t-elle refusé ses soins ? Sans doute se sentait-elle impuissante face à ce mal incurable, mais les parents meurtris ne l'entendent pas de cette oreille. À leurs yeux, son refus signifie qu'elle leur a jeté un sort. Ivre de chagrin, il s'imagine que la vieille veuve a pactisé avec le diable. Et comme on le croyait naguère par ici, il faut brûler la sorcière afin que ses cendres chassent le mal dont la fillette souffre. Une pratique pourtant interdite par le roi Louis XIV depuis l'an 1682. Circonstances, le maire du village aurait dû alerter les gendarmes et le procureur du roi afin qu'une enquête soit ouverte et que les suspects soient identifiés, jugés et châtiés. Or, en cette année 1824, marquée par l'avènement du roi Charles X, il en ira tout autrement dans cette commune béarnaise connue pour ses coteaux de vignes, de maïs et d'apiculture. Redoutant le scandale et voulant sans doute éviter la paille de la prison aux acteurs de cette affaire honorablement connue dans le canton, l'édile de Saint-Faust va tout faire pour l'étouffer, avec de l'argent, tout bonnement. Il convainc les parents de la fillette de mettre la main dans leurs économies et lui remettre des espèces sonnantes et trébuchantes qu'il se propose de porter au chevet de Marie Payon, accompagnée du notaire de Gand. Au mépris des lois du code pénal napoléonien en vigueur depuis 1810, monsieur le maire lui met le marché en main, moyennant une somme d'argent destinée à réparer le prix de ses souffrances. La vieille dame serait bien inspirée de signer un papier officiel par lequel elle s'engage à ne pas déposer plainte contre ceux qui ont allumé les flammes du bûcher. Une transaction qui éteindrait le feu, en somme. Lorsqu'il apprend la nouvelle, le préfet palois manque de s'étrangler. Qui est donc ce maire de campagne, ce petit notable qui fait fi des lois ? Aucun élu ne doit se prêter à un tel chantage, tonne le préfet palois. Furieux, il demande au procureur du roi l'ouverture d'une enquête qui sera confiée le 2 mai aux gendarmes de l'Escar. La malheureuse Marie Payon va enfin pouvoir livrer son récit des faits aux autorités.
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0: Âgée d'une soixantaine d'années, Marie était la benjamine d'une famille nombreuse des environs. Sa vie durant, elle avait exercé le métier officiel de fileuse. Ses connaissances en matière de plantes lui ont vite valu la réputation de guérisseuse. Les témoins entendus par les gendarmes confirment qu'en mars dernier, Marie s'est présentée dans l'état le plus affreux, pieds et mains brûlés. Marie accusa spontanément les nommés Sagette, Broc, Pondac et la sœur de ce dernier d'être les auteurs de son calvaire. L'un d'eux avait d'ailleurs fui le village, redoutant sans doute d'être envoyé en prison par les gendarmes. Il revint 3 semaines plus tard, proposant sans honte, par l'entremise de monsieur le maire, ce qu'il appelait un accommodement, une sorte de transaction destinée à éteindre l'affaire. Interrogé à son tour, l'édile de Saint-Faust masque mal son embarras. Laurent Luc jure qu'il ne savait rien des raisons de ce bûcher improvisé. Marie lui aurait confié qu'elle avait été attachée à un piquet, le feu sous les pieds et sur la tête, se disant victime d'un mauvais tour. L'omerta frappe aussi un couple de vignerons qui, bien que présents près du bûcher, disent tout ignorer de l'histoire. Sur la foi des accusations de Marie Payon, les 2 principaux acteurs de cet acte barbare sont identifiés et arrêtés. Le premier est un certain Jean Broc. Marié à la nièce de la victime, il est tailleur d'habits de métier. Lui nie envers et contre tout. Jamais, jure-t-il, il n'a brûlé les jambes de celle qu'il taxait naguère de sorcellerie, l'accusant d'avoir donné une maladie à une enfant par ses maléfices et ses sortilèges.
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0: Le second suspect se nomme Jean Pondac. Laboureur de profession, il est suspecté d'avoir planté le pieu, installé les sarments au pied de la malheureuse et d'avoir allumé le bûcher. Lui aussi nie de toutes ses forces, imaginant que nul ne croirait les dires de celle qui dit être une folle. L'enquête ira vite. 2 mois plus tard, le 28 juillet 1824, le juge d'instruction palois met Broc et Pondac en accusation du crime de tentative de meurtre sur la personne de Marie Payon. Dans son ordonnance, le magistrat écrit que la victime fut soupçonnée de sortilège par l'opinion publique parce qu'elle avait eu le tort de refuser ses soins dont chacun espérait de prompts résultats. Aux yeux des villageois, Marie fut accusée d'avoir, par ses maléfices, ses sortilèges, généré des maux qu'elle ne pouvait guérir. L'ignorance commune et les préjugés firent le reste. Les esprits s'irritèrent. Ainsi naquit l'idée de brûler une présumée sorcière. Le procès s'ouvre au Parlement de Navarre le 20 novembre 1824. L'instant est grave. L'affaire Marie Payon sera l'ultime procès palois de l'histoire où l'on parlera de sorcellerie dans un tribunal. 12 jurés venus du Pays Basque, du Béarn, et 3 magistrats vêtus de leurs robes rouges et noires sont réunis pour juger 2 accusés, 2 hommes honorablement connus. Très vite, l'audience vire au calvaire, non pas pour les accusés, mais pour la victime, Marie Payon. Certes, les 2 hommes ont bien commis les faits reprochés, mais selon les juges, c'est Marie, par ses maléfices, ses sortilèges, qui a fait naître ses blessures et les a envenimées. Incroyable, la victime passe pour une simulatrice, une victime si peu innocente que la cour acquitte les 2 accusés. Ils seront libérés sur le champ.
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0: Le malheureux destin de Marie Payon, c'était l'épisode Requiem pour une guérisseuse. Dans un prochain épisode, je vous raconterai une affaire survenue en juin 2014. Une fillette âgée de 30 mois décède d'une asphyxie soudaine dans son lit près de Saint-Jean-Pied-de-Port. Selon le médecin légiste, c'est une mort naturelle, mais les gendarmes nourrissent pourtant quelques doutes.
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3: 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J'espère que vous allez bien. Aujourd'hui, on va parler d'amour ou alors de célibat. Enfin, je sais pas, parce que on voit tellement de choses sur les réseaux sociaux. Oui, les hommes ceci, les femmes ceci. Il y a une femme, elle m'a fait du mal au cœur. Mon mec m'a fait du mal au cœur. Il m'a trompé. Il est parti. Mais en fait, pourquoi vous vous mettez en couple? Vous savez qui vous mettez en couple? Vous vous mettez en couple avec un être humain. Alors un être humain, je vous rappelle quand même ce qu'il est capable de faire. Un être humain, ils ont créé la guerre, l'esclavage, la torture, le viol, le génocide et la télé-réalité. Et après, vous êtes surpris quand votre partenaire, qui est un être humain, il vous a mal parlé ou alors il vous a trompé, machin et tout. C'est vous qui choisissez de sentir. Pourquoi vous sentez qu'un être humain? Et après, vous êtes surpris quand ça se passe mal. Vous avez l'arrogance de croire qu'un être humain, il va bien vous traiter pendant 30 ans. Il y a des êtres humains, ils trichent au Scrabble. C'est quoi l'intérêt de tricher au Scrabble? Et vous, vous leur confiez vos émotions, vous leur confiez votre cœur à un être humain et vous êtes surpris quand l'être humain il vous fait un coup de Trafalgar, mais vous n'êtes pas bien. Arrêtez de vous mettre en couple. Mettez-vous en couple avec un esprit. Voilà. Tu mets en couple avec un esprit. Voilà, l'esprit, au moins, il va pas t'emmerder. Enfin, en même temps, un esprit, c'est un ancien être humain, donc si, ça peut être emmerdant. Non, mais pas les esprits. Arrêtez de faire confiance aux êtres humains. T'as cru que ton partenaire, c'était qui? C'était Jésus. D'ailleurs, même Jésus, ils l'ont tué. Les êtres humains, même lui, s'est fait avoir. Et vous, vous exigez une loyauté pendant 30 ans. Arrêtez ça. Arrêtez de vous mettre en couple avec des humains. Mettez-vous avec un arbre. Voilà. L'arbre, c'est solide, calme, silencieux, stable. Et en plus, il est enraciné, il peut pas partir. Voilà. Ton ex, il aurait dû essayer. L'arbre, tu peux lui faire des câlins. Il parle pas, il t'engueule pas. Tu peux oublier les sacs poubelles, il dit rien. Tu peux lui raconter ta journée, il te juge pas. Et c'est mieux qu'un mec, c'est mieux qu'une meuf, c'est mieux qu'un psy. Alors après, niveau sexe, bah écoute, c'est du bois. Il est toujours dur. Alors après ça dépend de ce qu'on aime, hein, ça dépend de ce que t'aimes, tu vois. En même temps, si c'est pas très fun, au moins il te ghoste pas, l'arbre, tu vois. Il a pas d'insta, il pose pas de story ambiguë en mode je suis dans une forêt chelou. Et le pire, c'est que des fois tu parles à un arbre dans la vie, tu vois. T'as plus de réponses que quand tu parles à une copine, parce qu'un arbre, lui, il te fait pas rien, non rien, non c'est pas ça, mais laisse tomber. Alors moralité, si vous vous mettez en couple avec un être humain, n'oubliez jamais qu'en face de vous, bah vous avez un être humain. 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
4: Anthony est un enfant de Galiria. Et au village, il a tous ses souvenirs.
5: J'ai grandi ici depuis mon enfance. J'ai toujours vécu ici. J'ai été à l'école à Galiria. Et j'ai essayé de m'investir associativement à Galiria. Donc voilà, c'est pour cela qu'on a repris il y a maintenant 2 ans avec des amis à moi d'ici, des jeunes de Galiria, l'association du village qui se nomme l'Asso du Falazor Minkou. Donc c'est vrai qu'on met plutôt en avant tout ce qui est associatif pour Galiria, pour les jeunes, les futures générations et les plus anciens bien sûr. Donc on essaye de faire vivre Galiria au maximum en toute saison.
4: Et l'association propose plusieurs rendez-vous sur l'année.
5: Des balles, on fait 2 à 3 balles par saison en été. On fait également des concours de boules qu'on fait pareil en été. Et on a aussi également des concours de belote ainsi que des concours de beach soccer.
4: Le but, réunir les gens et les générations.
5: C'est plus ou moins difficile dans certains points, mais bon, c'est vrai que quand on fait un bal, il va y avoir toute génération. Pareil pour des concours de boules, ceux qui aiment jouer aux boules. La belote, c'est vrai que ça rapproche vraiment pas mal de monde parce qu'on a beaucoup d'anciens qui jouent, on a appris avec eux. On joue tout le temps avec eux, que ce soit au bar, à la maison. Voilà, c'est vrai que ça rassemble vraiment beaucoup de monde et c'est très important. Il y a plus de locaux qui participent à ces événements qu'au tourisme, quoi, on peut le dire.
4: Parallèlement à son engagement associatif, Anthony est étudiant à Corté.
5: Je suis en deuxième année de technique de commercialisation en BUT. Alors à côté de ça, je suis aussi impliqué pour les pompiers volontaires à Galir. Donc je suis pompier volontaire, ça fait maintenant un an que je suis rentré. Donc c'est vrai que ça m'aide de beaucoup, que ce soit pour le village, pour le lien avec les gens, parce que vis-à-vis de ma famille ou les gens du village, c'est très important pour moi. Donner ma passion, apporter de l'aide aux personnes qui sont en cas de danger, être là et présent pour les gens d'ici, ça me tient vraiment beaucoup, beaucoup à cœur.
4: Anthony ne quitterait pour rien au monde son village.
5: Alors, ma vision sur le village, c'est que c'est un très bon village avec une très bonne mentalité. On essaye de le refaire vivre d'ailleurs, beaucoup plus qu'avant. Il faut continuer sur cette voie-là et on est bien parti pour mettre en avant Galir.
4: Anthony Spinoz y fait partie de ces jeunes du village qui comptent pour l'avenir de Galir.
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1: Enchantée.
2: Enchantée. Ah, vous inquiétez pas, j'ai un gros chien, mais il est très peureux.
1: D'accord. C'est quelle race?
2: C'est un bosseron.
1: Ah oui.
2: Oui, c'est un gros morceau. Chien, oui. Allez-y.
1: On peut lui dire bonjour quand même?
2: Oh, il a un peu... mais je pense pas.
1: Comment s'appelle-t-il?
2: Okis. Il a lui aussi, il a un prénom arménien.
1: Même le chien a un prénom arménien.
2: Asseyez-vous.
1: Claudine Katcha-Dorian, merci de nous accueillir chez vous. Vous êtes totalement imprégnée par l'histoire de vos grands-parents qui ont fui le génocide.
2: Oui, tout à fait. On a vécu à Marseille et j'ai vécu avec mes grands-parents. Donc je les ai vus et j'ai vu leur souffrance aussi. Ils sont arrivés à Marseille, on les a mis dans les quartiers nord. Et donc mon grand-père avait construit sa maison. Et je voyais ces gens qui ne parlaient pas français, bien sûr, puisqu'ils venaient d'arriver, qui étaient toujours malheureux et qui parlaient entre eux et qui étaient tristes et qui pleuraient. Je me disais, mais qu'est-ce qu'ils ont, tous ces vieux, à pleurer tout le temps comme ça? Et c'est vrai que quand on m'a expliqué, beaucoup plus tard, j'ai compris qu'il y avait eu un problème. Et je me suis effectivement imprégnée de ce génocide qui est devenu mon génocide, en fait, comme tous les Arméniens de la diaspora, je pense.
1: Ça vous a marqué? Vous étiez gamine?
2: Oui, j'étais gamine parce que j'étais à Marseille et dans les premières années... nous, gamins, on s'amusait, mais on les voyait quand même. Et il y avait le prêtre arménien qui venait régulièrement. On nous a pas expliqué, comme si on avait un peu honte de ce qui s'était passé. Un peu comme les Juifs, quand ils sont revenus des camps, ils voulaient pas en parler. Les grands-parents, notamment, qui l'avaient subi, ne voulaient pas en parler.
1: Comment s'appelaient vos grands-parents?
2: Alors, mon grand-père s'appelait Stéphane et ma grand-mère Vartoui.
1: Et donc, ils sont arrivés en France en quelle année?
2: Alors, ils sont partis en 1915, mais ils sont passés par Constantinople. Et ils ont atterri en Bulgarie. D'où là, j'ai eu deux oncles qui sont nés en Bulgarie. Et comme j'avais de la famille qui était partie à New York, on leur a donné un peu d'argent pour qu'ils viennent en France. Ils sont arrivés en 23-24 en France, à Marseille, en fait.
1: Ils ont vécu donc plusieurs mois dans des camps, peut-être?
2: Oui, il y avait le camp Odo à Marseille. Et le camp Odo à Marseille, c'était le camp vraiment où on mettait les Arméniens. Et après, on leur a donné une terre à Marseille, dans les quartiers nord. Et là, mon grand-père a construit la maison.
1: Ils avaient donc un statut de réfugiés?
2: Oui, tout à fait. Ils sont passés par l'OFPRA. Mes grands-parents n'ont jamais obtenu la nationalité française, même s'ils l'avaient demandé.
1: Il y a un titre de Charles Aznavour qui vous plaît particulièrement. Qu'est-ce que vous aimez dans ce titre?
2: C'est toute cette tristesse qui est décrite et que moi, je ressens à chaque fois que j'écoute cette chanson. Et c'est pour ça que tous les 24 avril, sur la place d'Arménie, on écoute cette chanson. Parce que je pense qu'elle est le reflet de ce qu'a vécu tout le peuple arménien en 1915, en fait.
1: Vous la connaissez? Vous connaissez les paroles?
2: Je la connais par cœur, mais je ne vais pas vous la chanter.
1: quelques mots?
2: Je vais vous laisser écouter la chanson, je préfère.

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1: Son titre, Les Cadors, c'est l'histoire d'un homme qui se croit être l'un des fils de Kadhafi. Il part dans le désert du Sahel, dans l'espoir de retrouver le trésor de l'ancien dictateur libyen. Jérémy Ferrari, lui, est né en 1985 à Villesmeuse. Son nom de famille, c'est Larzière. Il grandit à Charleville, ses parents sont commerçants. C'est un passionné de théâtre depuis son adolescence. Dès 15 ans, il pousse les portes du théâtre de Charleville pour apprendre le métier. À 16 ans, il se choisit comme nom de scène Ferrari. Il se produit dans des bals et des maisons de retraite des Ardennes. Il met en scène ses premiers one-man shows et suit aussi des cours de théâtre à Paris, au célèbre cours Florent. Jérémy se distingue des autres humoristes car il aborde des sujets graves de manière cynique et souvent décalée. Il navigue entre provocation et réflexion. Dès octobre 2010, ses apparitions dans l'émission On ne demande qu'à en rire sur France 2, animé par Laurent Ruquier, ne passe pas inaperçu.
2: Jérémy Ferrari.
1: Jérémy fait vite partie des invités réguliers comme Olivier de Benoît, l'humoriste rémois. Vend de pièces à Beyrouth, confirme son talent de comédien engagé. Il traite de la guerre et des

0: Conflit géopolitique.
1: Alors, Action contre la faim, ils ont un petit peu d'argent de côté. Ils ont 40 millions d'euros de côté. Et ils t'expliquent pourquoi dans leur bilan comptable, c'est en cas de coup dur.
0: Mais quel coup dur?
1: C'est parce qu'il y a des gens qui meurent de faim qu'il y a Action contre la faim.
2: Donc le coup dur, ça serait qu'ils aient plus faim alors.
0: En 2017, il frappe encore plus fort avec Anesthésie Générale. Ce spectacle est une véritable critique de notre société et de ses dérives. Politique, économie, santé, tout y passe. Il se raconte aussi dans un livre où il dévoile ses addictions, dont l'alcool. C'est un artiste attachant et à part dans l'humour français. Il aime revenir dans son Ardenne natale. Il n'oublie pas ses racines. Jérémy Ferrari, c'est l'un des trésors de Champagne-Ardenne.
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4: Il y a des coins de chez vous, vous vous y baladeriez il y a 90 ans, vous les reconnaîtriez pas parce que la ville est en perpétuelle évolution. Et puis il faut dire que la Seconde Guerre mondiale, par chez nous, elle a un peu chamboulé certains de nos jolis coins. Eric, le gars que je vais vous présenter, il est à la fois amoureux du passé et du présent.
5: C'est toi ?
4: On a rendez-vous au Parvis, le bistrot de la rue du Maréchal Foch.
5: Bonjour Fred.
4: Ça va Eric ?
5: Ça va, merci. Et toi ?
4: Il y a de la vie hein, aujourd'hui.
5: Il y a de la vie, et oui, il fait beau, c'est magnifique, c'est une belle ville.
4: Le Parvis a installé des hôtes téléphériques sur le trottoir.
5: Ah.
4: On s'y installe pour boire un coup.
5: C'est bien là. Ça devrait être pas mal.
4: On va pas y rester bien longtemps.
5: Bah, on va peut-être faire un petit tour à un moment. Tu montres un coin ou deux.
6: Ouais, c'est ça.
4: Ah, voilà le serveur.
5: Qu'est-ce que tu veux toi ?
6: Un diabolomante, s'il vous plaît.
4: Et toi ?
5: Qu'est-ce que vous avez avec des bulles ?
6: Du champagne.
4: Ce sera une limonade, s'il vous plaît.
5: Légère, voilà.
4: Son truc à Eric, c'est l'histoire.
5: Ça m'a toujours un peu passionné. Alors, je me suis d'abord intéressé à ma généalogie, qui m'a ouvert l'esprit sur l'histoire en général et sur l'histoire locale, pour le coup, parce qu'on recherche un peu ses origines et donc sa propre histoire. Et je suis tombé sur une photo de Louviers ancienne. Je me suis dit, mince, ce serait pas mal de faire un parallèle entre la nouvelle et l'ancienne.
4: Ah bah, v'là nos verres.
5: Merci, Mathieu.
6: Merci à vous.
4: Voilà ce qu'il fait, Eric. Il trouve de vieilles photos de Louviers et il les refait avec le point de vue d'aujourd'hui. Puis il les poste et les commente sur Insta et Facebook, ce qui lui permet
5: de se rattacher à l'histoire, se dire que mince, il y avait ça là il n'y a pas longtemps, et le fait de me remettre dans les mêmes conditions, dans le même plan de vue, ça me donne un peu cette impression de toucher du doigt ce qui a été créé, ce qui a été fait, et ce qui malheureusement est beaucoup détruit ou ce qui a changé, forcément.
4: Mathieu vient nous rendre la monnaie.
7: Merci Mathieu.
4: Donc Eric refait aujourd'hui des photos prises hier.
5: Voilà, s'il faut, je ramène un escabeau parce que une photo a été prise, par exemple, le premier étage d'un bâtiment qui n'existe plus, et ben je reviens avec mon escabeau parce que j'aime bien vraiment me remettre exactement dans les mêmes conditions. C'est mon petit kiff à moi, hein, bien sûr, mais pour le coup, j'ai commencé à le partager, et puis fil en aiguille, je crois que ça a plu aux gens.
8: Tu ne te contentes pas d'exposer des photos comme ça, tu expliques, tu racontes des histoires autour de ça.
5: Alors effectivement, j'explique et je raconte des histoires, mais je ne suis pas historien, je le dis, hein, je prends ce qui a déjà été fait par des historiens, et je source en fait mes données comme ça.
4: Allez. Allons faire un petit tour.
5: Donc là, on arrive dans une rue, la rue du Matré, qui est une rue très très très connue et très ancienne de Louviers, au carrefour en fait de la rue du Marché aux Œufs et la rue du Matré, et à cet endroit-là, il y avait un vieux manoir qui datait du 16e siècle environ.
8: Il y avait un manoir ici ?
5: Un manoir, oui. Ça a été édifié par les archevêques de Rouen, si je ne dis pas de bêtises.
8: À la place du restaurant japonais ?
5: C'est ça, c'est empiété sur le restaurant et un peu sur la rue.
8: Alors là, quand tu fais la photo avant, après, il faut avoir de l'imagination pour arriver à faire connecter les deux photos. Quoi. Tu l'as faite cette photo-là ?
5: Oui, je l'ai faite.
4: Changement de décor.
5: On est cette fois sur la place du Parvis, là où on était tout à l'heure, avec un autre restaurant qui était très connu aussi, l'hôtel du Mouton d'Argent, dans lequel Victor Hugo est venu passer une nuit.
4: Donc là, sur la place du marché.
8: C'était couvert ici, là.
5: Exactement, il y avait une halle en fait, mais qui était deux fois plus petite que celle qui est actuellement. Là aussi, c'était un très très bel endroit, très apprécié de tous les commerçants, puisqu'ils avaient l'obligation de venir faire leur étal chaque samedi matin.
4: Pour voir les photos d'Eric, vous tapez Louviers avant-après sur Insta ou Facebook.

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1: Bonjour.
2: Bonjour.
1: Alors, on m'a dit de venir vous voir pour découvrir un peu votre métier. Vous êtes vidéaste, c'est ça?
2: C'est exactement ça. Je suis vidéaste à Poitiers, aux alentours, et France et au-delà.
1: Alors, il y a les caméras classique, j'ai envie de dire celle que tout le monde voit, tout le monde visualise, imagine. Mais aujourd'hui, ce qui marche aussi, c'est les drones.
2: Exactement, parce qu'effectivement, j'ai la chance d'être aussi télépilote de drone professionnel. Et aujourd'hui, on va pouvoir peut-être regarder quelque chose, ça peut être chouette. Donc, effectivement.
1: C'est compliqué à contrôler, à piloter un drone.
2: Alors, aujourd'hui, avec toutes les aides qu'on a, oui et non. Dans la mesure où, quand on fait ça, moi je fais ça très souvent, donc non, ça va. Mais quand on débute, c'est assez intuitif, parce que bah, y a beaucoup d'aides au pilotage. Et effectivement, quand on est dans la bonne réglementation et qu'on vole bien, bah non, en fait, c'est assez facile, c'est des joysticks. Hein. Je sais pas si vous jouez aux jeux vidéo, c'est un peu comme un jeu vidéo, donc c'est vraiment sympa quoi.
1: Si je pose la question, c'est parce que du coup je vais vouloir essayer. Forcément, on est dans le jardin et on peut pas voler trop haut, il y a des réglementations, mais
2: exactement. Mais là, on est vraiment autorisé à voler, parce que moi je suis dans une zone complètement ouverte, donc on est ce qu'on appelle en catégorie ouverte, et donc il y a aucun souci ici pour voler, tout va bien.
1: Trop bien. Eh ben allez, on y va.
2: On va le faire décoller, donc il est en train de récupérer notre signal GPS pour pouvoir voler correctement. Hop là. Très facile. Pour vous montrer, on a en fait deux joysticks. On a un joystick qui va gérer l'altitude, donc au bas. Et là, le même joystick qui va faire le lacet, donc droite et gauche. Et donc là, on va avoir ce qu'on appelle le tangage, donc pour aller vers l'avant, pour aller vers l'arrière et pour aller sur les côtés. Voilà.
1: C'est l'image est parfaitement fixe, c'est incroyable.
2: Et effectivement, l'image est très fixe parce que là, on est sur un drone gimbal, donc il est lui stabilisé. En fait, quand on se met ici, je sais pas si vous voyez, mais là, quand on va à droite et à gauche, et ben là, la caméra en elle-même, en fait, elle bouge pas.
1: Mais alors, ça peut voler combien de temps un drone comme celui-là?
2: Ça dépend des versions. On peut aller sur du 40 minutes, 45 minutes par batterie. C'est quand même pas mal parce que nous, effectivement, quand on a des plans, alors la plupart les plans sont réfléchis en amont, donc on sait exactement ce qu'on veut, mais il faut quand même tester les cadrages. Donc ça nous permet vraiment d'être en l'air correctement, et une fois qu'on lance notre enregistrement, on a déjà tout ce qu'on veut et on a encore de la possibilité.
1: Est-ce que je peux essayer?
2: Mais bien sûr,
1: avec allez, hop, tac, ça c'est pour...
2: Ouais, ça c'est pour l'altitude, donc haut,
1: okay. Et
2: bas.
1: Et est-ce que vous avez le contrôle de la caméra?
2: Alors oui, effectivement, vous avez le contrôle de la caméra avec la petite molette
1: qui
2: est
1: ici.
2: En fait, si vous baissez en haut et en bas, et bien là, du coup, vous pouvez directement cadrer ce que vous voulez.
1: Donc là, c'est un joujou à combien ça?
2: Alors, celui-là, c'est un petit joujou, on va dire. C'est un joujou à 1600-1700 euros. Mais j'ai une autre grosse machine qui aujourd'hui est adaptée pour la réglementation. Et là, on est plus aux abords de 5000 euros, 6000 euros.
1: Bon, s'il n'y avait pas la réglementation, il pourrait monter à combien?
2: Alors, s'il n'y avait pas la réglementation, on imagine qu'on pourrait aller jusqu'à du 500 mètres d'altitude, 600 mètres.
1: Bon, pas assez encore pour atteindre la station spatiale.
2: Alors non, pas assez pour atteindre la station spatiale. Et heureusement, parce que vu la vitesse qui passe, ça serait compliqué pour eux. Pas encore, mais peut-être, c'est ça l'innovation dont vous parliez. Ça se trouve, ça sera pour aller dans la station spatiale en drone.
1: Voilà ce que je vais créer. C'est ça l'idée.
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4: 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Alors, bonjour Olivier. On parle d'eau aujourd'hui?
5: Vouille, sagasouille. Bonjour les amis. Aujourd'hui, on va voir des mots comme on en trouve nulle part ailleurs. Chez nous, dans le parler gaga, on a des termes pour tout. Et pour patauger dans l'eau ou la gadoue, on n'a pas un mot, mais trois. Bassouiller, gabouiller et gassouiller. Oui, trois verbes pour exprimer le bonheur de tripoter de la flotte ou de barboter dans la boue liquide. Et, comme on est généreux, quand même, on ne s'est pas arrêté là. Et on a même des noms qui vont avec. On appelle ça des déverbaux, car ces noms viennent des verbes. On a la bassouille, la gassouille et la gabouille. Ces mots sont employés dans la Loire, mais également dans le Lyonnais et le Beaujolais. Et puis de façon plus générale dans une bonne partie de la région Rhône-Alpes. Voici une maxime qui nous est donnée par Jean-Baptiste Martin. T'as beau gabouiller la bassouille, t'en feras pas rien des œufs à la neige. La plupart du temps, c'est juste remuer l'eau, éclabousser, patauger. Bref, faire ce que les mamans, elles y trouvent à redire quand les enfants reviennent avec le pantalon trempé. Et s'il y a des gens qui aiment bien gassouiller, ce sont bien les enfants. Les matrues, il n'y a pas besoin de faire grand-chose pour leur faire plaisir. Tu sors une petite bassine, tu mets un peu d'eau au fond et c'est parti pour la gassouille. C'est que ça peut gassouiller jusqu'à l'évaporation totale. La gassouille, c'est révélateur de la personnalité profonde des gens. Comme le dit l'adage, dans la gassouille, il y a deux sortes de gens. Ceux et ceux qui y tombent et ceux et celles qui t'y poussent. Bon, la nage n'existait pas jusqu'à aujourd'hui, mais mieux vaut tard que jamais. Ou alors celui-ci, d'adage. Quand t'as les pieds dans la gabouille, c'est pas le moment de chercher tes pantoufles. Et oui, chez nous, la gassouille, c'est souvent un souvenir d'enfance. Mais entre nous, on est tous encore un peu des garagnas, hein. On y aime bien parfois encore. Quel plaisir de gassouiller un peu.
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3: C'est l'heure de vous écouter, le rendez-vous des authentiques azuréens. Et aujourd'hui, c'est un jeune garçon de 19 ans de Beaulieu-sur-Mer. 5 mois après un gros accident duquel il est sorti amputé d'un bras, il a repris la compétition de son sport de prédilection, c'est-à-dire la voile. Il compte pas s'arrêter là. Il s'appelle Nathan et son histoire, il l'a raconté à Alias et Gaoula. Il se décrit d'abord en 3 mots. Écoutez.
6: Résilient, têtu, je suis très têtu. Je dirais que je suis drôle. J'espère que je suis drôle en tout cas. Je me dis que j'aurais pu y passer. J'aurais pu être tétraplégique, paraplégique. Et finalement, en fait, un bras, c'est pas grand-chose. Voilà, je décide de sauter sous un train en rentrant chez moi après les cours. Mon pronostic vital était engagé toute la soirée. Moi, j'ai eu de la beaucoup de chance finalement. Je suis pas passé loin d'y passer, mais j'ai eu de la chance. Les deux images que j'ai, c'est le train qui m'est boué avec ses phares avant de me percuter. Et ensuite, moi, sous le train, parce que du coup, le train s'est arrêté une fois que j'étais dessous, en train de crier de douleur et avec les secours qui essayaient de me sortir de là. C'est les images que j'ai. Après, je sais pas si elles sont réelles, mais en tout cas, c'est les images que j'ai depuis.
7: Vous étiez passionné de sport avant cet accident et ça a décuplé, j'ai l'impression, en tous les cas, cette envie de faire quelque chose de ce sport.
6: Cette passion de la voile, c'est ce qui m'a permis de me relever en fait, après mon accident. En fait, je me suis dit que si j'ai eu la chance de rester en vie et que si j'étais en vie ce soir-là, c'était pour une raison. Donc il fallait que j'en fasse quelque chose quoi, et je me suis tourné vers la voile. C'était ce que j'aimais. Quoi. De vivre des choses difficiles, forcément, ça renforce le mental. En tout cas, j'essaye juste d'être le mieux possible. Quoi, et je sais pas si je suis mature. En tout cas, moi je suis content de ce que je suis aujourd'hui, de ce que j'ai fait après cet accident.
7: Alors justement, est-ce qu'on se sent pas un peu porte-drapeau? Il y a un message vous derrière ce parcours qui est le vôtre, ce côté oui, j'ai perdu un bras, j'ai que 19 ans mais je suis plein d'envie et je vais pas m'arrêter.
6: Pour tous ceux qui ont des doutes, à qui on a dit que c'était impossible leur projet, voilà, qui ont eu des moments difficiles dans leur vie, à montrer que c'est possible, que la vie elle est belle, elle est courte et qu'on doit réaliser nos rêves et on a le droit de réaliser nos rêves et on est, voilà, on n'est pas trop jeune, pas trop vieux en fait, on est qui on est. Et aujourd'hui, si j'ai un regret, c'est pas de plus avoir de bras ou j'aimerais revenir comme avant, pas du tout. Moi aujourd'hui, mon regret, c'est d'avoir fait du mal aux gens qui m'entourent, que ce soit mes proches ou pas d'ailleurs, ceux qui étaient présents en gare ce jour-là, que j'ai peut-être traumatisé, le cheminot notamment, je pense. Si je devais avoir un regret, en tout cas, c'est celui-là. J'ai envoyé une lettre pour m'excuser, pour lui dire que j'allais bien, parce que c'est vrai qu'après, ils n'ont pas de retour, ils ne savent pas si je suis vivant ou pas. Enfin, il n'a rien demandé, il est à son travail comme tous les jours et il percute un gamin de 15 ans, donc ouais.
7: Qu'est-ce que ça a changé dans votre vie ce soir de 2022, Nathan ?
6: Maintenant, j'ai goût à la vie, quoi. J'aime vivre et je suis content d'être là et je profite de chaque instant parce que je sais que tout peut s'arrêter du jour au lendemain. On peut avoir des moments difficiles dans notre vie. Enfin, la solution, elle n'est pas de partir. La solution, justement, elle est de se relever et juste croyez en vous, quoi. Personne ne le fera à votre place. Moi, on m'a beaucoup dit que c'est impossible ce que je faisais, même après mon accident d'aller au championnat de France. Mais en fait, juste, j'ai cru en moi, j'ai préféré écouter personne et j'ai bien fait. La vie, elle est belle et vous êtes plus capable que ce que vous pensez.
7: Le prochain gros objectif pour vous, Nathan, c'est lequel ?
6: Là, à court terme, ça serait la qualification de la course, que je vais faire sûrement en mai-juin. On doit partir en solitaire pendant 10 jours autour de la Méditerranée. Je dirais qu'à moyen terme, ça serait la course. Du coup, la Mini Transat 2027, ce serait mon objectif à moyen terme. L'objectif ultime, ce serait de faire le Vendée Globe. J'en rêve depuis que j'ai 6 ans, donc un jour, j'y serai.
3: Et Nathan Mesiano qui donne rendez-vous ce soir pour une vente aux enchères caritative pour l'aider à financer l'achat de son bateau qui va permettre de participer à cette compétition. Rendez-vous à 18h au casino de Beaulieu-sur-Mer.
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1: Direction le sud Mayenne, Biernay-les-Villages, où je vous emmène au Mixelli. C'est un restaurant qui propose un menu ouvrier le midi. Et c'est le gérant qui m'accueille avec un carnet à la main.
2: Eh oui, bonjour à tous. Le petit carnet pour prendre les petites commandes pour ce midi.
1: Alors, qu'est-ce que vous notez sur ce carnet? Alors,
2: bah, comme il y a deux choix pour ce midi, poisson ou viande, donc on fait des petits bons, comme ça, ça se passe très très bien, quoi.
1: Donc vous, c'est Mickaël, et si ça s'appelle le Mixelli, c'est parce qu'il y a une deuxième personne, évidemment, dans l'aventure.
2: Voilà, ma femme Céline, donc Mick et Céline, Mixelli.
1: Alors, on va s'avancer dans la salle. Vous avez une petite place pour moi, pour
2: ouais,
1: ce midi, évidemment.
2: Pas de problème, on va vous trouver ça, il n'y a pas de souci.
1: Alors, je vois qu'il y a des tables qui sont dressées.
2: Voilà.
1: Et puis alors, attendez, je vois une collection de véhicules miniatures également. Alors ça, c'est une passion qui vient de
2: vous. Ouais, alors ça, c'est une grosse, grosse passion depuis tout petit, puis très mordu des années 50-60. Donc, comme on est toujours au boulot quasiment, la déco est là, quoi. Donc, on adore aller travailler et on vit dans son quotidien, quoi.
1: Vous en faites profiter tout le monde, en fait. Il y en a combien, là, de véhicules? C'est impressionnant.
2: Ouais, là, les petites, à une dizaine près, il y en a 600, quoi.
1: 600 petits véhicules. Ouais. On a aussi des plaques émaillées. Voilà. Franchement, il y a de la déco partout, en fait.
2: Ouais, là, on tripe à fond dans les années 50 et les gens aiment beaucoup parce qu'ils s'attendent pas à voir ça du tout ici. Donc, ça rappelle beaucoup de souvenirs à quelques personnes quand ils disent, oh, j'avais ce meuble-là. Ah, oh, ça, j'ai connu ça. J'ai des pompes à essence. J'ai une vieille glacière Coca-Cola, quelques frigos. Tout est un peu typé 50-60, en fait.
1: Où est-ce que je vais m'installer, moi, pour ce midi, Mickaël?
2: Je vais vous laisser vous installer au pire au soleil. Comme ça, vous allez être super bien.
1: Voilà, il y a une table de 5, ça veut dire qu'il y a peut-être d'autres personnes qui vont me rejoindre, c'est ça?
2: Ouais, il y a d'autres personnes qui vont pas tarder à arriver, ouais.
1: À ma table, il y a 3 collègues qui bossent sur un chantier dans une commune voisine et j'en rencontre aussi à mes côtés, Laurent. Bon, j'ai l'impression que vous vous régalez, c'est le cas?
3: Ah oui, très bien. J'ai mes habitudes de venir ici assez rapide et puis bon, quoi.
1: Alors vous venez d'où pour venir ici régulièrement?
3: Je fais secteur sud Mayenne. Quand je suis à proximité de Biernay, je vais manger là, quoi.
1: Ouais, donc vous avez un métier, vous êtes en déplacement, c'est ça?
3: Oui, contrôleur machine à traire. Donc je vais de ferme en ferme et puis les restaurants, ça court pas les rues, alors je vais là où on mange bien quand même.
1: Et puis le poitrou, il est sympa, on peut le dire quand même.
3: Oui, il est sympa.
1: Je crois qu'il est derrière nous.
3: Ah bon?
1: Ah non, finalement, il n'est pas là, on peut dire qu'il est méchant.
3: Ah non, ça va.
1: Oh, Mickaël, en plus, il est super sympa, c'est lui qui assure le service. Alors au menu, il y a entrée à volonté au buffet. Pour le plat, j'avais pris du jambon grillé accompagné d'un riz préparé avec de petits légumes, crème brûlée en dessert. J'ai super bien mangé et c'est ce que je dis à Mickaël quand je le retrouve au comptoir.
2: Bon, j'espère, super, c'est principal.
1: Et dites-moi, j'ai remarqué, vous avez une énergie incroyable quand vous faites le service. Comment vous expliquez ça?
2: Il faut avoir la patate si c'est pour avoir les deux mêmes pieds dans les mêmes chaussures, je vois pas l'intérêt, quoi.
1: Bon, faut peut-être que je passe payer quand même.
2: Ça,
1: c'est là-bas. Ce serait pas mal, hein. Alors dites-moi combien je vous dois.
2: Alors 15,50 s'il vous plaît, monsieur. Et voilà, monsieur.
1: Merci beaucoup, Mick.
2: Merci à vous, au plaisir, à bientôt.
1: C'était un plaisir de vous avoir à mon Mick.
2: Super, merci beaucoup.
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1: Révolutionner un domaine, ça tient à pas grand chose. Et le destin de l'Isérois dont on va parler en est peut-être le meilleur exemple.
2: Nom de Dieu.
1: Adolphe Pégou vient au monde le 13 juin 1889 à Montferrat, à côté du lac de Paladru, dans une famille d'agriculteurs.
3: Paysan, c'est dégueulasse.
1: Mais labourer des champs, s'occuper des semailles, c'est pas le projet pour Adolphe. Dès qu'il a 18 ans, bye bye la ferme, bonjour la grande muette, il s'engage dans l'armée et c'est là qu'il va faire une découverte qui va changer sa vie, le pilotage aérien. Revenu à la vie civile, Adolphe Pégou ne chôme pas. En moins d'un mois, il passe du statut de débutant à l'obtention du brevet de pilote.
4: Vous avez fait à 4G un piqué inversé avec un MiG-28.
1: D'ailleurs, un mois, c'est encore le temps qu'il lui faudra pour être embauché comme pilote d'essai par Louis Blériot, l'une des références de cet univers à l'époque.
5: Waouh ! Tout le monde se calme !
1: Mais Adolphe ne va pas s'arrêter là. C'est un enchaînement de premières qui va faire sa légende. Parce que le 19 août 1913, première, il est le premier pilote à sauter en parachute.
6: Hé Adolphe, on pensait t'attacher un gros drap dans le dos pour que tu sautes d'un avion qui pourtant fonctionne très bien en plein vol. Qu'est-ce que t'en penses ?
1: Et alors que la descente se fait tranquillement, il observe son avion qui descend tout seul. Sans personne aux commandes, Pégou voit son appareil faire des figures qu'il n'a jamais vues de sa vie. Sa première pensée, c'est de se dire
2: « C'est de toute beauté !»
1: Et la seconde, mais des manœuvres comme ça, ça pourrait permettre à un pilote de se sortir de situations désespérées. Une réflexion qu'il va mettre en application un mois plus tard, c'est décidément une constante, en réalisant le premier vol tête en bas de l'histoire. 400 mètres, la margoulette inversée, et devant son patron Louis Blériot.
7: Quelle histoire ça aussi.
1: Le 21 septembre 1913, moins d'un mois après cette performance, le bougre accélère. Adolphe Pégou réalise cette fois tout un programme de figures acrobatiques qui se termine par le désormais célèbre loupé.
8: Attends que je t'explique mon idée, enfin.
1: Adolphe Pégou est-il le premier à l'avoir réalisé ? Les historiens n'arrivent pas à trancher entre lui et le russe Piotr Nesterov, mais ça n'empêchera pas la légende de l'Isérois de naître à ce moment.
9: Impeccable, non ?
1: Toute la presse relate sa démonstration. Il est demandé de partout, en Europe, en Russie, même en Allemagne, où on n'est normalement pas très fan des Français à l'époque. Cette star de la voltige se produit devant parfois des dizaines de milliers de personnes. Et alors que les États-Unis réclament aussi de voir Adolphe dans leurs cieux, la Première Guerre mondiale éclate. Adolphe Pégou est affecté au 2e groupe d'aviation de Reims et rapidement, le professionnel des acrobaties aériennes utilise son savoir-faire pour s'imposer dans les airs. Premier pilote à remporter 5 combats aériens de l'histoire, Adolphe Pégou devient donc le premier as de l'histoire de l'armée française.
10: Il est verboten aussi.
1: Pégou, pionnier, jusqu'au bout. Sa légende prendra fin le 31 août 1915. Il rencontre dans le ciel Otto Kandowski, l'un de ses anciens élèves et pilotes allemands, là-bas dans les airs, pas loin de Belfort. L'aviateur germain et son mitrailleur lui rendront hommage quelques jours plus tard en déposant une couronne de fleurs ornée de l'inscription « À Pégou, mort en héros pour sa patrie ». Ses inventions ne furent pas suffisantes pour lui sauver la vie. Adolphe Pégou, le pionnier de la voltige aérienne, est un Isérois, illustre Isérois.
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2: Salut à toutes, salut à tous. Bienvenue dans Décibel. À ma droite se trouve Catherine Ringer, rockeuse fabuleuse Rita Mitsouko Forever et qui nous a offert la meilleure Marseillaise depuis la libération de Paris. Bonsoir Catherine.
3: Ah ben ça c'est gentil, merci.
2: Et à ma gauche, Mauro Gioia, chanteur, acteur et metteur en scène, mais on m'a dit napolitain avant tout.
4: Oui, c'est vrai.
2: C'est très important.
4: Je confirme.
2: Mauro, c'est vous qui mettez en scène Catherine Ringer, donc sur scène, cet érotisme de vivre qui part en tournée, on va tout vous raconter. Les deux, vous vous êtes rencontrés en 2002 sur une comédie musicale qui s'appelait Concha Bonita, c'est ça? Vous jouiez le rôle titre, Catherine?
3: C'est ça, je jouais la Concha.
2: La Concha, et vous étiez l'amant de Concha.
4: Le secrétaire amant.
2: Secrétaire amant, c'est bien, faut toujours faire plusieurs choses pour se rendre utile.
3: C'est ça. C'était une drôle d'histoire, c'était l'histoire d'un footballeur argentin qui finalement était devenu transsexuel, disons, et était arrivé à Paris en emmenant ses couilles dans le formol qu'il avait mis dans le buffet.
2: Dans une boîte.
3: Oui. Ça faisait une chanson où il disait « Eh, mes couilles sont dans le formol !» ou je sais plus quoi. Et donc, il avait pris avec facilité une femme pour jouer un homme trans. Mais bon.
2: En tout cas, c'était votre point de départ,
3: voilà,
2: à, vous, à
3: ouais.
2: vous. Et donc, vous vous êtes retrouvés en 2021 autour de cet érotisme de vivre. Au départ, un spectacle pour la réouverture du théâtre de la Huchette après le Covid. Mais en fait, c'est vite devenu un projet important au long cours autour des poésies d'Alice Mendelssohn. Alors, qui était-elle, Alice?
3: Alice Mendelssohn, née en 1925, fut une petite fille très heureuse dans les rues de Paris où elle avait la chance d'aller jouer. Son père était et ses parents tenaient un salon de coiffure. Et puis, pendant la guerre de 39-45, comme ils étaient d'origine juive, son père a été pris au Veldiv, etc. Et ça a beaucoup l'a marqué. Elle et sa mère ont pu s'échapper grâce à la police française qui ne les a pas arrêtés, ils les avaient prévenus. Donc elles sont parties dans le sud, là.
2: En zone libre.
3: En zone libre. Elle a été résistante à ce moment-là. Et après, elle est devenue une professeure de français passionnée, parce qu'elle était passionnée de français. C'est même elle qui l'a appris à ses parents, en fait, qui venait de Pologne et qui parlait surtout le yiddish. Et elle est devenue une professeure passionnée. Ensuite, elle a pris sa retraite il y a bien longtemps et elle est devenue conteuse. Elle a raconté des histoires. Elle s'occupait d'ateliers d'écriture et elle a rencontré mon père dans les années 82-83 parce que c'est pas trop long.
2: Non, ça m'intéresse. Okay. Donc votre père Sam Ringer.
3: Mon père, ouais. Mon père Mauro Mon père Sam Ringer, comme Ringer, il disait, ouais. Et qui était peintre. Ils se sont rencontrés dans un vernissage et ils sont devenus très amis. Ils ont eu 4 années d'amitié comme ça, très belles, où ils me racontaient d'ailleurs rien du tout parce qu'ils faisaient pas... Bon, c'est trop long là, je m'arrête. Okay. Allez, une autre question.
2: J'enchaîne.
3: Ouais.
2: 1925-2025, pendant toute sa vie, Alice Mendelssohn, elle a écrit des poèmes. Et donc vous en avez sélectionné pour ce spectacle, L'érotisme de vivre.
3: Avec Mauro d'ailleurs.
2: Avec Mauro,
3: justement,
2: ouais,
3: c'était
2: ensemble.
3: À la base de la sélection. D'abord a été sélectionné par un conteur, Pascal Quéret, qui s'était occupé de tous ces textes, parce qu'en fait, il y en a plein d'autres.
2: Ouais.
3: Je ne sais pas.
2: Et même dans le livre, il y en a d'autres d'ailleurs. Il n'y a pas que ceux du spectacle.
3: Ah oui.
2: Voilà,
3: oui.
2: Il y en a d'autres.
4: Et ce qui est, j'ai trouvé vraiment touchant quand Karim m'a parlé pour la première fois d'Alice Mendelssohn, c'est qu'en effet, elle, à partir juste après la guerre de 1946, elle n'a jamais arrêté d'écrire des poèmes jusqu'à ces derniers jours, parce que on a mis dans le recueil des poèmes qui ont été dictés parce qu'elle pouvait pas écrire quelques mois avant sa mort. Donc c'est une vie dans le signe de la poésie, des poèmes et de l'érotisme, parce qu'elle était une femme, on peut dire, libre, une femme qui a aimé énormément la vie et elle a aimé aussi des hommes.
2: Et vous l'avez beaucoup aimé, Alice Mendelssohn. Vous racontez, Catherine, dans la préface de ce livre qui vient de paraître, qu'elle vous a même inspiré une chanson sur votre album Chronique et Fantaisie. Vous cherchiez un thème, vous lui avez demandé un thème.
3: C'est ça. Et j'étais allée chez elle pour écrire, parce que des fois, quand on fait un album ou une série de chansons, il manque quelques textes et souvent je vais ailleurs pour me concentrer et faire. Et là, je me suis dit, tiens, si j'allais chez elle et je cherchais un thème, je lui ai demandé, elle me l'a donné, j'ai dit d'accord, je l'écris. Elle m'a dit un homme qui attend une femme. Et en fait, maintenant que j'y repense, quand je lis ses poésies, souvent c'est elle qui attend un homme. Oui. Donc elle a dû se dire, si je faisais à écrire par Catherine, un homme qui attend une femme.
2: Et un homme qui attend une femme, et ben ça donne ça, leur amour. Écoutons cette magnifique chanson et soyons heureux, les amis, de recevoir ce soir dans Décibels Catherine Ringer et Mauro Gioia.

0: Catherine Ringer, leur amour, un thème donc inspiré par Alice Mendelssohn et l'érotisme de vivre. Là, ce sont carrément les textes d'Alice Mendelssohn, certains dits par vous, Catherine, accompagnée au piano par Grégoire Hetzel, d'autres en chansons composées avec Mauro Gioia, ici présent, qui signe également la mise en scène. Alors, Mauro, vous me permettrez une petite métaphore italienne, mais comme c'est vous qui mettez en scène Catherine, c'est pas trop compliqué de demander à une Ferrari de rester dans un cadre et de se brider ?
1: Disons que plus ce sont des Ferrari, plus c'est facile à conduire quand on a des vrais Ferrari. Hein. Pas des Ferrari qui sont pas des vrais Ferrari parce qu'il y en a, mais là, dans ces cas-là, c'était assez naturel et très très très beau et on s'est concentré vraiment sur les choses les plus importantes. Donc, qu'est-ce qu'on voulait qui arrive au public? De quelle manière la musique peut aider et les silences peuvent aider ces poèmes. Donc ça a été un peu comme moi. En plus, j'ai toujours pas aimé les spectacles très mouvementés où il y a des gens qui rentrent de droite, sortent de gauche, arrivent du fond, ils changent 40 costumes. Parce que moi, je préfère qu'on soit concentré vraiment dans l'âme des choses. Et Catherine, elle est idéale pour ce genre de travail. Et tout est dans les timbres, dans sa sensibilité. Mais c'est vrai, Catherine, tu sais, je te l'ai dit plusieurs fois.
0: Et tous les deux, vous étiez d'accord dès le début, il fallait quand même une présence de la musique.
2: C'était en fait, pas moi, juste quand j'ai demandé à Mauro, j'en savais rien. Je lui ai dit, tiens, tu pourrais m'aider à choisir des textes et les mettre sur la scène pour la Huchette. Et puis, est-ce qu'ils te plaisent d'abord? Puis, et ça lui a beaucoup plu. Donc, si ça lui avait pas plu, il l'aurait pas fait. Et puis, c'est là qu'il m'a dit, mais tu vas pas. Tu vas pas ne faire que dire pendant une heure et demie, ça va être
1: j'ai
2: trop
1: cet accent.
2: Ennuyeux.
0: Vous le tenez non, pas,
1: cet accent. Tu peux le refaire.
2: Tu peux le refaire, mais non, moi ça fait tout de suite.
1: Vous m'avez dit que j'avais perdu d'accent. Ça fait. Après, c'est longue période.
2: Ça fait Europe centrale, moi, tout de suite. Alors que ça n'est pas Europe centrale, c'est Europe de l'Ouest, l'Italie, quand même.
0: Ouais. Ouais. Voilà à quoi ça ressemble, l'érotisme de vivre.
3: 3 août 2018. Le vice de la joie. 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

0: romantisme de vivre en tournée, vous l'avez compris, et les textes du spectacle, plus d'autres poèmes d'Alice Mendelssohn, édités donc chez Point, cette collection poésie, dirigée par Alain Mambancou. On en a déjà parlé avec John Bayes. Ces textes ont été aussi édités de la même manière. Alors la poésie, ça c'est un sujet intéressant. Je me dis parfois c'est un peu l'opéra de la littérature. C'est-à-dire les gens ils ont un peu peur de la poésie, ils se disent c'est pas pour moi. Est-ce que vous avez une relation de toujours avec la poésie, Catherine?
1: J'ai une relation de toujours. Dans le sens où je me souviens que quand j'étais à l'école primaire, on demandait toujours qu'est-ce qu'on voulait faire comme métier. Et on disait, c'était pas mixte l'école.
0: Ouais.
1: Et donc on en était la plupart en train de dire maîtresse d'école. Et puis il y en a une qui a dit actrice. Je dis, mais c'est beaucoup plus chouette. Et à ce moment-là, moi je me suis dit, eh ben moi je vais faire poète. Parce que j'aimais bien écrire des petites poésies. Et donc j'ai bien réussi finalement, parce que dans les chansons, c'est ce qu'on fait.
0: Ça c'est une vraie question, est-ce que chaque chanson est un poème mis en musique? Et à l'inverse, est-ce que quand on retire la musique d'une chanson, est-ce qu'elle devient automatiquement un poème?
1: Vous voulez dire en général toutes les chansons du monde? Non.
0: Les vôtres?
1: Ah, les miennes?
0: Bah oui. Les autres, on s'en fiche.
1: C'est comme quand on souhaite la bonne année à vous et à ceux que vous aimez.
0: C'est
1: autour.
0: Ça, mais surtout pas les autres.
1: Les autres, on s'en fiche. Certaines, oui, et certaines, non, je trouve, parce qu'il y en a qui sont plutôt des histoires qu'on raconte. Qui est-ce que j'ai vu? C'est Gotener, par exemple, qui disait ses textes de ses chansons sans la musique, et c'était magnifique, tout le rythme, etc., et les rimes. J'ai beaucoup apprécié cette... ça. Et alors, bon, pour revenir à nos moutons, qui sont les miens... pas toutes, je trouve. Il y en a, on pourrait dire que c'est poétique et d'autres moins. Lesquelles? Allez-vous me demander peut-être.
0: Lesquelles, Catherine?
1: Je sais pas, Marcia Baila, par exemple, pour prendre les chansons connues. Oui, on peut dire que tous les couplets sont assez poétiques, puisque dans le sens qu'on ne comprend rien de quoi ça parle.
0: Oui, en tout cas, c'est hyper imagé. Et c'est vrai, on peut ne pas comprendre.
1: Je suis un peu cynique. Mais oui, il y a des poésies, des poèmes qui sont... Pardon, des chansons... Oula, bon, on...
0: Il y a des chansons... qui, déshabillés de leur musique, deviennent des poèmes.
1: Merci.
0: Voilà. Et ça, c'était ma question, et merci d'avoir répondu.
1: Déshabillez-moi.
2: C'est un pont.
0: Ça me fait un pont parfait pour arriver à l'érotisme.
1: Voilà.
0: Puisque, je ne sais pas ce que vous en pensez, mais en France, on est très fort au niveau chanson paillarde. Alors ça, dès que c'est pouet-pouet, mon cul sur la commode, ça marche très bien. En revanche, l'érotisme, ce n'est pas forcément notre spécialité. Je demande, tiens, à Mauro, qui est italien, vu d'Italie, est-ce que la France est érotique?
2: Mais comment vous dites ça? Mais évidemment.
0: Mais quelles chansons érotiques?
2: Mais non, mais c'est les pays de l'amour. Paris, c'est la ville de l'amour, de l'érotisme. Nous, on a toujours imaginé ça, nous, étrangères.
0: Oui.
2: Je ne vais pas dire que je suis venu en France pour ça. Pour ça, mais quand même, moi, j'ai fait une liaison naturelle entre la France, la langue française parlée. Moi, je peux pas oublier même la langue parlée française. Elle a quand même beaucoup plus que l'italienne, une tonne érotique, si on veut.
0: Ouais, mais ce serait quoi, alors, la définition de l'érotisme? Et de plus, l'érotisme de vivre? Parce qu'en fait, pour dire en langage Jones, en fait, c'est le kiff permanent de tout. C'est trouver du plaisir partout.
1: Oui, de trouver de l'intensité de vie, de la beauté, un désir vital dans les choses qui nous entourent. Et c'est ça qu'on trouve dans ses poésies à elle.
0: Ouais.
1: Et puis, il y a pas mal de gens qui m'ont dit, mais c'est un érotisme, en fait, c'est une femme qui parle aussi de l'amour, de l'effet que lui fait l'amour physique, l'amour aussi général, quand elle est vraiment amoureuse. Et c'est pas si souvent. il paraît.
0: C'est très rare, c'est très très rare. Et parfois, il y a des textes qui sont vraiment avec des mots très crus, les mots du corps, du sexe, il y a du sperme, il y a des... Enfin voilà. Et parfois, c'est beaucoup plus poétique, imagé. Et puis parfois, on est même très loin du sexe, comme quoi l'érotisme n'est pas forcément lié au sexe.
2: C'est vrai, parce qu'elle est un peu partout, l'érotisme, dans ses poèmes. Parfois, moi, par exemple, la première lecture de certains poèmes, je me disais, mais de quoi elle parle? En effet, elle parlait à son petit neveu et elle parlait disons, de choses de cuisine et de tout ça. Mais il y avait comme un sous-tendu de quand même d'érotisme. Donc, c'est un peu aussi sa manière d'approcher l'écriture, probablement.
1: Mais c'est aussi elle qui a trouvé ce titre de l'érotisme de vivre. Et je pense que c'est son côté coquin, disons. Ah, ben oui. Coquin, enfin... Son humour aussi, c'est quand même quand elle dit pour bien vieillir, il est bon d'avoir le vice de la joie.
0: Ouais.
1: Bah en fait c'est pas un vice, c'est par rapport je sais, ou
2: des oui, choses. Parce que ça, si ça devient un vice, quand même il y a quelque chose de plus érotique plutôt.
0: C'est
2: que
0: ça, si c'est un peu interdit.
1: Ah oui, c'est ça.
0: Alors Catherine, vous avez devant vous le beau livre qui est sorti aux éditions Point. Vous avez choisi un texte d'Alice Mendelssohn pour nous.
1: Oui, sable mouvant, la plage cambrée, la grande place découverte de tes lèvres où mon repos a le calme de l'eau sous les arbres. Mais soudain, l'eau se muscle, se plaque et cerne mon désir somnolent de prison chaude. Ah, le moelleux de ton baiser dense, sable mouvant, où je danse, où je valse et me débat, dans un plaisir renouvelé, où la chair la plus profonde est happée en une ronde souterraine. Sable mouvant, où je danse et d'où jaillit la flèche de ton baiser dense. L'invitation forcée, la fulgurante résonance au travers de mes terres soulevées d'agonie.
0: Merci Catherine. Waouh, Alice Mendelssohn. Donc ça fait partie des textes du spectacle.
1: Oui.
0: Ok. Waouh. Eh ben, c'est ça la poésie en fait. C'est-à-dire, j'ai pas tout compris.
1: Voilà.
0: Mais ça m'a fait quelque
1: comme
0: chose.
1: Ça, ouais. Il y en a des plus simples. Par exemple, ronde. Il est passé par ici, celui que j'aime et qui ne m'aime. Il est reparti par là, celui que j'aime n'entend pas. Le désir que j'ai de lui, je le lui cache, qu'il ne m'attache. Le désir que j'ai de lui, c'est pour les larmes de la nuit.
0: Oh, ça finit moins bien celui-là.
1: Mais non, parce qu'il est beaucoup plus long. Hein.
0: C'est ça.
1: Oui, ça finit bien. Et ça finit par, allez, je passe tout le centre. Il est passé par ici, celui que j'aime. Celui que j'aime, il repassera par là. Celui que j'aime m'aimera.
0: Ah, j'adore. Les poèmes d'Alice Mendelssohn, dits ou chantés par Catherine Ringer, l'érotisme de vivre, Mauro Gioia et le metteur en scène.
1: Grégoire Hetzel, oui. Qui est un compositeur de musique de film assez reconnu maintenant et apprécié, qui joue du piano et du synthétiseur.
0: Avec vous sur scène. Alors moi j'ai eu la chance de le voir, ce spectacle, à Paris, au théâtre de l'Atelier. Et je me souviens, en sortant du spectacle, avoir eu très envie de lire les poèmes d'Alice. Alors maintenant que c'est disponible aux éditions Point, je le rappelle, est-ce que vous préféreriez tous les deux qu'on lise les textes avant de voir le spectacle ou bien qu'on les découvre avec vous sur scène et qu'on aille les lire après?
1: Les deux, tout me va, moi.
2: Même après, pour avoir quand même l'étonnement, la surprise de le découvrir dans un contexte et après de retourner et de le relire.
0: Ouais. Moi j'ai aimé en tout cas les découvrir avec vous et ensuite pouvoir aller chercher les détails. Ouais.
1: Oui.
0: Comprendre, revivre des moments, mais en ayant du coup votre voix dans l'oreille aussi, Catherine, et ça aide à la lecture de la poésie, ça, d'avoir une voix.
1: Oui, c'est vrai, mais je pense que de toute manière, même si on les lit comme ça avant, on n'aura pas la même sensation et on comprendra pas exactement la même chose. Et même peut-être on sera content de les retrouver dits.
2: Ouais, oui,
1: les deux peuvent être se disent et se dit.
0: Vous avez toujours été une chanteuse très physique sur scène. Vous bougez, vous donnez, vous projetez, vous dansez. Est-ce que l'érotisme de vivre appelle à un peu plus de calme ou est-ce que parce que là quand vous avez lu je vous ai senti bouger derrière le micro. Est-ce que c'est aussi très physique, les poèmes?
2: Il y a beaucoup d'énergie, énormément d'énergie, même une énergie qui est intérieure, une grande tension qui fait revivre ces vers. Et d'ailleurs, il faut dire aussi que la musique, ça a été choisi parce que c'est intéressant ce que vous avez dit avant, quand vous avez dit le poème, c'est un peu comme l'opéra. Et c'est vrai, c'est parce que moi, la première chose, quand Catherine m'a parlé de ce projet, je me suis dit, il faut de la musique, et surtout, il faut un compositeur qui soit capable d'improviser et de suivre et de faire vivre chaque soir le spectacle, les poèmes, grâce à la voix de Catherine, d'une manière différente pour qu'il soit vivante. Et c'est pour ça que Grégoire était vraiment la personne idéale, parce qu'il vient du monde des musiques de films. Il est, capable de faire vivre et changer avec des petites variations soir par soir. Et je trouve qu'il fait un

0: on avait chouette, fait un spectacle ensemble sur les chansons de Nino Rota, et on avait même sorti un album sur ça, et qui sait, peut-être.
1: Et qu'est-ce qu'on pourrait refaire d'autre? Oui, pourquoi pas.
2: Ah, j'ai une idée.
1: Oui.
2: J'essaye?
1: Ouais.
2: Ok. Parce qu'on a parlé des conteurs, des conteuses. Elle était conteuse aussi, Alice Mendelssohn. Oui. Et vous nous avez parlé de Pascal Quéré, ce conteur qui vous a parlé des poèmes d'Alice. Et en fait, je me suis dit, mais vous aussi, en fait, les chansons des Rita Mitsouko, qui sont des contes, des histoires, où vous présentez les personnages et vous racontez un peu leur pérégrination. Eh ben, il y en a quelques-unes. Il y a les histoires d'A, par exemple. Alors, comme on a tous envie de savoir pourquoi Hector est mort, je me disais que vous pourriez faire une comédie musicale des histoires d'A, moi.
1: Ah,
2: avec chaque couple.
1: Oui.
2: Et non, mais ce serait génial. Moi, franchement, voilà. C'est mon petit vœu 2026. Mais franchement, moi, je les aime tous. Ce pauvre Hector, quand même, on veut l'aider.
1: Il a fait une fugue.
2: Bah oui, il voulait retrouver Gertrude.
1: Oui. Il est mort.
2: Ah, mais oui.
1: Mais c'est vrai, de quoi est-il mort?
2: Ben, c'est ça, on ne sait pas. Donc voilà.
3: Mystère.
2: Écoutez, si on se revoit pour ça, pourquoi pas, pour autre chose, évidemment, toujours avec.

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6: Bonsoir à tous les deux.
7: Bonsoir. Bonsoir.
6: Bienvenue dans Décibel. Merci. Félicitations de pour la sortie de ce film. Furcy, né libre. C'est votre deuxième long métrage, Abdel ouais. Malik. Et donc, je le disais, concomitamment, je n'ai pas souvent l'occasion de dire ce mot, il y a la sortie d'un album. J'ai casé un mot compliqué devant Abdel Malik. Je suis contente. Il y a la sortie de l'album inspiré du film. Il ne s'agit pas de la bande originale, mais bien de morceaux originaux inspirés par le film. Et ça s'appelle Furcy, Héritage. Et ça, c'est un album que vous avez conçu tous les deux, Abdel Malik et Matteo Falcon. Alors, avant de parler du disque, il faut parler du film. On vous a beaucoup vu, Abdel Malik, dans les médias également. Et c'était très chouette sur les réseaux sociaux, parler de l'histoire de ce film. Je suis sûre que vous pouvez me faire un pitch en une phrase.
7: En une phrase, je sais pas, mais en tout cas, on est au 19e siècle. Un esclave, ou en tout cas quelqu'un qui est supposé comme tel, et qui a appris à lire en cachette, découvre lorsque sa mère meurt qu'elle cachait des documents. Il lit ces documents, et en fait, dans ces documents, il y a un acte d'affranchissement, elle est libre. Si elle est libre, lui est libre. Donc il prend ses documents, il va au tribunal, et il porte plainte contre son maître, et commence pour lui 30 ans de galère.
6: 30 années où il a montré qu'il était né libre, Furcy, né libre, c'est le nom de ce film. Et voilà, ça raconte, donc oui, l'esclavage, mais aussi l'histoire de l'abolition de l'esclavage en France, qui a été, oui, un long parcours en plusieurs étapes. Il y a dans ce film beaucoup de colère, beaucoup d'espoir aussi. Et je pense pour beaucoup de gens qui ne connaissaient pas cette histoire, et c'est mon cas, pourtant je suis allée à l'école, je suis même allée à l'université après, je ne connaissais pas cette histoire-là, je savais bien que l'esclavage avait existé, mais

0: Il est vrai que l'éducation nationale insiste pas tellement sur le thème, premièrement, et deuxièmement, pour moi, l'esclavage, c'était les États-Unis, les plantations, la case de l'oncle Tom. Et là, en fait, dans ce film, et en découvrant l'histoire de Fursy, on se rend compte qu'en fait, il y a beaucoup de Français qui étaient esclavagistes. C'est évidemment, voilà, c'est pas un film qui veut donner des leçons, mais quand même, ça donne à savoir quelque chose qui est pas évident pour tout le monde.
1: Bien sûr, mais il y avait pas juste des esclavagistes en France. Non, la France a été un pays esclavagiste, comme l'Europe a été la France a été un grand pays esclavagiste et l'Europe un grand continent esclavagiste. Et la réalité, c'est juste de dire que sans demander à qui que ce soit. On n'est pas dans une histoire de repentance ou quoi que ce soit. On est dans l'idée de dire que à un moment donné, si on a vraiment envie de faire peuple, si on a véritablement envie de faire nation, on doit être capable de déposer nos sacs de douleur et d'avancer véritablement tous ensemble. Et pour ça, on doit regarder même notre histoire la plus obscure. On doit la regarder droit dans les yeux et avancer. Et c'est ça qui est fondamental. Et vous avez dit quelque chose aussi. C'est pas un film sur l'esclavage. Précisément, c'est un film sur l'abolition de l'esclavage. Et ça change tout parce que on explique d'abord que dans une société de droit, quand le droit prime, quand la justice prime, même quand on est dans une société esclavagiste, j'ai envie de dire, de proche en proche, de jurisprudence en jurisprudence, nous voilà aujourd'hui. Et il y a eu l'abolition. Donc c'est important, on parle de ce parcours, et finalement, c'est une lettre d'amour à nos principes, les principes qui font qu'on peut avancer véritablement tous positivement ensemble. Voilà.
0: Et oui, parce que si on ne sait pas d'où on vient, on ne peut pas tellement savoir où on va. Ouais. Et autre principe très important, pas de justice, pas de paix.

0: Quanon, Abdelmalik et Matteo Falcon avec Pete Bacardi, Soprano, Youssoupha, Juste Chani et Culture. Oui, rien que ça, les amis. Ça, c'est la première chanson de Fursy, Héritage, qui a été dévoilée. Alors, la bonne idée que vous avez eue, tous les deux, c'est de dire, on va donc concevoir cet album en faisant voir le film, en faisant connaître l'histoire du film, l'histoire de Fursy, à tout un tas de rappeurs, plus, je mets des énormes guillemets, à l'ancienne de notre génération, et d'autres plus jeunes, et ensuite leur demander d'écrire un passage, plusieurs passages, plusieurs couplets, avec leur réaction, en fait, à cette histoire. Ça, c'est une super bonne idée. Comment ça s'est passé?
1: Ben, en fait, Matteo et moi, au départ, on a eu l'idée de créer un groupe AMF, Abdelmalik et Matteo Falcon. Et ensuite, l'idée, c'était de travailler sur ce thème et de, j'ai envie de dire, les rappeuses, les rappeurs qu'on aime, les rassembler et aussi faire d'une certaine manière cette idée de transmission, cette idée de lien générationnel. Et surtout dire aussi que comment la musique répondait au film. Et de dire qu'il y a différents médiums pour finalement parler de la même chose, quelque chose qui nous unit, quelque chose qui et dire qu'on est unis et qu'on avance ensemble, c'est pas cuqui les petits oiseaux, c'est juste le fait de dire qu'on peut regarder notre réalité, on peut être la plus dure même, et mais on peut être vraiment dans cette démarche d'écriture comme et du rap finalement comme langage de l'universel en parallèle au cinéma qui est un miroir d'humanité.
0: Ouais. Ouais. Et qu'on peut donc avec de la musique de 2026 dire ce que nous fait cette histoire de 1817.
1: Ouais.
0: Ça aussi c'est important. Alors je le disais, oui, le casting il est très divers et à la fois j'ai l'impression qu'on pourrait résumer votre démarche à tous les deux avec cette phrase de Calbo: qui prétend faire du rap sans prendre position. Il y a évidemment beaucoup d'artistes rap aujourd'hui qui ont du succès en faisant des titres qui parlent pas forcément de l'actualité ou de la société, plutôt des choses légères, etc. Là, vous les avez tous mis dans le bain en disant on va parler des vraies choses. Comment ça s'est passé notamment avec les plus jeunes?
1: C'est vrai, et parmi les plus jeunes, il y en a même un que je dirais pas, mais à un moment donné, il me dit, ah, c'est marrant, on parle de quelque chose qui fait sens.
0: Wow.
1: Et ça, et on s'est regardé, on était avec Pete, et t'étais là aussi,
2: ouais.
1: On était en studio, il y avait Pete Bacardi, Matteo et moi, et on s'est regardé, on a fait waouh. Et c'est ça qui est intéressant, c'est-à-dire que nous, on a grandi comme ça, on a grandi avec du rap qui est de la poésie engagée, qui est en phase avec le réel, qui est en phase avec nos préoccupations, qui dit quelque chose sur le réel.
0: On disait le rap
1: sur
0: conscient.
1: L'état du monde. Le rap conscient.
2: On disait ça avant.
1: Ouais.
2: Avant, on disait ça.
1: Ouais. Et vas-y, continue. Qu'est-ce que
2: Ouais. C'était l'idée, c'était aussi de transmettre en fait, de faire ce travail de transmission et de faire partager ça à toutes les générations en fait.
1: Ouais. C'est-à-dire que les rappeurs plus jeunes puissent voir notre manière de faire et que nous aussi on puisse se nourrir de leur énergie et de ce partage. Parce qu'encore une fois, il faut jamais oublier, nous sommes la France. Nous sommes le pays des existentialistes, des surréalistes. Nous sommes les pays des artistes qui se mettent ensemble et qui décident de faire, dire les choses ensemble, qui se nourrissent les uns les autres et tout. Et nous, le rap, le hip-hop en France, on s'inscrit directement dans cette tradition-là. Et ce que vous disiez tout à l'heure avec le rap aujourd'hui où certains artistes ne sont pas nécessairement dans cette démarche-là, mais ça aussi, ça fait partie de, j'ai envie de dire, de la diversité du rap. Le rap, c'est pas monolithique, comme disait Akhenaton. Le rap, c'est une pluie de météores. Et c'est en ce sens-là où c'est important. Et puis, puisque vous le citiez tout à l'heure, et c'est important de le dire, on tient à rendre hommage à Calbo. Lino est dans l'album également avec nous. Calbo, qui l'autre moitié d'Arsenic, ce rappeur incroyable, avec cette plume incroyable, avec cette voix incroyable, avec cette présence incroyable, qui était un être de lumière, qui était toujours dans une démarche rassembleuse, qui nous a quittés récemment. On lui rend hommage. Et cet album aussi, c'est un hommage rendu à cet acteur central de la culture hip-hop.
0: C'est drôle parce que dans le clip de la chanson qui est Sine qua non, qui est la première chanson que vous avez dévoilée, le fameux pas de justice, pas de paix, on voit que vous travaillez même différemment. Certains travaillent en lisant leur texte sur un iPhone, d'autres sur des copies doubles grand carreau. Mmh. Je ne dénonce personne, mais Abdelmalik, vous bouffez du papier.
1: Nous, on est à l'ancienne.
2: À l'ancienne,
1: avec,
2: ouais.
1: Hein,
2: Il y en a qui sont à l'ancienne et d'autres. C'est comme ça.
1: C'est vraiment, c'est un marqueur générationnel.
0: Oui.
1: C'est-à-dire, on voit directement.
0: Ceux qui ont écrit dans notes.
1: Exactement.
0: Ceux
1: qui sortent la plume, la trousse. Avec, avec
0: le quatre couleurs et tout.
1: Ah, bien sûr, évidemment. Ça, c'est nous. Ça c'est Mathéo et moi. On est comme ça.
0: Les grands albums de bandes comme ça dans le rap, et encore plus lié à un film, évidemment, ça fait penser à La Haine en 1995, donc 30 ans avant. Les musiques inspirées de La Haine et cet album sur lequel on retrouvait Aya, MC Solar, le Ministère Amer.
1: Qui sont avec nous encore.
0: Exactement, ouais, qui font le pont entre les deux.
1: Ouais.
0: Ça a été une influence pour vous, en tout cas, de vous dire, mais oui, mon film, je vais peut-être pas mettre des morceaux de rap dans Fursi, Né Libre, parce que c'est un film qui est à une époque où, voilà, ce serait vraiment très, très décalé. Vous auriez pu vous permettre, mais vous avez pas fait ce choix-là. Mais de vous dire, je vais faire un album à côté, avec.
1: Mais le La Haine, ça reste une référence absolue. Dans ce que le film a été, ce qu'il a représenté, ce qu'il continue à représenter, ce qu'il a été, et même dans sa forme, comment il a été fait. Et forcément, on y a pensé. Mais nous, ce qui nous intéressait aussi, c'était surtout que Mathéo et moi, on officialise un groupe. C'est ça qui nous intéressait au départ. Et parce qu'on est dans un état d'esprit et connecter tous ces artistes qui sont dans le même état d'esprit que nous. Et donc, il y avait ça aussi. Et puis, nous, on a quelque chose de qui est important, qui nous tient à cœur, c'est cette idée de transmission et de, comment dirais-je, de lien générationnel. Ça, c'est un truc important parce qu'encore une fois, on vit quand même dans une époque où le jeunisme prime, l'immédiateté prime. Enfin, on est dans des pensées comme ça un peu. Et l'idée, c'était aussi de deux choses. D'abord, de rendre hommage à la. Et le film parle de ça aussi, finalement, avec la manière dont Fursi, finalement, appréhende son histoire. C'est aussi de rendre hommage au temps long. De rendre hommage à l'intelligence, c'est-à-dire l'éducation, le savoir, la culture comme moyen de transcender sa condition, et puis rendre hommage aux poètes et aux artistes qui sont finalement les fers de lance, j'ai envie de dire, des changements sociétaux, en tout cas des changements profonds sociétaux. Ça a toujours été accompagné par une musique ou de la poésie. Donc ça, MF et moi, Mathéo et moi, c'est des choses qui nous tiennent à cœur. Voilà.
0: Alors je vais citer les acteurs du film. Il y a celui qui joue Fursi, donc cet esclave qui se rend compte qu'en fait il est libre et qui va se battre pendant 30 ans pour obtenir, officialiser, tamponner cette liberté-là. Il s'appelle Makita Samba, voilà celui qui joue Fursi. On a Romain Duris, Anna Girardot, Vincent Macaigne qui joue un rôle terrible. C'est le rôle du maître de Fursi, qui à la fois est dégoulinant d'un amour fin pour lui, comme on aurait un peu pour un animal domestique. C'est ma petite chose, reste avec moi, t'es mieux avec moi. Il y a des scènes terribles, mais vraiment bravo à Vincent Macaigne parce qu'il fallait y aller sur ce rôle. Voilà, il y a Frédéric Pierrot, Micha Lescaut, André Marcon, Moussa Mansali, Sams donc, qui joue Brabant. Il y a Lilia Kébédé, François Sureau, Philippe Torreton aussi. Enfin, c'est un très très beau, très très beau casting.
1: Merci beaucoup.
0: Voilà, le film est sorti et je vous recommande évidemment d'aller le voir. Alors, quelle est la réaction de tout un chacun, en général, et d'un artiste en particulier, quand il découvre l'histoire de Fursi? Oui, dans l'histoire française, il y a l'histoire d'un esclave qui, en fait, était libre et à qui on a fait des misères pendant 30 ans pour accepter, officialiser ceci. La réponse, ça peut être la colère, la furie.

0: Alors, au centre du film, il y a aussi la loi, le code noir. C'était toute une série de lois, de décrets qui pouvaient faciliter et rendre possible l'esclavage, l'esclavagisme. Ça donne des moments incroyables dans le tribunal où quelqu'un regarde Fursy en disant « Mais enfin, c'est pas un homme, il est noir, c'est un esclave, c'est un meuble. » Le code noir n'a jamais été abrogé. Évidemment, et heureusement, l'esclavage est aboli.
1: Bien sûr.
0: Mais le code noir n'a jamais été abrogé, pourquoi? Par manque de temps? Parce que est-ce que ce serait important de l'abroger?
1: Ben, d'abord, ça nous dit quelque chose de profond sur nous-mêmes. Vous savez, moi, j'aime bien donner l'image de pour moi, le peuple français est une famille symbolique. Et dans les familles, il y a deux manières. Des fois, on a des secrets de famille. Il y a deux manières de les traiter. Ou bien on les affronte, on regarde ça droit dans les yeux, et puis c'est difficile, mais on affronte ça tous ensemble. Ou bien on est dans le déni, on cache. Et quand on est dans le déni, sous le tapis, et quand on met ça sous le tapis, dans le déni, on cache, ça finit toujours par nous exploser au visage, mais de manière violentissime. Donc c'est en ce sens-là où il est important d'abroger à valeur symbolique, mais d'abroger véritablement et officiellement le code noir. Et dans ce sens-là, on a le sentiment que le film qu'on fait, c'est un peu plus qu'un film. L'album qu'on fait, c'est un peu plus qu'un album. Mais en tout état de cause, j'ai écrit une lettre à la présidente de l'Assemblée nationale,
0: Yael Braun-Pivet.
1: Exactement. Pour précisément qu'on remette ce sujet à l'ordre du jour. Il y a deux députés guadeloupéens qui avaient déjà signalé ça déjà à l'époque de Bayrou, lorsque Bayrou était Premier ministre. Et l'idée, hier, on a fait une projection à des députés. Et l'idée, c'est de mettre ça à l'ordre du jour pour que précisément, officiellement, on abroge le code noir. Et officiellement l'abroger, ça voudra dire aussi symboliquement comment fonctionne notre société, où elle va. Le fait de reconnaître et de faire en sorte qu'on ait un futur meilleur, en fait. Et ça, c'est important. Tout simplement, le faire, c'est être à la hauteur de notre identité française. C'est être à la hauteur de nos principes et de nos valeurs. Finalement, c'est être à la hauteur de notre humanité.
0: Et oui, parce que les symboles aussi sont importants en la matière. Plus que symbolique aussi, le fait que le film soit sorti avant l'Hexagone, dans les territoires ultramarins.
1: Complètement. Pour nous, c'était important. Le film a été à moitié tourné en France hexagonale et l'autre partie, à La Réunion. Et donc, pour nous, c'était important que le film sorte d'abord à La Réunion. Il est sorti le 3 décembre à La Réunion. J'ai fait de nombreuses avant-premières auprès du public, un public nombreux, émouvant, enfin, auprès des scolaires également. Et il est sorti ensuite en Martinique, en Guadeloupe et en Guyane, le 12 décembre. Et pareil, j'ai fait des avant-premières fabuleuses, auprès des rencontres avec des scolaires. Enfin, c'était bouleversant. On a vécu quelque chose de bouleversant. Et à la suite de ça, ça continue à être un succès énorme en France ultramarine. Et pour nous, c'est important parce que la France est composée de différents peuples. Il y a le peuple basque, breton, alsacien, etc. Mais il y a aussi le peuple réunionnais, il y a le peuple martiniquais, guadeloupéen. Et mettre en lumière les singularités qui forment la communauté nationale, les différents peuples qui forment la communauté nationale, c'est de dire, on reconnaît vos singularités et ensemble, on travaille à l'harmonie parce que nous sommes une, nous sommes un.
0: Abdel Malik, quand je regarde votre CV, je me dis, waouh, c'est incroyable, en vous accueillant tout à l'heure, je disais, oui, chevalier de la Légion d'honneur, mais vous êtes aussi officier des arts et lettres, lauréat du prix Raoul Breton, celui de l'Académie Charles Cros, le prix Constantin, 4 victoires de la musique, bref, beaucoup de récompenses, et à la fois, je me demande, et Matteo Falcone m'en sera témoin, est-ce que finalement, les gens qui se lèvent à la fin du film, à la fin de Fursy, ce film qui est sorti hier, est-ce que ça vous apporte pas encore plus de fierté que ces titres honorifiques?
1: Non, les titres, vous l'avez dit, titres honorifiques, ça veut dire finalement ça fait partie d'un décorum. Et il faut pas confondre la vraie vie et le décorum. Et on disait tout à l'heure du cinéma qui est un peu plus que du cinéma, ou de la musique qui est un peu plus que de la musique. En fait, l'idée, c'est de dire que comment on va comprendre qu'on est responsables les uns les autres. Comment l'endroit où on se trouve, la position dans laquelle on se trouve, on va aider au bien commun, collectif. Comment on va ramener, d'une certaine manière, comment on va parler et magnifier les trains qui arrivent à l'heure, au lieu de parler toujours de ceux qui arrivent en retard. Comment on va avancer et se dire, ok, maintenant on va arrêter un peu les bêtises et soyons ensemble, avançons ensemble. Soyons à la hauteur de notre pays, soyons à la hauteur de nos principes. Et ça, pour moi, c'est fondamental. Et finalement, c'est ça qui compte.
0: Ça vous préoccupe beaucoup, ce vivre ensemble, enfin, ce vivre ensemble, la difficulté qu'on peut avoir en France à vivre ensemble, alors que finalement, on n'est pas dans de si mauvaises conditions par rapport à d'autres pays.
1: Bien sûr. Non, mais on vit ensemble. J'ai envie de dire, on est là les uns à côté des autres. On vit ensemble. Mais la problématique, c'est pas juste vivre ensemble. C'est le bien vivre ensemble. Et au-delà du bien vivre ensemble, c'est la capacité de faire ensemble. Parce que lorsqu'on fait ensemble, on apprend à se respecter, on apprend à se connaître. Pourquoi j'attache tant d'importance à cette idée du collectif ? C'est que lorsqu'on fait un album comme Fursi Héritage, on se retrouve tous en studio et on est là, y a des gens qu'on connaît plus, d'autres qu'on connaît un peu moins, et puis on découvre cette dextérité, on trouve cette générosité, et tout d'un coup, parce qu'on a fait ensemble, on se respecte et on avance ensemble. Et pareil pour un film. Quand on travaille sur un film, c'est finalement la communauté nationale ou la France en petit. Et si on arrive finalement à créer de l'harmonie là-dedans, et si on arrive à positivement construire tous ensemble à ce niveau-là, ça veut dire qu'on peut le faire aussi d'un autre point de vue, d'un point de vue macro. Si on arrive à ce niveau-là, eh ben, ça veut dire qu'on peut arriver aussi à d'autres niveaux. Et c'est ça qui est important. Et moi, mon idée, c'est de dire peut-être quand tout sera fini, parce que la finitude, ça existe, c'est de se dire ben, peut-être que je n'aurais pas été parfaitement inutile, que peut-être j'ai servi à quelque chose.
0: Moi, je crois que oui, vous êtes d'accord, Mathéo ?
2: Oui, tout à fait. Non, mais c'est bien parce que cet esprit de fédérer autour de valeurs, je trouve que des valeurs qui nous sont communes, je trouve que c'est essentiel. Vraiment.
0: Très important. Citons, s'il vous plaît, Bilal Al-Aswad, qui est votre frère, ouais. Abdel Malik, ouais. Qui a composé la musique qui est dans le film, Fursi Héritage, le score, mais également les musiques de AMF.
1: Ouais, il a composé...
0: Et de Fursi Héritage.
1: Ouais, Bilal, c'est un artiste extraordinaire, c'est-à-dire autant il a fait le score, enfin tout ce travail musical sur le film.
0: La musique classique.
1: Et autant il a fait tout ce travail sur l'album, c'est lui qui compose. Et lui aussi, il nous dit quelque chose. Il nous dit que pendant longtemps, on a parlé des compositeurs hip-hop comme juste des beatmakers, des gens qui se mettent et qui font un truc et que c'est pas. Non, ce sont.
0: D'ailleurs, on dit pas la musique, on dit c'est une prod.
1: C'est une prod. Mais en fait, c'est de la musique. C'est de la musique. Et c'est des artistes à part entière qui ont aussi une puissance, une ambition esthétique. Et Bilal, c'est ça. Mais je tiens aussi à souligner qu'il y a un morceau dans l'album, celui des Ministères Hammer, qui est fait par le grand Jimmy Finger. C'est le seul morceau que Bilal n'a pas fait dans l'album, et c'est important de citer Jimmy Finger parce que lui aussi, c'est une légende. C'est lui qui a fait toute la musique du secteur A, qui a fait tout ce travail à la fois d'Arsenic, Doc Gynéco, aussi une partie. Enfin, c'est une grande figure, et donc voilà. Et pour nous, c'est important de rendre hommage aussi à ces grands artistes d'un point de vue général. Encore une fois, nous sommes la France, et la France, dans notre histoire, il y a des artistes, des grands artistes fabuleux qui sont inspirants, et Jimmy Finger est de ceux-là aussi.
0: Fursi Héritage, l'album est dispo.

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1: Allez voir Fursi, Né libre, un film d'Abdel Malik avec Makita Samba, Romain Duris, Anna Girardot, Vincent Macaigne. Ça commence à La Réunion en 1817. Cet esclave qui avait appris à lire en cachette et qui découvre qu'en fait il est libre puisque sa mère était libre, et son combat de 30 ans, c'est l'histoire de l'abolition de l'esclavage en France. C'est vraiment un grand film. Et l'album qui l'accompagne, Fursi Héritage, premier album officiel donc de votre groupe, Abdel Malik, Matteo Falcon, AMF. Envie d'un concert, envie d'un album, envie de quelque chose, messieurs, pour finir?
2: Il y a des choses qui arrivent en termes de concert. Mais ce qui est sûr, c'est que on va voir selon des événements et tout, mais il y a l'album de Matteo Falcon qui, lui, prépare son album aussi à lui tout seul. Oui, et, donc voilà. Mais
1: à l'iPhone ou aux feuilles A4 grand carreau?
3: Je suis plus comme Malik, j'écris sur du papier.
1: Ah, d'accord.
2: On est à l'ancienne, l'ancienne école. Mais donc voilà, donc plein de projets. Et puis aussi, vous aviez parlé de Gibraltar en début d'émission.
1: Oui.
2: C'est les 20 ans de Gibraltar et on va partir sur la route pour faire un album, lapsus non révélateur, pour faire une tournée, mais où j'interpréterai que les morceaux de Gibraltar, de l'album Gibraltar. Bon, évidemment, il y aura Matteo Falcon qui, lui, avec précisément ouvrira, mais voilà. Il y a cette idée aussi, encore une fois, de dire à quel point la musique est un lien. De dire à quel point la musique embrasse, j'ai envie de dire, toutes les parties de notre être, à la fois notre cœur, mais aussi notre intellect. Voilà.
1: On fera pas mieux. Moi, je dis, on arrête là. Abdel Malik, merci.
2: Merci de nous avoir reçus.
1: Matteo Falcon, merci beaucoup.
3: Merci beaucoup. Merci.
1: À bientôt. Allez voir Fursi, Né libre. Écoutez, Fursi, Héritage, vraiment, je vous le

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1: J'ai rencontré une fois dans un restaurant, et quand ce disque est sorti, son troisième album, j'étais à Biarritz et je me suis dit, allez, je garde ce moment, je vais aller sur la plage tranquillement avec mes écouteurs et je vais écouter l'album. Et j'ai pris

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4: Bonjour, bonjour, j'espère que tout va bien chez vous. Alors que vous soyez en vacances, au travail ou à la maison, la prochaine heure est là pour vous donner le sourire et vous changer les idées. Aujourd'hui, Valérie Damido et Eric Bastien sont avec des candidats plus sympas les uns que les autres. Laetitia, qui n'écoute pas son mari. Adam, un fan de Dorothée. Mais aussi Thomas, qui rêve d'être une torche humaine, pourquoi pas. Et Karine, qui veut que sa maison soit rangée tout le temps au cas où. Mais au cas où quoi ? Réponse avant 13h et juste après Rick Astley sur votre radio ici.

0: Le plus grand succès de Rick Astley qui nous ramène à la fin des années 80, Never Gonna Give You Up sur votre radio ici. Alors en novembre dernier, c'est Laetitia d'ici La Rochelle qui jouait avec nous. Laetitia qui a un petit défaut qui rappelle à Valérie que son mari a le même. Et puis il y avait aussi Vincent d'ici Normandie, un pro des desserts qui a donné envie à Éric Bastien et qui peut peut-être vous inspirer pour midi ou ce soir.
1: Alors Laetitia, là. Elle a une autre manie qui énerve un peu son mari, notre Laetitia. Il paraît, hein, c'est ton mari qui nous a raconté ça, mon petit chat, hein, Mathieu, hein, il nous a dit que quand tu lui poses une question, il répond, tu dis ok, mais 5 minutes après, tu reposes la même question, parce que t'as pas écouté, c'est vrai ou pas cette histoire?
2: C'est vrai.
1: Ah, voilà. Mais en fait, t'écoutes pas ce qu'il te dit ou qu'est-ce qui se passe?
2: Si, j'entends sur le coup, et puis après, oui, en fait, c'est que je fais souvent autre chose en même temps, donc voilà.
1: C'est-à-dire que tu fais semblant d'écouter, mais tu n'écoutes pas ton pauvre mari, quoi.
2: Bah si, quand même, mais voilà.
1: Voilà. J'en connais un qui est comme ça. Mon mari, c'est l'inverse. Moi, je parle et il fait ouais, et il n'entend pas. C'est des gens qui, je pense, ont un problème, qui se pensent supérieurs à nous. Voilà, c'est tout ce que j'ai à dire.
3: Tellement solidaire avec votre
1: mari. Mathieu, je compatis avec toi. Alors, tu as un autre truc que tu rêverais d'avoir. Il y a des gens, leur super pouvoir, ça serait d'être invisible, de gagner au loto, de... Non. Notre Laetitia, elle, son super pouvoir, ça serait que la maison soit toujours bien rangée et propre. Voilà.
3: Oui, pour les cambrioleurs. Puisqu'elle en a peur.
1: Mais qu'est-ce que c'est que ce super pouvoir? C'est pas un super pouvoir, ça.
2: Ben si, parce que comme ça, je peux faire autre chose que ranger la maison et faire le ménage, la lessive. Je peux aller balader, dépenser, voilà.
1: Mais tu sais que ça, tu peux le faire sans pouvoir magique. Il suffit de le décider, tu sais.
2: Oui, c'est vrai.
1: C'est une question de choix, mon petit chaton. Tu regardes le truc et puis tu te dis, tu sais quoi, je le ferai plus tard. Et puis tu, hop là.
3: Laetitia, il paraît que tu aimes bien ranger ta maison. Je vous repose la question parce que vous avez dit au bout de 5 minutes, elle a oublié. Donc,
2: c'est vrai.
3: Voilà.
1: Bon, ma petite sorcière bien-aimée, nous allons tout de suite essayer de marquer davantage de points. C'est la question à 3 points, c'est la question à choix multiple.
3: Davantage, c'est le mot. Hein.
1: Alors, je pose la question, je te fais des propositions à mon top chrono. T'as 10 secondes pour me donner ta proposition. Tiens, je te mets un petit Billy the Kick.
4: Mangez-moi.
1: Voilà. Alors, nous n'allons pas parler de champignons hallucinogènes, nous allons parler de chaîne alimentaire. Laetitia, le cycle de la chaîne alimentaire commence par les herbivores, les prédateurs, les plantes, Éric Bastien.
3: Oui, bien sûr.
1: Top chrono, 10 secondes. La chaîne alimentaire commence par herbivores, prédateurs, plantes, Éric Bastien.
2: Prédateur.
1: Et non. La chaîne alimentaire commence par les plantes. Grâce à la photosynthèse, elle transforme la lumière du soleil, l'eau et le dioxyde de carbone en matière organique. Ça sert ensuite de nourriture aux herbivores qui nourrissent à leur tour les carnivores et ainsi de suite. Bon, pas de points, mais voilà, maintenant tu sais.
3: Dire que vous lui avez dit tout ça il y a 5 minutes et qu'elle l'a déjà oublié, elle aurait pu vous répondre sans problème. Vincent, ah notre Vincent, à Conches-en-Ouche, avec tous les Conchois dans l'heure, qu'on salue. Alors Vincent, il travaille dans les services d'eau potable, on l'a dit, il n'aime pas trop le bricolage, c'est un grand sportif. Il fait aussi de la cuisine. Hein. Enfin, ta femme est visiblement un peu meilleure que toi.
5: Ma femme est sur les plats salés.
3: Ah.
5: Effectivement, plus régulière, bien meilleure. Et moi, sur le sucré. Moi.
3: Ah, alors vas-y, fais-moi un petit peu rêver là. Qu'est-ce que tu pourrais nous proposer comme petit dessert sympa ce midi?
5: Oh, bah, les petits classiques voilà, de tous les jours, on va dire. Les petits gâteaux fondants au chocolat, les gâteaux aux noisettes. J'adore les noisettes. Donc, voilà. Après, là, on arrive sur les bûches de Noël.
3: Mais oui.
5: Traditionnelles, crème au beurre, mais pas trop lourdes. Juste ce qu'il faut de crème, avec une génoise bien légère. Ça descend tout seul après le gros repas de fête.
3: Oui, bah oui, c'est sûr. Après, avec la petite verveine citronnée, ça descend tout seul.
1: Avec
3: hein,
1: la verveine citronnée au whisky.
3: Voilà. Non, mais il a des arbres qui donnent des pommes, donc du coup, c'est aussi pour ça qu'il fait plein de desserts.
5: Ah oui, c'est vrai que le crumble aux pommes, pomme poire, c'est traditionnel.
1: J'aime bien quand tu dis Il a des arbres qui donnent des pommes. Ben ça oui. s'appelle comment les oui. arbres qui donnent des pommes?
3: Des pommiers.
1: Voilà.
3: Voilà. Le Paris-Brest, le tiramisu, grâce au tiramissier, bien sûr, qui donne le tiramisu, l'arbre le plus connu. Et puis la forêt noire. Et alors là, Valérie va être contente parce que tu aimes la moto.
1: Ouais, Johnny.
3: Et on salue ta candidate.
6: La tia.
3: Voilà.

0: Dansons, un des derniers titres de Céline Dion, écrit et composé par Jean-Jacques Goldman dans la playlist d'ici. Comment un éléphant peut amener à la suspension d'un permis de conduire? C'est ce que nous explique maintenant Frédéric d'ici Touraine. Quant à Zoé d'ici Orléans, elle raconte à Valérie Damidot et Eric Bastien son dernier séjour au ski. Et elle s'en souvient bien sur votre radio ici.
1: Alors Frédéric Petit, paraît qu'il t'est arrivé une histoire un peu rigolote. T'es allé à Thoiry avec tes parents et là t'as vu un éléphant s'asseoir sur la voiture de devant.
2: C'est un parc animalier, hein, Thoiry.
1: Oh my god. Et donc, comme ça, il s'est approché de la voiture et pof, il s'est assis.
3: Ouais, deux voitures devant. Et c'est une image qui m'est restée pendant très longtemps. C'était pendant les années 70, toujours. C'est une image qui m'est restée et mes parents étaient bien. Et puis un jour, ils ont décidé d'aller là-bas. Et puis, le guest, c'était une deux chevaux. Il s'est assis sur une deux chevaux.
1: Il a eu de la chance de repartir parce que les fesses de l'éléphant. Et alors, il paraît que plus tard, tu as entendu cette histoire racontée par le propriétaire de Thoiry, hein, le vicomte de la Panouse.
2: Bien sûr, le vicomte.
1: Et donc, ça t'a fait beaucoup rire parce que toi, tu l'as vécu en direct, ce truc.
3: Alors, je me suis posé la question de savoir si cette époque s'était arrivée une autre fois. Vu le nombre de personnes qui passent, ça peut être arrivé aussi. Et le mec, il a été arrêté par les flics. Et les flics l'ont pris, ont dit mais vous déconnez, ils l'ont fait souffler. Le gars, il avait bu un canon en déclarant besoin de faire la déclaration pour l'assurance chez le comte de la Palouse. Et puis, il a perdu son permis.
1: Ah bah super, bah voilà, on dit qu'on a un éléphant qui s'assoit et on perd son permis. Bon.
2: Ah, ça change des chevreuils. Hein.
1: Ça change des chevreuils. Alors Frédéric, on va essayer...
3: Les sangliers, c'est mieux, hein.
1: Les sangliers aussi. On va essayer de marquer des points. Tu n'en as qu'un, je te propose d'en marquer 5 d'un coup. Alors attention, écoute bien la question. Dans quelle célèbre série télé, les braqueurs portent une combinaison rouge et un masque de Salvador Dali? Dans quelle célèbre série télé les braqueurs portent une combinaison rouge et un masque de Salvador Dali? Top chrono, 10 secondes. Fredo? Fredo?
3: Aucune idée.
2: Aucune idée.
1: Aucune idée. Eh bien, c'était la Casa des Papel.
4: Una mattina.
1: La la la la la la la la la la la la la la la la. Ciao. Et oui, Bella Ciao, ils ont remis cette chanson un peu à la mode.
2: Oui.
1: Bravo la Casa de Papel, avec un braquage exceptionnel, comme on aime en voir plus souvent à la télé.
2: Ouais, voilà.
1: Alors, pas de point.
2: Mais non, non, non. Zoé, est-ce que tu l'avais? Tu connaissais la Casa de Papel?
5: Oui.
2: Ouais, tu l'avais.
1: Bien sûr.
2: Bon, j'espère que tu auras la réponse à la question qui va arriver dans un instant. Chloé, Zoé, je ne sais pas pourquoi je dis Chloé, Zoé, donc ici Orléans. Notre Zoé, voilà, qui est active pour, on l'a dit, hein, notamment le Canitrail. Tu as déjà fait la figuration aussi dans un clip, c'était quoi? C'était quelle chanson?
5: On ne s'était pas du tout connu, hein. C'était quelqu'un qui est venu vers chez moi et qui voulait des figurants.
2: Non, mais c'est bien. Tu as 29 ans, donc bientôt 30 ans, tu as un rêve. Hein. Pour tes 30 ans, tu aimerais aller là. Et c'est où, là? Où tu veux aller?
5: La Guadeloupe.
2: La Guadeloupe. Et pourquoi? Qu'est-ce qui t'attire? Qu'est-ce qui fait que, voilà, les 30 ans, tu voulais passer là-bas?
5: Ça fait quelques années que je voulais y aller et pour l'instant, j'ai pas eu l'occasion, mais voilà, j'aimerais bien y aller pour mon anniversaire. Enfin, l'année de mon anniversaire.
2: Je te le souhaite, on va quitter le soleil pour un autre soleil. Eh oui, les sports d'hiver. Zoé, elle a pas vraiment de bol aux sports d'hiver. Elle y a été il y a quelques années avec une copine. Tu t'es retrouvée sur une piste et qu'est-ce qui s'est passé?
5: J'étais tétanisée.
2: Ah, tétanisée, t'es arrivée. Pourquoi t'es partie au ski?
5: J'ai pas réussi. Parce que ça faisait longtemps que j'avais pas été, puis j'avais envie.
2: Ouais.
5: Et ça faisait longtemps, comme je dis, ça faisait longtemps que j'ai pas été. Et en fait, j'avais pas du tout. Normalement, c'est une piste verte, hein, mais
2: oui,
5: bleu,
2: facile.
5: Je sais plus.
2: Ouais.
5: Et en fait, j'avais pas du tout d'idée de ce que j'avais devant moi. C'était vraiment une pente bien pentue, en fait.
2: Donc, du fait que
5: je voyais pas où j'allais.
2: Ouais. Et alors, donc, t'es resté à la station manger de la raclette, quoi, et boire du chocolat chaud.
5: Voilà, et faire des raquettes.
2: Ouais. Et des raquettes. Bon, pas de tétanisation maintenant avec la question qui arrive. Elle vaut 5 points, la voici. Et on va parler de couleurs, on parlait des pistes bleu, rouge, jaune. Tiens, une autre couleur que nous cherchons ensemble. De quelle couleur, écoute bien, est la gorge du rouge-gorge? De quelle couleur est la gorge d'un rouge-gorge? Top chrono, 10 secondes.
5: Elle est rouge. Non, allez-y. Les marrons.
2: Alors, effectivement, on s'emballe vite parce qu'on entend rouge-gorge, ouais. On a envie de dire rouge et tu vas le regretter parce que tu nous as dit marron, tu la vois, les marrons, tu le vois, hein.
1: Non.
2: Eh, ben non. Non, c'est orange. Eh oui, une tache orangée qui est reconnaissable dans nos jardins.
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0: extrait de son premier album Sur la route de Palmas. Vous écoutez ici dans moins d'une minute votre agenda de l'été avec vos bons plans de sortie dans votre région. Ensuite, Julien Clerc vous accompagnera avant de retrouver les meilleurs moments d'Otaquet avec Valérie Damido et Eric Bastien sur votre radio ici.
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2: Bienvenue, si vous nous rejoignez jusqu'à 13h, ce sont les meilleurs moments d'Otaquet avec Valérie Damido et Eric Bastien. De quoi vous donner le sourire pendant l'été. On a évidemment une pensée pour celles et ceux qui sont au travail. Avant de les retrouver, place à Julien Clerc qui est en tournée dans toute la France à partir de la rentrée. Première date à Cannes, Montluçon et Gap. Voici Hélène dans la bande-son d'ici.

0: Julien Clerc, Hélène, sur votre radio ici. Si vous êtes un fidèle d'Otaquet, vous savez qu'Éric Bastien ne parle pas bien anglais et qu'il est aussi un pro de la blague nulle et des jeux de mots faciles au grand désespoir de Valérie Damido à chaque fois. Voici un exemple maintenant avec Adam et Sylvie qui habitent tous les deux dans des communes qui ont bien inspiré Éric. Valérie n'était pas en reste, cette fois-ci. Heureusement que nos deux candidats avaient de l'humour.
1: Alors Adam, tu joues avec ici Touraine, tu habites à Bléré en Indre-et-Loire. Tu es électricien?
2: C'est ça.
1: D'accord. Moi j'aime pas l'électricité, j'ai toujours peur de... Voilà.
3: Ça pique.
1: Et alors, tu savais pas trop ce que tu voulais faire, mais tu voulais être cordonnier. Qu'est-ce que c'est que cette histoire?
2: Ah, j'ai toujours adoré. J'ai toujours adoré l'odeur quand on rentre dans les vieilles cordonneries, l'odeur de colle, de cuir, préparer les chaussures, les belles chaussures en cuir. Ça m'a toujours plu. Voilà.
1: Mais t'as pas fait ça finalement. Mais tu fabriques des sacoches, des trucs en cuir. Tu crées des choses en cuir, même si t'es pas cordonnier.
2: C'est ça. Je suis assez bricoleur. Je joue un peu à la pétanque. J'ai fabriqué des sacoches pour mettre les boules de pétanque dedans. Support à vélo. Je fais un petit peu de tout. J'aime bien bricoler. J'aime bien inventer surtout.
1: Alors, mon petit chat, on va essayer tout de suite de gagner le premier point avec la question vrai ou faux. Quand je dis top chrono, tu vas vite. Hein, c'est 5 secondes. Tiens, je te mets une petite chanson.
2: Pas de soucis.
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1: Alors,
3: ça va votre diabète, vous?
1: Ah ben moi j'ai pas de diabète. Moi c'est le cholestérol, comme tous les vieux. Alors, le carré de sucre, Adam, a une forme rectangulaire, car pendant la guerre, les soldats s'en servaient pour remplacer leurs dents manquantes. Alors, le sucre est-il rectangulaire pour remplacer les dents manquantes des soldats pendant la guerre, vrai ou faux? Tu dis quoi?
2: Faux.
1: Même pas 5 secondes d'attente et il dit faux. Eh bien, tu as totalement raison. Au 19e, le sucre était vendu en gros pain qu'il fallait casser à coups de marteau. Et une fois, sa femme s'est blessée. Du coup, Jacob Christophe Rade a eu l'idée de créer des petits morceaux plus pratiques et beaucoup moins dangereux. Depuis, on a cette petite forme. Bon, maintenant, ils font des ronds et tout ça, mais voilà. Donc, très bien, un point pour Adam.
3: Eh bien, en face d'Adam, c'est Sylvie. Oui, il y a concurrence. Vous savez qu'il y a deux teams. Il y a la team d'Amido, il y a la team Bastien. De toute façon, j'aime pas votre concurrent. J'aime pas votre candidat, Adam. Je vais même vous dire, je peux pas le blairer. Parce qu'il habite Bléré. En Indre-et-Loire, vous avez dit.
1: Alors, il est chonchon, mais les vannes de merde, il les a toujours. Ça va partir comme l'autre fois avec Pouls.
3: Bah, c'est marrant.
1: T'es prêt, Adam, tu vas t'en taper toute l'émission.
3: C'est drôle quand même. C'est comment
2: J'ai l'habitude.
1: Ouais. Ah bah oui.
3: Et les habitants de Bléré, c'est comment leur nom?
2: Ah, c'est pas des blaireaux, hein, je te dis tout de suite.
3: Je suis pas permis.
2: Comme ça, je l'ai battu.
3: Hein, alors c'est quoi alors?
1: C'est des Blérais.
2: Des Blérois.
3: Voilà. Okay. On est pas mieux avec Sylvie qui habite à Vertou. Marrant comme nom, ça, Vertou. Bonjour Sylvie, c'est où Vertou?
5: Banlieue sud, bonjour déjà,
3: bonjour.
5: Et c'est la banlieue sud, sud-est de Nantes.
1: Hein. C'est Vertou, quoi.
5: Vertou, c'est le vignoble.
3: Vertou est pas très loin non plus. Voilà. Vous pouvez envoyer la blague, pas drôle pour Valérie quand même. Pas mal celle-là.
1: Et comment ça s'appelle les habitants de Vertou?
5: Les Vertaviens et les Vertaviennes.
3: Vous avez des enfants ou pas?
5: Nous, deux chacun, voilà.
3: Deux chacun, ok, donc voilà, très bien recomposé.
5: Ça nous en fait quatre, ils ont 40 et 37 ans, hein, c'est des grands.
3: Ah oui, c'est des grands.
1: C'est des petits ados, quoi.
3: Donc il y a des petits enfants, j'imagine, dans tout ça.
5: Voilà, et j'en ai une qui va arriver dans une demi-heure, là.
1: Oh my god, elle est à la clinique.
3: Elle accouche dans une demi-heure ou elle arrive à la maison?
5: Non, elle arrive à la maison.
1: Ah bon?
3: Et vous savez comment elle s'appelle? Qui c'est qu'on retrouve à 13h, tous les jours à 13h?
1: Bah Wendy.
3: Elle s'appelle Wendy, le petit bout de chou qui a un an et demi.
5: Et ben ma deuxième petite fille s'appelle Wendy.
1: Là.
3: Magnifique.
5: Et ma première s'appelle Mona.
3: Alors on est infirmière en bloc opératoire, donc très content.
5: On essaie.
3: Rassure-moi, moi je suis content d'avoir une infirmière. Juste t'as repris du service, t'as vacciné les gens pendant le Covid, t'as toujours voulu être infirmière.
5: Oui, mais c'est fini là, hein. C'est bon.
3: Ah, c'est fini. Bon, allez. Attendez, mais attention, ça va 12-7, on est bien.
1: Allez, pose ta question.
3: Sylvie, voici la question avec un petit extrait.
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3: Est-ce que tu vois un peu comment Otaquet fait bien les choses? On parlait de Wendy, là, il n'y a même pas deux secondes.
1: Wendy.
3: Ben voilà, Peter Pan, maintenant. Dans l'histoire originale, Peter Pan est un assassin. Moi, je la ferme. Est-ce que c'est vrai ou faux? Voici le confort de 5 secondes.
1: Top chrono. Vite.
3: Vite.
5: C'est vrai.
3: Attention, réponds bien sur les 5 secondes. Vrai, elle l'a dit sur le top.
1: Ouais. Hein.
3: Oui, c'est vrai, ouais. Dans les textes de James Matthew Barry, donc en 1860, Peter Pan est bien plus sombre que dans Disney. Il se bat sans pitié contre les pirates et c'est un assassin. Il élimine les garçons perdus qui grandissent trop vite. C'est dingue, ça.

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1: Marc Lavoine de retour avec Occupé, titre qu'il partage avec son ami Patrick Fiori. Patrick Fiori qui est sur scène demain à Sainte-Maxime. Nous retrouvons Adam d'ici Touraine, un fan de Dorothée, mais alors un vrai, hein, vous allez voir pourquoi et comment. Et Sylvie d'ici Loire-Océan qui fait partie d'une chorale. Éric Bastien et Valérie D'Amédo tentent de la faire chanter. Vont-ils y arriver? En tout cas, ils ont donné de la voix pour la motiver sur votre radio ici.
2: Adam, qui donc habite à Bléré dans l'Indre-et-Loire, Adam, son super pouvoir qu'il aimerait avoir, et ben ça serait revenir à l'époque de quand il était jeune, c'est-à-dire il n'y a pas longtemps, c'était avant-hier, hein, et pour passer un après-midi avec le club Dorothée.
3: C'est ça.
2: Alors, pourquoi? Parce que tu voulais voir ton nom quand il y avait les anniversaires, là, dans le générique?
3: C'est ça, déjà, à la fin, parce que bah, jeune, j'ai pas pu... Enfin, mes parents m'ont pas inscrit.
2: Ah, merde.
3: Et je suis hyper nostalgique du club Dorothée. De Dorothée, du club Dorothée.
4: Et tu vas l'avoir en concert, là, au mois de mai, à Paris, ou pas?
3: Oui, pas à Paris, parce que les places, je crois que ce sont...
4: Ah, c'est parti en deux ans, ouais.
3: 13 minutes, un truc comme ça.
4: Ouais.
3: Et donc, par contre, je vais à Nantes.
2: Ah, tu vas à Nantes?
3: Voir Dorothée à Nantes.
2: Voilà. Bah, peut-être bien que tu vas réussir à la rencontrer à la sortie, pour avoir un petit autographe, parce que...
3: Ah. Je vais essayer.
4: Et c'est quoi ta chanson préférée de Dorothée, histoire qu'on chante là un truc?
3: Le tremblement de terre.
5: C'est comme un tremblement de terre.
2: Ah, bah, je t'entends pas beaucoup terre. Chanter, hein.
4: Hey!
5: Un tremblement de terre.
4: Ouais!
6: Vigne sur la terre.
2: Hey, Dorothée, si tu nous écoutes, je t'en supplie, à Nantes, sois gentil avec notre petit Adam qui est très très fan. Parce que je vais vous dire à quel point il est fan, notre petit Adam.
4: Ah.
2: Pour son enterrement de vie de garçon, t'étais déguisé en quoi?
3: En Dorothée.
2: Et voilà.
4: Est-ce qu'on peut voir une photo de
2: alors,
4: ce truc-là?
2: Alors, j'aimerais que tu envoies à Maître Coupez, notre responsable, une photo. Tu as évidemment des photos de ce moment.
3: Oui, mais enfin, vous allez beaucoup rigoler. Hein.
2: Bah, c'est le but.
4: C'est le principe. Hein.
2: Si c'est pour qu'on rigole pas, non.
3: Pour vous donner un détail, collant rose,
2: ouais.
3: Perruque blonde.
4: Normal.
3: Voilà. Il m'avait fait des couettes.
2: Eh bah oui.
3: Voilà.
2: Eh bah oui.
3: C'était ravissant.
4: Mais on va se faire un plaisir de mettre ça sur les réseaux, dis
2: mais
4: donc.
2: Oui, bah oui, il a fait. Attends, il s'est baladé dans la rue en Dorothée, il a fait un paintball, pop. Bon, voilà. Alors écoute, moi je trouve que ça mérite un autographe à la sortie du
4: et
2: concert.
4: On salue Jackie, parce qu'il écoute des fois l'émission, Jackie, qui était dans le club d'eau. Il nous écoute des fois.
2: Non, nous on s'en fout. Lui, il est fan de Dorothée, il n'est pas fan de Jackie.
4: Ouais, mais Jackie, c'est Dorothée,
2: non,
4: c'est pareil.
2: Dorothée.
3: Si je vois Jackie, je veux bien aussi un autographe.
2: Ah, oui. Ah bon, ça va alors.
3: Non,
2: okay.
3: C'était vraiment l'équipe de l'époque. Quoi.
2: C'est pas faux. Alors, Adam, tu as 4 points. Là, je te propose d'en marquer 5 de plus avec la question cash. Écoute bien, je te mets une petite pub. C'était une pub avec Vanessa Paradis en petit oiseau. Hein, une pub pour Chanel. Nous allons parler de Chanel. Adam, quel était le prénom de la célèbre créatrice de mode surnommée Coco Chanel? On l'a surnommée Coco Chanel, mais c'était quoi son prénom? Top chrono, 10 secondes.
3: C'est pas Corinne.
2: Non, c'est pas Corinne.
3: C'est pas Corinne. Claude, peut-être?
2: Nope. C'était Gabrielle oui. Bonheur Chanel, dite Coco.
3: Je ne l'avais pas.
2: Et
3: je
2: voilà. Pas. Bon, bah, tu ne l'avais pas. Bah, sans regret. Alors, tu as 4 points.
4: Sylvie, il est 12h45. Oui. Il est l'heure de la chorale de Otaquet.
7: Bon chemin.
4: Oui, parce que notre Sylvie, elle fait partie d'une chorale. Alors, déjà, bah, oui. Comment s'appelle cette chorale? Et qu'est-ce que vous chantez,
8: le
4: Sylvie?
8: Le cœur du chêne.
4: Le cœur du chêne. C'est chez toi? C'est à Vertou?
8: Oui, le Chêne, c'est un quartier de Vertoux. Ils ont appelé il y a très longtemps. Hein, c'est une vieille chorale déjà.
4: Et tu chantes quoi? Alors vous apprenez quoi en ce moment?
8: Oh, de tout. On fait tout. Maintenant, non, je ne vais pas vous dire, vous allez me faire chanter.
4: Bah, évidemment, attends, tu nous vois venir. Bien sûr qu'on a envie de t'entendre un petit quelque chose. Allez.
8: Non, on chante. Ah non. Et puis ça, on fait des canons, alors faut être...
4: Mais attends, mais nous, on sait faire les canons. Attends, tu ne nous as pas vus physiquement. Nous sommes des canons.
2: Non, alors on n'est pas des canons, mais par contre, moi j'ai appris à chanter en canon à l'école.
4: Alors, bah oui, allez, vas-y, on se fait une tierce, une quinte, hein, on est comme ça.
8: Qu'est-ce qu'on a alors? Bon, en ce moment, on révise pour les illuminations de la ville.
4: Ouais.
8: Donc, on chante des chants de Noël. Hein, alors, sur Noël, c'est Oh, je sais plus. Non, vous
2: Jingle bell, jingle bell, jingle bell.
8: Non, on l'a fait l'année dernière.
2: Non,
8: je sais pas.
2: All I want for Christmas is you.
4: Sylvie, t'inquiète pas.
8: Ce genre de chanson là, enfant de Palestine, enfant d'Israël, d'Amérique ou de Chine, en ce jour de Noël, que ton regard se pose sur la terre ou le ciel, ne retient qu'une chose, il faut croire à Noël. Ouais. Donc voilà, Noël des enfants du monde.
4: Bravo, ouais, bravo. Bravo Sylvie. J'ai cru que t'allais pas le faire. Hein.
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0: Michel Jonas, qui a quelques dates de concert à partir d'octobre. Il sera par exemple à Bourgoin-Jallieu en Isère et au Blanc-Mesnil en Seine-Saint-Denis en décembre. Dites-moi dans la playlist d'ici. Allez, restez avec nous dans une poignée de secondes. Valérie Damido et Eric Bastien sont avec deux autres candidats au taquet. Thomas d'ici Paris-Île-de-France qui a un rêve étrange. Je pense que depuis 2 ans, c'est le seul à nous avoir dit cela. Et Karine d'ici Lorraine qui veut absolument que sa maison soit impeccable avant d'aller se coucher pour une raison très particulière. Là aussi, je pense que c'est la seule fois où on nous a donné cette explication sur votre radio ici.
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2: Thomas, tiens, si je te mets ça, qu'est-ce que tu penses, hein?
3: Oh, un champignon.
2: Ouais, alors, parce que... Eh oui, notre Thomas, il collectionne les consoles vintage des années 80-90.
3: Ah ouais, la Game Boy.
4: C'est ça.
2: Alors, qu'est-ce que t'as comme console?
4: Alors j'ai la Wii, j'ai la Nintendo NES, la Nintendo 64, la Sega Mega Drive, la Mattel Intellivision, la
3: Xbox.
2: Mais c'est trop récent.
4: Xbox je ne l'ai pas, non, je l'ai revendue.
3: Ah, la première Xbox est sortie il y a presque plus de 20 ans. Hein.
2: Oui, mais ça c'est pas années 80, tu vois.
3: Ah oui, c'est années 80, mais quand même, ça devient vite.
4: Je sais même plus, j'en ai tellement.
2: Et alors qu'est-ce que t'en fais? Parce que moi j'ai une vieille console Atari et je l'ai mise dans un cadre et je l'ai encadrée et elle est au mur chez moi.
4: Eh ben on joue avec Baptiste de temps en temps.
2: Ah bon ? C'est quoi ton jeu préféré ?
4: Ah, Street Fighter 2.
2: Ah oui.
4: On peut se taper dessus autant qu'on en veut et.
2: Ouais, c'est pas mal.
4: Bah, comme moi j'ai grandi avec ça, Baptiste il touche pas les boutons quoi.
2: Ah bah oui.
4: Déjà mort.
2: Eh oui, bah bien sûr, donc c'est tellement injuste. Tu es horrible.
4: J'adore.
2: Je vois bien. Alors. Tu as un rêve, c'est être cascadeur au Puy du Fou, être torche humaine.
4: Ah, j'aurais adoré.
2: Mais c'est-à-dire, explique-moi
3: ça. C'est un rêve de dingue, on n'avait pas eu ça.
2: On n'avait pas eu ça. C'est-à-dire.
4: Eh ben, en fait, sur le spectacle historique, il y avait pas mal de tableaux dans lesquels je jouais, donc la plupart du temps, je venais à mourir.
2: Ah, bah oui.
4: Et j'avais une. Bah oui, comme ça. Et j'avais une scène où je mourais sur un bûcher. Et, bon, et bien sûr le foyer était placé devant nous, mais l'illusion d'optique faisait que. Et du coup j'adorerais faire une vraie torche humaine. Et puis bah, le Puy du Fou c'est tellement extraordinaire.
2: Ah bah oui.
4: Si j'avais l'occasion d'être Puy Follet et de participer à ce genre de spectacle, j'en serais le plus heureux du monde.
2: Et bah voilà, bon. Alors,
3: un joli rêve en tout cas.
2: Ouais, c'est un joli rêve, ouais. Cascadeur au Puy du Fou. Alors écoute bien, nous allons tout de suite poser la question à 5 points.
4: Ok.
2: Quel romancier français a signé ces dernières années les best-sellers suivants? La fille de papier, Central Park ou La vie secrète des écrivains? Qui a écrit ces livres? La fille de papier, Central Park, La vie secrète des écrivains.
4: Je le sais,
2: Top chrono, 10 secondes.
4: Je le sais. La fille de papier, je l'ai à la... Guillaume Musso.
2: Et c'est une... Bonne réponse, Guillaume Musso. Il a vendu plus de 28 millions d'exemplaires dans le monde. C'est un super grand écrivain qui vend beaucoup. Bravo, tu as gagné. Tu as 11 points.
3: C'est sans faute, hein, j'ai l'impression.
2: Faute pour Thomas.
3: Ouais. Oh là là, c'est pas le moment de tomber malade, Karine. Hein. Je t'entends tousser là. Il nous reste encore 12 minutes après. Bon, voilà. Karine, ici Lorraine qui a quand même 4 points. Alors là, on a trouvé quand même quelqu'un qui avait qui a un rêve un peu fou. C'est vrai qu'on avait jamais eu quelqu'un qui voulait être torchman au Puy du Fou. Là, Valérie, j'ai un spécimen aussi.
2: Ah.
3: Mais alors, on va parler de manie. C'est-à-dire que vous allez me dire, bon, voilà, sa manie avant de se coucher, il faut que la maison soit propre. Jusque-là, rien d'exceptionnel. D'accord. Il faut que le bouquet de fleurs soit sur la table.
2: Ça commence déjà à être un peu...
3: Mais là où ça devient étrange, c'est que si la maison n'est pas propre, si le bouquet de fleurs n'est pas sur la table, Karine appelle le médecin.
4: Mais non.
2: C'est-à-dire ?
3: C'est-à-dire qu'il faut que tout soit propre et rangé au cas où il faudrait appeler le médecin et que le médecin vienne. Elle ne supporterait pas que si le médecin vienne, ce ne soit pas propre et rangé. C'est ça l'histoire ?
4: Ça.
2: Attends, j'ai pas compris.
3: Mais c'est-à-dire qu'à quel moment tu dis, va y avoir un médecin qui va venir, je vais me casser la figure, tiens, c'est super, on va faire le 15.
4: Ah ouais.
3: Non mais vie.
4: Je suis traumatisée par ce genre de choses, oui.
3: C'est maintenant que ça se joue, là. Hein. Enfin, même s'il y a le bingo qui arrive dans un instant, mais on a 5 points à dérober, là. On y va. Dans Allez. Les dessins animés Disney, tu connais Disney, Fastoche.
4: Oui.
3: Qui sont Richard, Firmin et Louis? Qui sont Richard, Firmin et Louis chez Disney? Top chrono, 10 secondes.
4: Ouf.
3: Réfléchis bien. Richard Firmin.
2: Tu l'avais la réponse, Thomas?
4: C'est pas les neveux de Donald?
3: Si. Riri, Fifi, Loulou.
2: Riri, Fifi, Loulou.
3: Vous la voulez? Je l'ai. Loulou. Oui. Et ouais, c'est les neveux de l'oncle Picsou. En anglais, ils s'appellent Huey, Davy et Louis. Mais effectivement, Richard Firmin et Louis, en français, c'est Riri, Fifi, Loulou. Ah, tu vas t'en vouloir.
2: Ah là là là là.
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Kids, Stand on the World. Je ne sais pas vous, mais moi, ça m'a donné envie de danser. Et voilà, les meilleurs moments d'Otake avec Valérie Damido et Eric Bastien. C'est terminé pour aujourd'hui. On se retrouve demain à partir de 12h05 pour une autre sélection d'instants savoureux. Nous serons avec un auditeur qui compte tout et tout le temps, une candidate qui garde un souvenir particulier d'un voyage en Angleterre et puis une autre qui a eu une drôle d'aventure en faisant de la déco. Je ne vous la souhaite pas d'ailleurs. Et puis, il y aura bien d'autres choses sur votre radio ici. Merci Valérie Damido et Eric Bastien. Dans un instant, Johan Rock pour Ici dès 5h. Quant à moi, je vous retrouve tout à l'heure à partir de midi pour les meilleurs moments d'Otake sur votre radio ici.

0: C'était Tracy Chapman sur votre radio locale. Bon réveil.
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0: Une nouvelle journée qui démarre et toujours ce même plaisir de vous savoir de l'autre côté du poste. Bonjour, bienvenue. Ici, dès 5h, votre rendez-vous pour vous accompagner dans les tout premiers instants de ce dernier mercredi du mois de juillet avec ce qu'il faut de musique pour vous sortir du lit agréablement. France Gall arrive juste après le journal. Bonjour Cyril Ardoredon.
2: Bonjour Johan Rock, bonjour à tous.
0: De quoi sera-t-il question dans le journal de 5h?
2: Nous reviendrons sur le feu en Gironde, feu désormais stabilisé une semaine après avoir démarré.
0: Vérifier le prix sur le ticket de caisse, vous me direz, ce devrait être automatique, mais peut-être pas aussi souvent qu'il le faudrait. On en parle à 5h13 dans Paris City des économies. 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Alors, on s'appelle.
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0: Ce mercredi 29 juillet, bon réveil, il est 5h. Le journal présenté par Cyril Ardoredon et en Gironde, l'objectif est désormais un feu fixé.
2: Si le vent reste modéré dans les prochains jours, on peut espérer un feu fixé, disent les pompiers. Il y a eu 14 reprises hier, les flammes ont brûlé 42 000 hectares au total et l'incendie est désormais stabilisé. Mais les pompiers luttent déjà depuis une semaine. La fatigue commence à être difficile à supporter. Certains sont loin de chez eux depuis déjà plusieurs jours. Marc Bertrand, vous avez rencontré un équipage de pompiers exténués aux Porges, au cœur du massif brûlé.
3: Ils sont 6, des pompiers volontaires des Deux-Sèvres, des visages de gamins devant leur camion garé avec des dizaines d'autres sur le stade de rugby.
4: On est prêt à partir, dès qu'il y a besoin de nous à un endroit, on part. Allez,
3: Nico, c'est le taulier de l'équipe, 46 ans, père de famille. Ses équipiers ont enfin pu faire une vraie nuit de sommeil, alors ce matin au petit-déj, tout le monde a craqué.
5: Ouais, on a versé une petite larme, voilà, ça fait du bien. Ah oui, j'ai pas peur de le dire, j'ai pas honte non plus. On le disait ce matin que c'était bizarre qu'il n'y en avait pas, qu'il avait encore réagi, puis ce matin, voilà. Tous regardaient dans le blanc des yeux en déjeunant, parce qu'on a toujours été au taquet. De vendredi à hier matin, on avait dormi que 5 heures. Et dans un fossé ou dans le camion, on a foncé tête baissée sur ce monstre. On appelle ça le monstre. Ce feu, c'est un monstre. Donc on commence à ouvrir les yeux un peu. Ouais.
3: Tout le monde se lève.
6: Là, on va faire le rassemblement. Là.
3: Les commandants vont les envoyer au feu. Ce feu qui fait peur à des gars qui ont 30 ans de pompiers.
5: Une chaleur énorme, énorme. Déjà, nous, entre pompelards, quand on le voit arriver, ça fait peur. Mais après, on se dit, voilà, on est là pour ça. Et de toute façon, il faut qu'on le freine, il faut le stopper. Donc, il faut l'attaquer, il faut l'arrêter. On pense à tous ces gens qui ont tout perdu. Et même si on se sent impuissant, en fait. Ils jouent avec nous, en fait.
3: L'équipage ressort en trottinant pour grimper dans le camion. Nico a juste eu le temps de répondre au « on pense à toi, papa » de son fils de 15 ans.
7: Vous partez où ? À Montréal, dis-moi !
3: Il fait 35 degrés au tableau de bord. Et ce n'est pas une bonne nouvelle.
2: Un reportage de Marc Bertrand au port Jean Gironde sur votre radio locale ici. Et dans ce département, près de 60 000 habitants de trois communes, Ayan, Mérignac et Aisine, près de Bordeaux, ont été autorisés à rentrer chez eux après avoir été évacués. Mais une journée à haut risque aujourd'hui. 65 départements parmi lesquels les Landes, la Gironde et une grande partie de la moitié nord de la France sont en orange pour un risque élevé de feux de forêt selon Météo France. C'est le cas également du Var où l'incendie du Gros Bessillon qui a parcouru 4500 hectares est désormais fixé. Un homme de 23 ans a été interpellé ce week-end, déplacé en détention provisoire pour une série de départs de feu. Mathilde Vinceneux, il est notamment suspecté d'être à l'origine d'une reprise des flammes sur le feu du Gros Bessillon.
8: Le jeune homme de 23 ans vient de passer sa deuxième nuit en détention provisoire. Mis en examen, il doit être examiné par un psychiatre. Les gendarmes du Var le soupçonnent d'avoir allumé la semaine dernière une dizaine de feux de forêt qui ont ravagé plusieurs hectares lors d'un périple en deux roues entre les communes de Brignoles, de Cabasse et de Vincarami. Il est aussi soupçonné d'être à l'origine d'une reprise des flammes au sud du brasier du massif du Gros Bessillon, alors que les pompiers varois luttaient avec acharnement pour contenir cette incendie qui s'est déclenché plus au nord, dans le village de Pontevès. Le colonel Grégory Goumin, commandant de la gendarmerie du Var.
6: C'est d'abord l'expérience des pompiers qui savent pertinemment que quand on a un gros feu, ça attire les incendiaires qui ont tendance à vouloir faire intervenir les pompiers en dehors de leur zone et sur d'autres secteurs. Donc vous l'avez vu, il y a des gros moyens de la gendarmerie qui sont déployés pour patrouiller sur l'ensemble du département et sur l'ensemble des zones boisées pour prévenir l'action des incendiaires.
8: En début de semaine, dans le Var, un adolescent de 15 ans a reconnu avoir mis le feu deux fois dans une forêt près de chez lui à Cuers. Et un homme de 39 ans sera jugé cet après-midi au tribunal de Toulon pour un feu au bord d'une route à Olioul. Pour les incendies volontaires criminels, les peines peuvent aller de 15 ans de réclusion s'il n'y a pas de blessés à la perpétuité en cas de feu mortel.
2: Mathilde Vincenneux sur votre radio locale ici. Au total, ces trois dernières semaines, plus de 160 personnes ont été interpellées dans le cadre d'enquêtes sur des départs de feu. C'est ce qu'a affirmé le Premier ministre Sébastien Lecornu en début de semaine. Voilà qui n'arrangera rien à ces incendies. C'est le retour de la chaleur, quatrième vague. 16 départements d'Auvergne-Rhône-Alpes et de Bourgogne-Franche-Comté ainsi que les Landes et la Gironde sont en vigilance orange aujourd'hui. Une très grande partie du pays est en jaune. On attend jusqu'à 41 degrés par exemple à Vichy ou 37 à Clermont-Ferrand où on commence à en avoir un peu ras-le-bol.
9: Ça commence à faire beaucoup.
10: Un petit peu d'appréhension, mais on se prépare. Ce matin, j'ai foutu des couvertures de survie sur les fenêtres.
11: Vous avez fait des investissements, ventilateurs, clim, des choses comme ça.
12: Ventilateur, on avait déjà. Clim, on avait déjà aussi, qui n'est pas super efficace, mais qui a le mérite d'exister et de faire tomber l'appartement à 27 au lieu de 35.
10: C'est fatigant, la répétition des épisodes de chaleur comme ça. Moi, personnellement, ça me fatigue pas mal.
12: On aurait eu des températures progressives. Le corps se serait plus facilement habitué. La toute première qu'on a eue mais 10 jours avant, il neigeait. Le corps n'était pas du tout prêt à encaisser un plus 40 degrés.
10: On se retrouve à rien faire pendant une semaine. Il faut d'autant plus en profiter quand on a des températures clémentes comme la semaine dernière.
9: On va se mettre à l'abri, c'est tout. Il n'y a que ça à faire.
12: On vit en short et en sous-vêtements et on attend que ça passe.
9: Rester fermé, quand ça dure longtemps, c'est pénible.
2: La parole de Clermontois au micro d'ici Auvergne. Et puis le jeune prodige français du cyclisme, Paul Sexas, fait son entrée dans le top 5 du classement mondial de l'UCI. À bientôt 20 ans, il a gagné 3 places après le Tour de France. Tadej Pogacar, Remco Evenepoel et Jonas Vingegaard sont sur le podium de ce classement. Et Johan, aujourd'hui c'est la journée la plus chaude de la semaine.
0: Il va faire très chaud aujourd'hui, des températures élevées dès ce matin sur le sud-ouest, également en bord Méditerranée. En revanche, on respire dans l'ouest et le nord-est ce matin, ce qui donne pour les températures en milieu de matinée 23 à Perpignan, 21 à Bordeaux, il fera 20 à Biarritz, 19 à Lille, 22 dans la capitale. Et puis cet après-midi, ce sera donc le pic caniculaire, journée la plus chaude de la semaine, avec des températures largement au-dessus des normales. On attend 38 dans la capitale, ainsi qu'à Dijon, Strasbourg, 35 à Charleville-Mézières, 40 à Toulouse, vous le disiez, 41 à Vichy. Des températures plus tempérées, en revanche, sur le pourtour méditerranéen. Et ce, grâce aux entrées maritimes. 29 à Perpignan, 31 à Montpellier et donc 41 à Bordeaux cet après-midi. Chez vous, comment ça se passe? Vous le savez, tous les matins, on fait la météo ensemble. Un petit message, une température, le nom de votre commune sur la page Facebook d'ici. On attend tous vos messages.
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0: Voici une chanson qui va vous donner envie de monter le volume de votre radio. Et pourquoi pas chanter? Voici France Gall, 5h07.

0: mercredi en France qui débute. Et vous qui êtes déjà à l'écoute d'ici, bon réveil, il est 5h11.
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0: C'est un sujet qui fait polémique depuis des lustres. Il arrive régulièrement qu'une soirée entre amis finisse avec perte et fracas lorsque la question est abordée. La pizza hawaïenne, celle avec de l'ananas, doit-elle être considérée comme une véritable pizza? D'un côté, il y a les puristes qui hurlent au sacrilège. Et puis de l'autre, les avant-gardistes, progressistes, un rien, masochistes, argants. En vrai, c'est pas si mauvais, tu devrais goûter. Eh bien, ce vieux débat prend une tournure inattendue en Mayenne, où une pizzeria a décidé de mettre l'hawaïenne à sa carte. Et ce, au prix de 100 euros. 100 euros pour un bout de pâte avec des rondelles d'ananas, vous me direz, c'est pas donné, ça sent un peu comme le goût de la provocation. Rassurez-vous, personne ne va vous obliger à casser votre tirelire. Derrière cette pizza hors de prix, il y a un petit coup marketing tenté par le patron de l'établissement qui espère faire parler de sa pizzeria sans se prendre au sérieux. Bah, d'ailleurs, ça marche, c'est précisément ce que je suis en train de faire. Reste à savoir si les autres pizzas à la carte, celles au prix normal et sans rondelles d'ananas, valent le détour. En attendant, selon un sondage très récent et très sérieux, 40% des Français sont favorables à cette fameuse pizza, contre 60% qui n'en veulent pour rien au monde dans leur assiette.
2: Ça divise.
0: Savez-vous ?
2: Moi, c'est non.
0: Ouais.
2: Ah, non, moi, c'est sacrilège. Hein.
0: Je vous sens radical, effectivement. Ouais. Vous avez raison. 5h12 et de 4 aujourd'hui.
2: Oui, 4e canicule de l'année avec 16 départements placés aujourd'hui en vigilance orange. Canicule, on va s'intéresser aux moyens de lutter contre la chaleur avec notamment les pergolas bioclimatiques.
0: Et dans la playlist de votre début de journée, il y aura ces deux-là. Elton John, Kikidi, dans les prochaines minutes. On fait un peu d'économie, allez, c'est parti. Bonjour Valère Coréard, chaque jour avec vous, un bon plan pour muscler notre pouvoir d'achat. Aujourd'hui, vous nous donnez une astuce quand on va faire ses courses au supermarché.
3: Je vous avais déjà parlé de l'importance de vérifier les prix sur les tickets de caisse. Il peut y avoir des erreurs, c'est pas tout à fait exceptionnel, bien sûr c'est rare, hein, mais enfin ça arrive. Alors, la loi dit dans son article 211-1 du Code du commerce, qui prévoit ce cas de figure, hein, qu'en cas de différence, le consommateur est en droit de demander le prix le plus bas affiché, sauf erreur évidente. Bon, un grand cru à 50 centimes ou une tondeuse électrique à 10 euros, on se doute qu'il y a un petit souci. Mais enfin, si c'est une erreur, j'allais dire, normale, qui n'est pas évidente, bah, demandez qu'on vous applique le prix le plus bas. Hein. Et si vous vous en rendez compte plus tard, à la maison, vous retournez au magasin et vous demandez votre dû à la clé, quelques dizaines d'euros d'économie par an. Bien sûr, quand je dis une erreur normale, non, c'est une erreur anormale.
0: À condition de s'en rendre compte et de le prouver.
3: C'est pas faux. À ce propos, une auditrice m'a écrit sur mon mail par ici des économies@radiofrance.com. C'est Marie-Noël. Et elle a une astuce. Elle me dit, personnellement, je fais mes courses en supermarché et j'utilise automatiquement la scanette pour scanner les articles. Donc, je vérifie en même temps le prix affiché. Du coup, pas de surprise ni vérification. Alors, merci Marie-Noël parce que c'est effectivement un excellent moyen de vérifier les prix. Au passage, si vous constatez régulièrement des erreurs dans votre magasin habituel, faites un signalement sur Signal Conso. Hein. C'est un bon moyen de défendre nos droits de consommateurs. Mais voilà, vous savez désormais comment économiser quelques dizaines d'euros par an minimum en vérifiant bien les prix sur le ticket de caisse ou en scannant directement vos produits. Je suis sûr que vous pouvez même demander à vos enfants un petit coup de main, ça va les occuper. J'ai essayé, ils aiment bien tirer avec le scanner sur les produits qu'on met dans le chariot. Voilà, si vous aussi vous avez des bons plans budget comme Marie-Noël, pensez à m'écrire parce qu'à la fin ça aide tout le monde. Mon mail c'est parici-des-économies@radiofrance.com.
0: Avec vous Valère, demain on verra comment aller au théâtre, faire des expos, aller au concert, bref, sortir mais sans se ruiner. En attendant, vous écoutez ici, il est 5h15.
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0: Vous écoutez ici, dans l'info d'ici, justement, ce mercredi, c'est donc la 4e canicule de l'année.
2: Avec 16 départements d'Auvergne-Rhône-Alpes et de Bourgogne-Franche-Comté, ainsi que les Landes et la Gironde, qui sont en vigilance orange aujourd'hui. Une très grande partie du pays est en jaune, alors un peu partout en France. On se demande comment mieux se préparer aux vagues de chaleur successives. On veut s'équiper en ventilateurs et en climatisation, bien sûr. Mais la demande est forte aussi en volets, stores et en pergolas bioclimatiques. Qu'est-ce que c'est, Théo Bauchet ?
6: Une pergola dont le plafond est composé de lames qui s'inclinent pour bloquer le soleil et faire entrer le vent. Elle a été montée contre un mur de la maison de pavillon de Laurence qui a tout de suite senti la différence.
7: On est situé à l'ouest, donc on a tout le soleil de l'après-midi et le soleil couchant. Du coup, il tape plus sur le mur qui réchauffe l'intérieur de la maison. On arrive à garder du 25-26 à l'intérieur, chose qu'on n'avait pas à la précédente canicule.
6: Le store côté sud de la maison n'était plus suffisant, alors en passant commande au printemps, elle peut profiter de sa terrasse cet été. Grand bien lui en a pris, puisqu'actuellement l'entreprise Alu Bertrand est très sollicitée. Jérémy Avez en est le dirigeant.
8: Depuis juin, on pose entre 2 et 3 pergolas par semaine. C'est vrai qu'on a un planning de charge qui tourne autour de 3 mois, 3 mois et demi. Aujourd'hui, quelqu'un qui nous passe une commande sur le mois de juillet, on va lui annoncer octobre en termes de pose.
6: Trop tard pour cet été donc, ce dispositif conquiert la Bretagne alors qu'il est déjà répandu dans des régions plus habituées à la chaleur.
8: Vous descendez dans le sud de la France, même en dessous de Nantes, beaucoup de personnes même de restaurants sont équipés de pergolas bioclimatiques. Aujourd'hui, on voit bien que notre activité d'année en année progresse sur la protection solaire. Et c'est vrai que dans les années à venir, beaucoup de ménages français auront une pergola bioclimatique pour se protéger des chaleurs.
6: Une pergola de ce type coûte 20 000 euros en moyenne.
2: Un reportage à Cornu, au sud de Rennes, de Théo Baucher, ici Armorique.
0: Dans les coulisses télé, ce mercredi matin, on vous parle d'une toute nouvelle série anglo-saxonne qui débarque ce soir sur France 2. Série à suspense, ce sera juste après avoir écouté Sud des années 70, Elton John, Kiki D, Don't Go Breaking My Heart, va pas casser mon cœur. 5h17, bon réveil à vous.

0: Un petit parfum années 70 pour démarrer votre journée. Merci d'avoir choisi ici votre radio locale pour vous accompagner tout au long de l'été. C'est un 29 juillet qu'ils sont nés. On souhaite un bon anniversaire aujourd'hui à Anne-Elisabeth Lemoine. Quasi 10 ans qu'elle reçoit ses invités autour de la table de C'est à vous sur France 5 chaque soir. Jean-Hugues Anglade, lui, souffle 71 bougies révélées dans 37 de le matin aux côtés de Béatrice Dalle. Nikita avec Anne Pario. C'est finalement grâce à Isabelle Adjani qu'il décrochera un César pour son interprétation dans la Reine Margot. Et puis, ce mercredi, Happy Birthday to Orlando, 90 ans pour le frère producteur et impresario de Dalida. Ouais, tous les prétextes sont bons pour passer un bon petit Dalida le matin à la radio. Ce mercredi, c'est la journée mondiale du tigre, si vous en avez un à la maison. Pensez à bien lui servir ses croquettes à l'heure, ce genre de petite bête, c'est susceptible. Et puis, c'est la journée mondiale du rouge à lèvres, du rouge au carnet noir. Il y a 19 ans, nous quittait Michel Serrault, le seul comédien à avoir décroché 3 Césars du meilleur acteur. Et puis enfin, 29 juillet 1890, s'éteignait Vincent Van Gogh, 2 jours après s'être tiré une balle dans un champ de blé à Auvers-sur-Oise. À vous qui nous écoutez, si c'est aujourd'hui votre anniversaire, on vous souhaite de profiter pleinement de cette journée. Il est 5h23 dans les coulisses télé ce mercredi. Zoom sur une toute nouvelle série britannique que France 2 lance ce soir. Code Rouge est une série qui va mettre vos nerfs à rude épreuve. Elle raconte l'histoire d'un médecin qui, après avoir assisté à une conférence médicale à Pékin, est accusé à tort d'un meurtre.
1: Je m'appelle Matthew Nolan. Je vais être extradé en Chine pour un crime que je n'ai pas commis.
2: En l'air, à nous.
3: La vérité, c'est que vous avez laissé une femme mourir.
4: Je me suis fait piéger.
0: Code Rouge, c'est ce qu'on appelle une acquisition de France 2, la chaîne ayant acheté la série pour pouvoir la diffuser en exclusivité sur son antenne. Morad Kofan est le directeur des fictions internationales de la chaîne et c'est lui qui a pour mission de regarder tout ce qui sort dans le monde entier pour faire ensuite son marché et négocier au mieux pour s'assurer que les bonnes séries n'aillent pas à la concurrence. Je lui ai demandé si lorsqu'il jette son dévolu sur une série, comme c'est le cas avec Code Rouge, c'est à chaque fois son cœur qui parle.
5: C'est jamais moi, personnellement, ce qui m'intéresse. On se met dans la peau des téléspectateurs.

0: ne soient tournées. Et le cas échéant, elles peuvent même adresser dans une note envoyée à la production leurs suggestions et préférences pour tenter d'influer sur la série.
1: Il nous arrive d'acheter des séries sur scénario, généralement un ou deux scénarios et une idée du casting. Et c'est vrai que là, on est amené à faire des notes. Notre impact premier, c'est sur le casting pour essayer de pousser vers un casting français à l'intérieur de la série, si ça fait sens, bien sûr. Et généralement, ensuite, on nous demande nos notes. L'idée n'est pas d'intervenir artistiquement sur la série. C'est juste bloquer et sécuriser cette série pour nos antennes.
0: Code Rouge, les deux premiers épisodes de la série sont à voir ce soir sur France 2. À 5h25, et si c'était maintenant le moment de prendre votre téléphone pour nous appeler tous les matins ici, vous êtes nos invités, 0810 055 056. Venez nous raconter comment se passe votre été, ce que vous avez prévu de faire pour cette journée de mercredi, cette semaine. Dans le paquet-été, justement, vous gagnez le roman d'Agnès Martin-Lugan, L'homme des mille détours, dont on parlera d'ici quelques minutes avec notre libraire conseil à la une de la presse, et puis une paire de lunettes pour regarder l'éclipse, et puis plein de surprise dans le pack était un sac aux couleurs de votre radio locale. Tiens, je vous redonne le numéro de téléphone. Vous le connaissez, mais bon, ça va toujours bien. En le rappelant, 0810 055 056. Voici une nouveauté. Jérémy Frérot, ici, 5h26.
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0: Vous écoutez ici, avant l'actualité locale et le 90 secondes, on fait un petit crochet par l'histoire. La petite qui vous raconte la grande avec vous, Stéphane Bern. Ce matin, on voyage au temps des miches et des marxistes.
1: Symbole du petit déjeuner français, la baguette n'est pas si vieille. Son histoire croustille de légende, mais une loi très réelle y a mis la main à la pâte. Pour soulager les boulangers que Marx appelait les mineurs blancs, tant leur labeur nocturne était exténuant, un décret tombe en France. Plus question de travailler entre 22h et 4h du matin. Problème, sans nuit blanche, impossible de pétrir et de cuire les grosses miches du pays. Il faut donc innover. Alors, dans les fournils, on troque le levain pour la levure, on réduit le pétrissage, on allonge la pâte. Plus fine, elle cuit en 20 minutes à peine. On gagne ainsi du temps et un parfum de croûte dorée. La baguette est née. D'autres histoires dorent la légende. Napoléon aurait voulu un pain facile à glisser dans la redingote de ses soldats. À droite la baguette, à

0: gauche la baïonnette, égare à celui qui confond les deux. Certains disent qu'on doit la baguette à l'ingénieur bienvenu, qui aurait voulu, lors du chantier du métro, un pain qu'on puisse rompre sans couteau pour éviter les bagarres. Apparemment, les Parisiens étaient déjà un peu nerveux dans les transports en commun. De jolies fables, mais l'historien Stephen Kaplan l'assure. La baguette est un produit du XXe siècle, né des luttes ouvrières et de ces villes qui vont vite et qui réclament du pain frais matin et soir, et surtout, plus de croûte que de mie. C'est vrai quoi, c'est plus pratique. On dit bien un casse-croûte, pas un casse-mie. Inscrite depuis 2022 au patrimoine immatériel de l'UNESCO, la baguette est devenue un monument national. Le seul que l'on puisse grignoter sur le chemin du retour et qui, soyons honnêtes, n'arrive presque jamais entier à la maison.
1: Merci Stéphane Bern. On vous souhaite un bon petit déj si vous êtes en train de tartiner vos baguettes, justement. 5h30, l'info en France et dans le reste du monde. C'est l'heure du 90 secondes ce matin avec vous, Cyril Ardo-Redon.
2: Un feu stabilisé mais pas encore fixé en Gironde avec 14 reprises de flammes qui durent donc depuis une semaine jour pour jour. Hier, près de 60 habitants des communes du Haillan, de Mérignac et d'Eysines près de Bordeaux ont été autorisés à rentrer chez eux. Dans le Var, le feu du massif du Gros Bession est fixé. Il a parcouru 4500 hectares. Le travail des sapeurs-pompiers se poursuit et une extrême vigilance est de mise, dit la préfecture. Aujourd'hui, 65 départements sont placés en orange pour un risque élevé de feux de forêt selon Météo France. Gare aussi à la canicule, quatrième vague de chaleur de l'année avec 16 départements de Bourgogne-Franche-Comté, d'Auvergne-Rhône-Alpes, mais aussi les Landes et la Gironde qui sont en orange, situation qui aggrave le risque d'incendie. 2 mois après la mort de la petite Liana dans le Gers, le ministre de la Justice indique que 924 personnes ont été incarcérées pour des faits de violence sexuelle sur mineurs. Le garde des Sceaux avait demandé au parquet de passer en revue l'ensemble des plaintes. Annoncé, un homme d'une vingtaine d'années mis en examen et placé en détention provisoire pour le vol vendredi d'un collier en or dans un musée de Côte d'Or. L'enquête se poursuit pour identifier les co-auteurs. Cette semaine, le ministère de la Culture a dévoilé un plan pour mieux sécuriser les musées et monuments. Et puis, une top nouvelle, salue le syndicat CFTC après la sortie de redressement judiciaire de la marque de vêtements pour enfants Okaidi. Le plan de continuation a été validé par le tribunal de commerce de Lille. Il s'est traduit par la suppression de 290 postes et 60 magasins en France.
1: 5h32, l'info d'ici. C'est le feu géant en Gironde qui a démarré il y a une semaine, jour pour jour.
2: Un incendie qui est stabilisé mais toujours pas fixé avec 14 reprises de feu hier selon la préfecture. La vague de chaleur aujourd'hui dans le département ne va certainement rien arranger. C'est donc une nouvelle journée à haut risque, Guillaume Batin, pour des pompiers qui restent pleinement mobilisés.
3: Le camp de Souge, le camp militaire de Martignas-sur-Jalles est menacé. Les villes de Lacanau, Sestas, Lèche-Cap-Ferré, la liste s'allonge, mais la plus grosse reprise de feu touche le Grand Croho, cette forêt qui borde la plage du même nom, côté océan. L'avion Dash, les Air Tractor et les hélicoptères bombardiers d'eau survolent cet énorme panache de fumée durant toute la matinée. Le lieutenant-colonel des pompiers, Éric Pitot.
4: La reprise, c'est à partir du moment où vous commencez à avoir des flammes qui commencent à être dangereuses pour attaquer ce genre de massif qui est complètement intact.
5: On a l'impression que c'est un peu le feu qui joue avec vos nerfs.
4: C'est un peu ça. C'est un jeu de cache-cache, on va dire. Mais une fois qu'on l'a trouvé, après, on sait ce qu'on a à faire et on le fait.
3: Et au bout d'un chemin de sable, nous entendons le bruit des flammes qui crépitent. Très vite, les flammes apparaissent derrière un bosquet, 2 mètres, 5 mètres de haut. Les pompiers s'empressent.
6: Remontez l'établissement !
3: À 4 ou 5, ils pénètrent dans la forêt. Les flammes se calment, mais l'opération s'arrête.
7: Il faut que vous reveniez !
3: La citerne des pompiers est vide. Elle est rapidement ravitaillée par des agriculteurs. Le feu est noyé, mais aussitôt, c'est de l'autre côté du chemin qu'une autre flamme apparaît. Une nouvelle fois, les pompiers courent pour l'éteindre.
2: Le reportage de Guillaume Batin en Gironde. Et Johan, c'est donc le retour de la canicule aujourd'hui en France.
1: Il va faire très très chaud, c'est un euphémisme, des températures largement au-dessus des normales saisonnières. En attendant, ce matin, dans la matinée, on va respirer encore un peu dans l'ouest et le nord-est, alors que les températures seront déjà élevées ce matin dans le sud-ouest, également en bord Méditerranée. Quelques températures, 20 à Perpignan ce matin, 21 à Bordeaux, 19 à Lille, et puis cet après-midi, donc le pic de la canicule pour cette semaine. 38 dans la capitale attendue, ainsi qu'à Dijon, Strasbourg. Il fera 40 à Toulouse et dans le sud-ouest, c'est là qu'il fera le plus chaud, 41 degrés à Bordeaux. Attendu cet après-midi chez vous, comment ça se passe? Vous nous l'écrivez en postant vos petits messages sur la page Facebook d'ici. Chez Marie, à Aubenas, Sud-Ardèche, il fait 21 degrés. Ce matin, le ciel est clair avec une légère brise agréable, nous écrit-elle. Chez Paco, qui vit en Corrèze, à La Tronche, il fait 17 degrés ce matin. 17 à Mulhouse également, chez Stéphane. Enfin, chez Lionel, qui vit à Limoges, il fait 16 degrés. 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
1: 5h35, vous venez d'ouvrir les yeux, c'est mercredi, le milieu de l'été ou quasi presque. Voici trois voix, Fredericks, Goldman, Jones. Écoutez, ça commence comme ça.

0: écoutez ici votre radio locale au plus près de votre quotidien ce mercredi matin. Il est 5h39.
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0: Et ici, tous les jours, on évite les arnaques. Aujourd'hui, Cyril, gare aux faux appels.
2: Oui, avec Aude Razo, la chronique, c'est pas vrai dans un instant.
0: Et puis, côté musique, Gérard Blanc sera dans votre poste de radio. En attendant, comme tous les jours, on vous accueille sur l'antenne d'ici. Bonjour Gaël.
2: Bonjour Gaël.
3: Bonjour.
0: Vous nous appelez de la Manche, ou précisément comment s'appelle votre commune ?
3: Alors, c'est la ville de Coutances.
0: Qu'est-ce qui se passe dans votre journée, là, depuis ce matin que vous êtes réveillé ?
3: Eh bien, en fait, je me suis réveillé tôt. Je suis en vacances, mais je me suis réveillé tôt.
0: Pourquoi pas ?
3: Et voilà. Et puis, j'ai profité d'entendre votre demande d'appeler pour jouer avec vous.
0: Et vous avez eu raison. Alors, avant de rentrer dans le dur du sujet, savoir ce qui va partir et arriver chez vous, qu'est-ce que vous avez prévu pour ces vacances, Gaël ?
3: Alors, pour ces vacances, j'ai prévu pas mal de sorties dans mon département avec une amie qui vient du Mans chez moi.
0: D'accord. Donc, ça va être balade, plus ou moins sportive, tourisme ?
3: Plutôt tourisme. On fait surtout de la voiture et on va visiter à pied les beautés du département de la Manche.
0: Donc aujourd'hui même, ça commence ce mercredi.
3: Oui, tout à fait.
0: Bon, écoutez, on vous souhaite de profiter avec cet ami de ce petit tour dans la Manche. Et en attendant, on va vous envoyer le paqueté. C'est un sac aux couleurs de votre radio locale avec plein de goodies, comme on dit. Il y a une paire de lunettes pour assister en toute sérénité à l'éclipse. Le roman de la semaine, un calepin pour marquer vos souvenirs. Vous aimez, vous, marquer vos souvenirs pour pas les oublier ?
3: Je suis pas trop écriture en fait.
0: Bon, écoutez, vous pourrez l'offrir.
3: Je suis plus lecture.
0: Vous pourrez caler un truc, un meuble avec. Il y a plein de trucs à faire avec.
2: Oui, ou dessiner.
0: Il y a toujours cette idée, on va écrire des choses dans un carnet. Mais pourquoi donc ?
2: On peut faire des origamis aussi avec les pages.
0: Faire des origamis, on peut aussi.
3: J'ai une nièce qui aime beaucoup dessiner.
0: Et ben voilà.
3: Donc je vais lui faire plaisir avec un calepin.
2: Ouais, on peut laisser des mots sur les pare-brises des voitures qu'on abîme,
0: Cyril.
2: Quand on a un accident, oui.
0: En faites pas trop.
3: Et oui, tout à fait, oui.
0: Bonne journée, on vous embrasse, Gaël.
3: Merci, moi également.
0: Et bonnes vacances, ça se passe comme ça tous les matins ici. Bon réveil, il est 5h42.
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0: 5h43, chaque matin ici, vous retrouvez votre rendez-vous anti-arnaque. Avec nous, Aude Razo, ce matin, vous avez recueilli le témoignage d'une personne qui a failli tomber dans un piège très élaboré, un faux appel, un appel de gendarme des télécoms.
6: Oui, et c'est bien qu'on en parle, parce que la police assure que cette arnaque tourne pas mal en ce moment. Tout commence avec un simple appel. Jean-Yves, notre victime, décroche. Au bout du fil, une dame lui dit qu'elle travaille pour l'ARCEP. L'ARCEP, ça existe vraiment, c'est le gendarme français des télécoms. Et donc l'ARCEP, soi-disant, lui annonce une mauvaise nouvelle. Jean-Yves a été victime d'usurpation d'identité. Quelqu'un a ouvert une ligne téléphonique à son nom chez SFR. Dans la foulée, le commissariat appelle. Et là, le faux inspecteur, puisque oui, c'est un faux, lui annonce que l'affaire est encore pire. Le nom de Jean-Yves apparaît dans un dossier de grand banditisme, une histoire de blanchiment d'argent. Il lui demande de surtout n'en parler à personne et lui dit que le procureur carrément va le contacter le lendemain.
0: Mais alors comment est-ce que Jean-Yves a compris que c'était un piège ?
6: Eh bien en fait, il ne suit pas les consignes. Il me dit, à ce moment-là, je suis plutôt déstabilisé, et ça se comprend. Donc il parle de son histoire avec des amis. C'est là que l'un d'entre eux a le bon réflexe, il lui dit d'aller à la gendarmerie. C'est ce que fait Jean-Yves. Et quand l'escroc, le faux procureur, l'appelle et que Jean-Yves lui dit « je suis chez les gendarmes », le malfaiteur raccroche aussitôt. Alors quel est le but de tout ça ? C'est quand même ultra élaboré, vous l'aurez remarqué. Tout ça pourquoi ? Eh bien Jean-Yves, le faux inspecteur, lui a demandé son nom, son prénom, son adresse, adresses. L'ARCEP me dit aussi que les numéros de passeport sont ciblés, les signatures électroniques, bref, tout un arsenal qui permet à l'escroc d'usurper très facilement notre identité ou de nous cibler pour d'autres arnaques. Bon à savoir, l'ARCEP me précise qu'elle ne contacte jamais les consommateurs par téléphone, donc vous raccrochez.
0: Merci Audrazo. Ici.fr pour retrouver tous les bons plans pour se prémunir des arnaques en tout genre. C'est pas vrai, à l'onglet arnaque. Figurez-vous que le pingouin sait faire des trucs qu'on ne sait pas faire. Oui, parfaitement. Je sais que cette entrée en matière vous donne envie d'écouter tout de suite Benoît Prospero. On va faire une pause en attendant avec Teddy Swims, Lose Control sur votre radio locale. Merci d'être des nôtres ce mercredi matin.

0: ce mercredi. Ici, votre radio locale vous accompagne en ce début de journée, 5h47. Il est temps de voir comment le monde merveilleux du vivant se porte. Un monde merveilleux du vivant qui vous ouvre ses portes. Et ce mercredi, trois choses à savoir sur le pingouin. Bonjour Benoît Prospero.
1: Le papa pingouin. Non, j'arrête parce que vous allez avoir toute la journée dans la tête. Avant quoi que ce soit, on va commencer avec une petite précision. Le pingouin vit dans l'hémisphère nord de la planète, contrairement au manchot qui vit dans l'hémisphère sud. Voilà, ça c'est fait. Bonjour à toutes et tous. Au programme, disparition, vol et genoux. Et donc, première chose à savoir, avant, sur Terre, on connaissait le grand pingouin et le petit pingouin. Mais malheureusement, aujourd'hui, il ne reste plus qu'un seul des deux. Lequel ? Le petit pingouin. En fait, c'est tout récent, puisque le grand pingouin a disparu au milieu du 19e siècle, le dernier spécimen connu ayant été tué en 1844. Pourquoi il a disparu ? À cause de l'humain et notamment de la chasse intensive. Donc, ce à quoi on rajoute la collecte des œufs et la capture des oiseaux pour leurs plumes et leur viande, etc. Donc aujourd'hui, le grand pingouin a disparu.
0: Mais dites-moi, est-ce que le petit pingouin existe toujours ?
1: Et je vois que vous suivez parfaitement. Deuxième chose à savoir, et pas des moindres, contrairement au manchot, le pingouin peut voler. Mais comment est-ce possible ? En fait, le pingouin a des ailes robustes, des ailes longues, des ailes larges, qui, contrairement au manchot, permettent au pingouin de voler. Et petite parenthèse, l'évolution en fait du manchot a entraîné l'évolution de ses ailes en nageoires. Et les ailes permettent donc au manchot de nager tout en se propulsant sous l'eau. Donc, pour attraper des proies, principalement des crustacés ou encore des poissons sous l'eau, c'est un champion. Et vous allez me dire, le pingouin, du coup, qu'est-ce qu'il fait ? Lui aussi, il chasse, mais il ne peut pas rester sous l'eau aussi longtemps que certains oiseaux marins.
0: Donc, il faut choisir si on préfère être un manchot ou un pingouin.
1: Alors non, pas vraiment. En fait, il n'a pas le choix. Le pingouin est un pingouin, et puis c'est tout. Mystère de l'évolution. Mais quoi qu'il en soit, il le vit très bien, puisque théoriquement, les pingouins ne savent même pas que les manchots existent, et vice-versa. Bref, troisième chose à savoir, les pingouins ont des genoux. Vous allez me dire, mais comment ça se fait qu'on ne les voit pas, ces genoux ? En fait, c'est simple. Une partie de leur patte est cachée sous le plumage. Et c'est ça qui fait qu'on a l'impression qu'ils ont deux petites pattes et qu'on ne voit absolument pas les genoux. Dis-moi que je suis une poule qui relie trois fois un SMS avant d'appuyer sur OK. Le monde vivant est merveilleux. Et pour en savoir plus sur les oiseaux, vous n'hésitez pas à vous rendre sur le site du Muséum National d'Histoire Naturelle, mnhn.fr.
0: Merci Benoît Prospero, le monde merveilleux du vivant. À retrouver toute la collection en podcast et en replay sur ici.fr.
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0: 6h10, toutes les semaines, ici, un libraire vous partage l'un de ses coups de cœur littéraires de l'été.
3: Et ce matin, on va à Amiens, à la librairie Martel, où nous attend Marie Godefroy.
0: Bonjour Marie.
4: Bonjour Yann.
0: Alors vous êtes libraire depuis trois générations. Ce sont vos grands-parents qui ont créé la librairie dans laquelle vous travaillez aujourd'hui.
4: Oui, tout à fait ça. Annie et Lionel Martel, en 1957 à Amiens.
0: Vous avez du souvenir, vous, petite fille, de passer un peu de votre temps dans cette librairie ?
4: Ah, beaucoup, oui, parce que ma grand-mère, à l'époque, habitait au-dessus de la librairie. J'ai moi-même habité au-dessus de la librairie avec ma famille. Et pour tout vous dire, par exemple, à Noël, on jouait à cache-cache dans la librairie avec ma sœur et mes cousins.
0: Il y a un livre qui a foncièrement changé votre vie ?
4: À bien des égards, moi je pense au Petit Prince que j'ai lu enfant. Donc on le lit avec le regard d'enfant. Je l'ai écouté aussi parce qu'il y a une très bonne version lue que j'écoutais le soir dans mon lit.
0: Sur quoi il vous a ouvert ce roman de Saint-Exupéry ?
4: Sur beaucoup de choses, sur la vision de la vie que l'on peut avoir, sur la relation à l'autre. Et c'est quelque chose qu'on ne comprend pas forcément quand on est enfant. Quand on est enfant, on voit le côté poétique, un peu le côté magie avec cette rose qu'on essaye de protéger absolument, avec ce renard qui parle. Et puis quand on est adulte, on a la seconde lecture qui est bien différente.
0: Ce matin, Marie, vous allez nous parler de L'homme aux mille détours, signé Agnès Martin-Lugan. De quoi parle-t-il, ce roman ?
4: Alors, c'est l'histoire d'une femme et de deux hommes. L'un a quitté cette femme il y a 7 ans, et le second, il vient lui donner des nouvelles de cet homme qui a mystérieusement disparu. Donc, on va découvrir l'histoire de chacun des personnages à travers leur propre voix, donc ça, c'est très intéressant. Ce qu'il y a d'intéressant chez Agnès Martin-Lugan, c'est que dans chacun de ses romans, l'autrice va vraiment sonder l'âme de chacun de ces personnages, des parties les plus lumineuses aux plus noires, la nature humaine dans tout ce qu'elle a de plus beau, mais aussi de tout ce qu'elle a de plus sombre. Dans ce roman, elle aborde le sujet de l'abandon, de la famille, mais aussi de la stérilité masculine, qui est un sujet qui est très peu abordé en littérature. Mais c'est surtout un roman d'amour, et l'amour sous toutes ses formes, qu'il soit disrupteur ou qu'il nous sauve. C'est vraiment une très très belle lecture.
0: Cette autrice, Agnès Martin-Lugan, c'est une autrice que vous suivez depuis son premier roman ou ses dernières années?
4: Oui, c'est une autrice qu'on suit depuis très longtemps et qu'on a reçue l'année dernière également. Elle a un talent aussi pour nous plonger dans des univers très cinématographiques, notamment par son travail sur le lieu, sur la nature, et qui sont toujours des personnages à part entière. Et ici, dans L'homme aux mille détours, on a la mer au cœur de Saint-Malo.
0: L'homme aux mille détours, le roman d'Agnès Martin-Lugan, c'est le choix de Marie Godefroy ce matin à la librairie Martel à Amiens, qui fait partie du groupement des librairies Ensemble. Merci Marie d'avoir été ce matin notre invitée.
4: Avec plaisir Yann, merci à vous.
0: Vous connaissez l'expression être un don juan de supermarché? Eh bien, ce matin, dans ces tendances, le thème du jour sera la drague de supermarché. Ce sera le temps d'écouter cette chanson d'amour qui a été écrite dans un super U ou un Carrefour, je ne sais pas. Voici Gérard Blanc, une autre histoire sur votre radio ici.

0: réveil à 5h56 avant de retrouver toute l'équipe d'ici matin sur votre radio locale. Muriel Jourdan, comme chaque matin, est avec nous pour décrypter un phénomène de société. Muriel, aujourd'hui, on va s'intéresser à la drague de supermarché.
1: Oui, vous avez entendu parler de ça. En Espagne, l'amour n'est pas dans le pré, mais au supermarché. Parce que ces endroits semblent être devenus des points de rendez-vous pour faire des rencontres. L'heure idéale pour matcher, entre 19h et 20h. Intéressant. Ni une, ni deux. J'enfile mon impair, je prends mon micro et je pars vous demander votre avis dans la rue. Flirter au supermarché, ça vous branche?
2: Non, je pense pas.
3: C'est hyper gênant.
1: Ok, alors visiblement, vous n'y croyez pas trop. Pourtant, en France, certaines trouvent leur prince ailleurs que dans le célèbre paquet de biscuits.
0: Et Buriel, il paraît qu'en Espagne, il suffit d'un ananas pour faire des rencontres.
1: Oui, parce qu'il existe une méthode bien rodée. Vous allez au rayon fruits et légumes, vous prenez un ananas et si vous êtes disponible pour une rencontre, vous le mettez dans le chariot, mais la tête en bas. C'est ça, le signe de reconnaissance. L'ananas, tête en bas. Et s'il y a coup de foudre, alors là, on cogne son chariot avec celui de l'autre personne. C'est l'équivalent au fameux match des applis de rencontre. Alors attention, on y va mollo avec le caddie. Hein. En revanche, si on croise son mari avec un ananas tête en bas au supermarché, alors là, vous avez le droit de lui foncer dessus avec le chariot. Tout ce délire est partie de la vidéo d'une célébrité de la télé et actrice andalouse, Viviline. Alors on la voit dans la vidéo en train d'expliquer qu'elle est en train de faire ses courses avec une pote dans un supermarché de la chaîne Mercadona et son ami lui apprend qu'il y a une heure précise pour faire des rencontres. Cette vidéo a fait plus d'un milliard de vues. Mais en France, on semble pas tout à fait prêt à ça. Vous seriez prêt, vous, à flirter au supermarché?
2: Moi, pas du tout. Supermarché, j'ai pas envie d'y aller. C'est embêtant, il y a du bruit, il y a des gens, ça m'embête. Moi, quand j'y vais, ça, on prend mes courses, j'ai ma petite liste et je rentre, je sors le plus vite possible, quoi. Je trouve ça atroce.
3: Exactement. T'as écouteurs et t'as une sale gueule et t'as envie de voir personne. Et
2: samedi après-midi, comme ça, vraiment, faire mes courses pour avoir un truc à manger, mais pas du tout un endroit où j'ai envie de rester, quoi.
1: T'as pas envie de rencontrer quelqu'un qui achète le même cassoulet que toi et...
4: Dans l'idée, oui, mais pour moi, aller faire mes courses, c'est un moment intime, c'est ma vie privée.
1: En tout cas, la technique de l'ananas retourné semble avoir plu à d'autres pays, puisqu'on trouve des vidéos de gens qui font ça au Portugal, en République dominicaine. Et figurez-vous qu'il existe des variantes selon les supermarchés. Chez l'enseigne Dia, on flirte plutôt de 10h à 11h au rayon poisson, ça me fait pas rêver. Chez Lidl, on drague de 18h à 19h avec une pastèque. Et chez Auchan ou El Campo, plutôt entre 20h et 21h du côté des fromages. Bref, les rencontres au supermarché pourraient devenir tendance, mais c'est logique. Les applis de rencontre ont plus d'un point commun avec les supermarchés. Des milliers de produits en rayon, des mecs et des nanas qui parfois ont le melon, et des pièges. Bah oui, il faut jamais croire tout ce qu'il y a sur l'emballage.
0: À demain, Muriel Jourdan, ici.fr, pour retrouver toute la collection des C tendances en podcast et en replay. C'est un plaisir de passer ce début de journée avec vous. Cyril, rendez-vous tout à l'heure, 6h30.
5: Pour l'info, en 90 secondes.
0: En attendant, on vous laisse en compagnie de toute l'équipe d'ici matin, à vos côtés, ce mercredi. Excellente journée à vous.
6: Merci beaucoup, Johan Rock. Rendez-vous demain dès 5h. Bonjour, Léonie Cornet.
7: Bonjour, Léo Simard. Bonjour, tout le monde.
6: Aujourd'hui, nous sommes le mercredi 29 juillet. Nous allons démarrer ensemble l'émission ici matin avec vos messages qui concernent la météo. C'est sur la page Facebook ici Orléans. Je viens de vous poster la belle photo de la maison Jeanne d'Arc à Orléans. N'hésitez pas, on lira quelques-uns de vos messages jusqu'à 9h.
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6: Ici Orléans, bon réveil, il est 6h. Le journal, Léonie Cornet, qui paye en cas d'incendie?
7: C'est la question qu'on se pose ce matin alors que la Gironde brûle toujours, que le Loiret est placé aujourd'hui en vigilance orange pour les feux de forêt. Ce sont les départements qui financent l'intervention des pompiers via le SDIS, Service départemental d'incendie et de secours. Dans le Loiret, son budget dépasse les 80 millions d'euros. Pour le président du département, Marc Godet, d'autres entités devraient mettre la main à la poche.
9: Ce sont les départements qui sont aussi là pour donner les moyens à nos pompiers d'intervenir sur le territoire. Tout le monde est d'accord pour dire le changement climatique est là, des épisodes comme celui-ci, nous en vivrons. Donc ça veut dire qu'il faut une réponse opérationnelle qui soit adaptée. Ça veut dire qu'il faut des pompiers en nombre et puis du matériel. Dans le Loiret, on est un département à risque à plusieurs titres. On a la Sologne qui est un secteur qui est extrêmement sensible. C'est la raison pour laquelle on a déployé des caméras de surveillance des feux naissants. Donc là, ça fonctionne bien. Sur la forêt d'Orléans, on est en cours de déploiement aussi de réserves incendies. Ça, c'est des actions qui sont menées par les départements. Donc voilà, je pense qu'à un moment, il faut qu'il y ait aussi d'autres financements, des assurances qui pourraient contribuer un peu plus. et le département perçoit déjà une fraction de TSCA, de taxe spéciale sur les conventions d'assurance, et bien, il faut aujourd'hui élargir l'assiette pour que les départements aient encore plus les moyens d'apporter des financements à leurs SDIS.
7: Au total, les collectivités financent plus de 90% du budget des SDIS en France, budget qui s'élève à 5,6 milliards d'euros. Combattre le feu, ça coûte cher, surtout quand il dure longtemps. Une semaine que les pompiers luttent sans relâche contre un incendie gigantesque qui connaît des reprises au massif du Porge en Gironde. Forcément, la fatigue se fait sentir, Marc Bertrand.
10: Ils sont 6, des pompiers volontaires des Deux-Sèvres, des visages de gamins devant leur camion garé avec des dizaines d'autres sur le stade de rugby.
11: On est prêt à partir. Dès qu'il y a besoin de nous, un endroit, on part.
10: Nico, c'est le taulier de l'équipe, 46 ans, père de famille. Ses équipiers ont enfin pu faire une vraie nuit de sommeil, alors ce matin au petit-déj, tout le monde a craqué.
12: Ouais, on a versé une petite larme, voilà, ça fait du bien. Ah oui, j'ai pas peur de le dire, j'ai pas honte non plus. Hein. On le disait ce matin que c'était bizarre qu'il n'y en avait pas, qu'il avait encore réagi, puis ce matin, voilà. Tous regardaient dans le blanc des yeux en déjeunant, parce qu'on a toujours été au taquet. De vendredi à hier matin, on avait dormi que 5 heures. Et dans un fossé ou dans le camion, on a foncé tête baissée sur ce monstre, on appelle ça le monstre. Ce feu, c'est un monstre. Donc on commence à ouvrir les yeux un peu. Ouais.
10: Tout le monde se lève.
13: Là, on va faire le rassemblement. Là.
10: Les commandants vont les envoyer au feu. Ce feu qui fait peur à des gars qui ont 30 ans de pompiers.
12: Une chaleur énorme, énorme. Déjà, nous, entre pompelards, quand on le voit arriver, ça fait peur. Mais après, on se dit, voilà, on est là pour ça. Et de toute façon, il faut qu'on le freine, il faut le stopper. Donc il faut l'attaquer, il faut l'arrêter. On pense à tous ces gens qui ont tout perdu et... Même si on se sent impuissant en fait. Ils jouent avec nous en fait.
10: L'équipage ressort en trottinant pour grimper dans le camion. Nico a juste eu le temps de répondre au « on pense à toi papa » de son fils de 15 ans.
14: Vous partez où ? À l'oreille ou quoi ?
10: Il fait 35 degrés au tableau de bord et ce n'est pas une bonne nouvelle.
7: Le thermomètre devrait encore grimper aujourd'hui et compliquer l'intervention des pompiers. Selon le dernier bilan, encore provisoire, 42 000 hectares ont brûlé en Gironde. Pour leur prêter main forte, 16 nouveaux pompiers du Loiret sont partis hier dans le département. Ils étaient déjà 14 sur place, venus aider leurs collègues.
6: Ici Orléans, il est 6h03, un nouveau coup dur pour les Châtelet à Orléans.
7: La boucherie chez Michel baisse le rideau, placée en liquidation judiciaire. Encore un commerce en moins dans les Halles. On attend toujours la rénovation du bâtiment sans cesse repoussé. Pendant ce temps, Clément Viron, les commerçants tentent de tenir le coup.
15: Un comptoir vide, personne derrière, une ardoise où le prix des saucissons est encore affiché. Voilà ce qui reste de cette boucherie.
16: Un constat qui était de toute façon dur.
15: L'avocat de la gérante, Grégory Meyer.
16: L'amplification de la baisse, elle s'est faite aussi par la fermeture de la poissonnerie. Elle a perdu quasiment 50% de son chiffre d'affaires.
15: Et ce candidat, rappelons-le, aux dernières municipales à Orléans, y voit surtout un échec politique de la majorité sur le projet de rénovation des Halles.
16: C'est un chantier qui aurait dû être terminé il y a 10 ans. Et aujourd'hui, vraiment, on est proche de la catastrophe.
15: Mais il reste quand même deux boucheries, deux fromageries, un caviste, mais aussi des primeurs comme Vincent.
17: Ça va encore, on travaille encore très bien. On fait même un peu plus que l'année dernière. Malheureusement, là, il y a deux commerces qui ont fermé cette année, même un troisième qui a fermé. Il y en a peut-être d'autres qui vont être prévus un peu plus tard. Il faudrait quand même que les travaux arrivent prochainement, même pour tout le monde, pour tous les commerces.
15: Mais quand, c'est la question. Aucune date précise n'a été communiquée et la municipalité est encore en train de racheter des cellules. Walid Madiou, adjoint au commerce à la ville d'Orléans.
18: Aujourd'hui, nous, notre objectif, c'est de finaliser une grande partie des acquisitions à horizon 2027 pour ensuite entamer les travaux en lien avec le projet.
15: Avec, promet-il, un calendrier dévoilé à la rentrée au mois de septembre.
7: Reportage à retrouver sur ici.fr. 900, c'est le nombre d'engins pyrotechniques illégaux saisis en région Centre-Val de Loire. L'opération était menée par les douanes du 8 juin au 20 juillet, période marquée par la fête de la musique, la Coupe du monde de football et les festivités du 14 juillet. La baignade est interdite au parc de Loire à Saint-Jean-le-Blanc. Des cyanobactéries ont été détectées dans l'eau par l'ARS, l'Agence régionale de santé. De nouvelles analyses sont prévues vendredi avec des résultats attendus en début de semaine prochaine.
6: La rentrée approche pour l'Orchestre symphonique d'Orléans.
7: L'ensemble musical prépare déjà sa saison 2026-2027 avec 5 grands concerts au programme et plein de surprises. Écoutez le chef d'orchestre, Marius Tigorst.
19: On joue presque toutes les formes des symphonies. On joue de l'époque classique, romantique, de la modernité. On joue des symphonies de la durée courte, de la durée longue, de l'effectif orchestral petit, médium, magnifique, très très grand.
20: Et alors, il y a un événement important pour la musique classique en 2027, le bicentenaire de la mort de Beethoven. Vous ne pouvez évidemment pas passer à côté.
19: Depuis 2015, petit à petit, on a programmé toutes les symphonies, sauf la dernière, la grande symphonie de Ludwig van Beethoven, la 9e, hymne à la joie. Et on va le présenter les 27 et les 28 mars 2027 au théâtre.
7: À la joie de Beethoven, qui est aussi l'hymne européen. La billetterie est déjà ouverte sur le site internet de l'Orchestre Symphonique. Et puis ça y est, c'est officiel, Zidane est le nouveau chef des Bleus, l'ex numéro 10, champion du monde 98. On a un fan dans la salle. Entraîneur du Real Madrid, c'est lui qui remplace donc Didier Deschamps pour les 4 années qui viennent. Vous entendrez son témoignage dans les infos de 7h.
13: Et bon courage oui. À lui, parce que Didier Deschamps, il a fait un sacré boulot quand même.
7: Exactement. Alors Léo, oui. C'est un temps pour jouer au foot,
13: oui.
7: Mais on s'hydrate parce que c'est oui. La journée la plus chaude de la semaine.
13: C'est ça. Alors un temps pour jouer au foot, oui, si on regarde que le ciel bleu. Quand on regarde les températures, on va éviter de jouer au foot en plein cagnard, je vous
7: le dis. On fait des pauses fraîcheurs,
13: avec
7: comme les
13: 37,
7: bleus.
13: 38, 39, c'est ça, les fameuses pauses fraîcheurs. Voilà, globalement, c'est un ciel bleu qui va accompagner l'ensemble des Loiretains et des Loiret-Chériens aujourd'hui. Journée la plus chaude de la semaine. D'ailleurs, on bascule en vigilance jaune, canicule. Dès midi, aujourd'hui, on ne devrait pas passer en orange en soi, même si la nuit s'annonce là aussi la plus chaude de la semaine. Globalement, voilà, on a des températures 37, 38, voire 39 degrés par endroit. Ça va vite grimper ce matin à 27, 28. Bref, on se réveille doucement, on essaye d'aérer son logement maintenant. Et puis, on se dit que c'est le temps d'une journée, puisque demain, ça va redescendre aux alentours de 31, 32 degrés. On jette un coup d'œil à présent à vos conditions de circulation. 02 38 53 25 25, appelez-nous s'il y a quoi que ce soit. Visiblement tout va bien en ce moment sur nos routes, pareil du côté du réseau TAO. Et puis par contre, en gare d'Orléans, le TER initialement prévu à 6h58 pour Nantes est d'ores et déjà annoncé avec 30 minutes de retard.
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13: Bonjour tout le monde et bon réveil, bienvenue, c'est ici Orléans pour vous sortir du lit et vous accompagner en ce mercredi. Nous sommes le 29 juillet, je vous propose d'aller à New York, on traverse l'Atlantique avec Téléphone. Un jour, je...

0: 6h10, bon réveil avec Ici Orléans et téléphone.
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0: Bon alors, je suis pas seul, hein, je vous rassure, il y a Catherine Viguier qui arrive avec son horoscope. On va retrouver aussi Vincent James qui a passé son micro à un danseur. La danse, c'est ma façon de dire merci à la vie. Rencontre avec El Mehdi qui a loupé un cours. Et le fait d'avoir loupé ce cours a changé complètement sa vie. Vous l'entendrez dans quelques minutes. Et puis, dans les conseils du docteur Kerzek, on va écrire 3 lignes par jour pendant nos vacances pour nous faire nous-mêmes notre propre journal de gratitude. On va en parler dans quelques minutes, visiblement. C'est bénéfique pour notre santé. Avant cela, aujourd'hui, nous sommes le 29 juillet. On souhaite une très belle fête aux Marthe, Félix, Lazare et Faustin. À la Sainte-Marthe, prune mûre, bonne tarte. Voilà, ça c'est le dicton du jour. Et puis ça s'est passé un 29 juillet 1836 à Paris, l'inauguration de l'Arc de Triomphe de l'Étoile. En 1958, la création de la NASA, l'agence spatiale américaine. Et puis on a 2 anniversaires à souhaiter. Bon anniversaire à Anne-Elisabeth Lemoine, animatrice qui présente chaque soir l'émission C'est à vous sur France 5. Elle a 56 ans aujourd'hui. Et puis Jean-Luc Anglade, acteur et réalisateur français. Il s'est distingué notamment dans La Reine Margot, film pour lequel il a obtenu le César du meilleur second rôle. Aujourd'hui, il a 71 ans.
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0: Ici Orléans, il est 6h12, prenez le temps de vous faire un petit café et prenez le temps d'écrire 3 lignes par jour pour des vacances zen. Oui, c'est le conseil de Dr Kerzek. Bonjour à vous docteur, ce matin vous nous conseillez de tenir un journal de la gratitude.
5: Bonjour à toutes et à tous, vous êtes en vacances, vous allez bientôt l'être, enfin du repos, du temps libre, du soleil et pourtant parfois cette fameuse pression à être heureux gâche tout. On en attend tellement de ces 15 jours qu'on finit par stresser, courir après les activités et rentrer encore plus fatigué qu'au départ. Alors comment faire le vide et vraiment profiter, je vous propose un outil tout simple. C'est gratuit et c'est scientifiquement prouvé. C'est le journal de gratitude, une pratique qui a des effets spectaculaires sur notre bien-être mental. Et les vacances, justement, c'est le moment idéal pour s'y mettre. Le principe est simple. Chaque jour, vous prenez un carnet, un cahier par exemple, ou même une application, ça existe sur votre téléphone, et vous écrivez 3 choses pour lesquelles vous êtes reconnaissant. Ça peut être tout petit, la fraîcheur de la piscine, le rire de votre enfant, un bon repas ou le coucher de soleil. L'important, c'est de le faire régulièrement et de prendre le temps de ressentir cette gratitude. Pourquoi ça marche ? Tout simplement parce que notre cerveau a un biais naturel. Il retient plus facilement ce qui va mal que ce qui va bien. C'est ce qu'on appelle le biais de négativité. Et le journal de gratitude, lui, c'est la gymnastique inverse, c'est la gymnastique du bonheur. En vous forçant à noter les petits plaisirs, il va vous inviter et inviter votre cerveau à les remarquer et à les mémoriser.
0: Alors c'est presque trop simple, est-ce que c'est vraiment efficace ? La science a-t-elle prouvé quelque chose ?
5: De très nombreuses études en psychologie positive le montrent, la pratique régulière du journal de gratitude diminue le stress et l'anxiété de 20 à 30%, améliore la qualité du sommeil, augmente le sentiment de bonheur et de satisfaction dans la vie. Et au niveau cérébral, en fait, ça stimule la production de dopamine et de sérotonine. Vous savez, ce sont ces neurotransmetteurs du bien-être. C'est comme un antidépresseur naturel, sans ordonnance et sans effet secondaire. Alors, il y a des petites règles à respecter, choisissez un moment fixe dans la journée pour ne pas l'oublier, idéalement le matin au réveil, vous allez bien démarrer la journée, ou au contraire le soir avant de se coucher pour réfléchir à sa journée. Prenez un vrai carnet, éventuellement votre téléphone, mais moi j'aime bien le côté écrire à la main, c'est plus puissant. Soyez précis, ne notez pas je suis reconnaissant pour ma famille, mais je suis reconnaissant d'avoir ri avec mon fils quand il a raté le plongeon, et ne vous forcez pas, vous allez voir, ça va venir tout seul. Et ce petit rituel, c'est un petit rituel que vous pourrez prolonger après les vacances, c'est vraiment un cadeau que vous vous faites. Allez, bon été, bonne santé, à l'écoute d'ici, bien sûr.
0: Merci infiniment pour ces précieux conseils. Vous écrivez un petit peu, Léonie Cornet, vous tenez comme ça
6: Oui, je suis très agenda papier.
0: Oh, très bien. Voilà. Bon, écoutez, vous remplissez de gratitude régulièrement pour vous féliciter vous-même.
6: Oui, j'écris un petit mot pour me dire c'est bien, tu as passé une bonne journée aujourd'hui.
0: Bon, très bien. Vous inspirez finalement les conseils du docteur Kerzek. À retrouver en podcast maintenant, c'est ici.fr et l'application ici. À suivre, Aurélia, Soirée mondaine, c'est l'un des titres qui rythme cet été. Ça arrive après Florent Pagny et Un jour, une femme. Bon réveil.

0: 6h19, excellent réveil avec Florent Pagny et un jour, une femme à suivre, Auréa, soirée mondaine. Et puis avant cela, ce sont les gens d'ici. La danse lui a fait traverser tout un océan, rencontre avec un Loiretain qui a vu sa vie changer après un voyage à Cuba. C'est un portrait signé les gens d'ici pour ici Orléans avec vous Vincent James.
1: El Mehdi, 35 ans, Orléans, prof de danse, danseur et chorégraphe.
2: C'est arrivé comment dans votre vie la danse ?
1: J'avais un cours de judo que j'ai manqué et j'attendais donc un cours de danse où il y avait des copines de classe et je suis rentré. Et c'est l'effet de ce cours de danse que je me rappellerai, c'était sur une musique de Madonna, Music. J'ai eu senti comme de la transe, mon corps s'est réveillé.
2: Et votre carrière de judoka s'est arrêtée net.
1: Je crois qu'elle n'avait même pas commencé, en vrai.
2: Pour apprendre à danser, vous avez appris en France, vous êtes aussi expatrié.
1: Alors j'ai fait un beau voyage à Cuba qui m'a vraiment consolidé dans mes bases de danse latine et de rythme.
2: En salsa et tout ?
1: Absolument, danser dans la rue avec des danseurs de la Havane, c'était vraiment un de mes plus beaux souvenirs.
2: Est-ce qu'il y a un instrument typique de Cuba justement ? D'un coup, ça vous donne envie de vous déhancher ?
1: Ah ben le maracas, hein, les maracas, c'est quelque chose qui donne le rythme. Et voilà, même toi, ça te donne envie de danser.
2: Dès que vous voyagez, vous pouvez entrer en contact avec des gens juste par la danse.
1: L'espagnol n'était pas du tout ma langue. Et je me suis dit, je vais me challenger. J'avais 19 ans, je me suis dit, allez, on y va. On y va avec un groupe de copains qu'on faisait partie de la même compagnie. Et je me suis dit, je vais aller apprendre parce que c'est que comme ça que je vais apprendre aussi. Et voilà, ça nous a amené vraiment des belles rencontres. Au jour d'aujourd'hui, on est toujours en contact.
2: Vous avez fait que de danser, vous avez aussi fait la fiesta ?
1: Les deux en même temps, bien évidemment. Hein, que j'ai eu le plaisir. C'était à la fois de rencontrer. Parce que pour moi, la danse, c'est vraiment du patrimoine. C'est-à-dire que tu vas aller chercher à apprendre ce que l'autre... Pourquoi ça s'appelle la salsa ? Pourquoi ça vient de la rue ? Pourquoi ils utilisent tel instrument ? C'est vraiment tout ça. Hein. C'est un esprit de fête. Et du coup, peu importe le pays où on va, il y a une culture, il y a un folklore. Et il faut apprendre tout ça, quoi, tout simplement.
2: Ça donne quoi quand vous animez un cours de danse ?
1: Ça commence toujours par un petit brise-glace. C'est-à-dire que j'ai besoin d'arriver, de les un peu les décontracter. Parce qu'ils arrivent quand même entre 19h et 20h.
2: En même temps, c'est showtime.
1: Exactement. Voilà, je rentre un petit peu, vraiment, quand je vous dis c'est animé, je rentre dans un personnage.
2: Et nous le faire, là, votre personnage ?
1: Ah ben, non.
2: On donne le micro et vous le faites, quoi. C'est début de cours.
1: Bonsoir. J'espère que vous allez bien. Et on est là, on est ensemble. À partir de maintenant, tous les problèmes sont à la porte. Ici, c'est showtime.
0: Des rencontres comme ça, il en a fait plein tout au long de l'année. Vous les retrouvez en podcast sur notre site ici.fr et l'application ici. C'est Vincent James qui nous propose ce rendez-vous qui sera d'ailleurs de retour à la rentrée et même demain à la même heure. Auréa, soirée mondaine, c'est l'un des morceaux qui rythme notre été 2026. Il rentre en tête. On a envie de le chanter et ça tombe bien. Le voici à 6h23 sur votre radio ici Orléans. Il est

0: Bonjour tout le monde et bon réveil. Il est 6h26, bienvenue, c'est votre radio ici Orléans avec Aurillas, soirée mondaine. À suivre dans quelques minutes, nous irons tous au jardin. Ça vous tente? Parfait, on va répondre à l'une des questions. Question qui va certainement vous concerner dans tous les cas. Comment faire de l'ombre dans son jardin, mais pour pas cher? Eh bien écoutez, Vincent Bordeaux, notre spécialiste, a quelques indications à nous proposer. Et puis des astuces maison aussi, révélées par notre vétérinaire, le docteur Pierre Fabin. Astuce maison pour que notre chat ait un beau poil. Tout cela, c'est au programme après l'horoscope et l'info d'ici.
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4: Nous allons chanter ensemble avec Axel Red, Sensualité ou encore Toto, Hold the Line. C'est le morceau qu'on vous a sélectionné dans les prochaines minutes. Et puis c'est un horoscope avec la mise en avant d'une star aujourd'hui parmi les 12 signes. Catherine Viguier, on fait la place belle à un signe en particulier.
5: Aux natifs des Verseaux, la pleine lune est chez eux. Bélier, il y a de la joie dans l'air. En fait, grâce à vos amis, vos amours, vous passez une belle journée. Taureau, vous vous opposez à la manière de faire ou de penser d'une personne, et ça se passe en famille. Gémeaux, un milieu de semaine propice au dépaysement et à votre enrichissement intellectuel. Cancer, ce sera bien, vous aurez les mots pour être compris, ça vous apaise ô combien. Lion, le paysage s'éclaircit, il faudra vous entendre avec une personne, ça ne vous posera pas de problème. Vierge, un travail important vous attend, de prendre soin de vous aussi, journée prenante. Balance, vous aimez ce mercredi, votre envie d'affection, de compliments est assouvie. Scorpion, eh bien, vous voulez refaire le monde, mais il y a des jaloux, des mécontents, et oui. Sagittaire, cette pleine lune en signe ami favorise vos envies de voyage et de discussion. Capricorne, il se passe quelque chose côté trésorerie, vous vous veillez et vous assurez vos biens. Verseau, un regain d'énergie et la certitude que tout vous est possible, vous avez 2 jours. Poisson, votre mission aujourd'hui et demain, c'est d'être attentif à vos états d'âme. Et pour nous tous, on se projette pour demain en confiance.
4: Merci Catherine, rendez-vous demain pour un nouvel horoscope à la même heure.
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4: À suivre l'info d'ici, Léonie, on parle travaux.
6: On parle travaux également. Ils ont commencé entre Orléans et Saint-Jean-de-Bray. Le chemin de halage fait peau neuve. Il avait été détruit en mai dernier à cause des fortes pluies. Les travaux vont se faire en 2 temps. La première partie a déjà commencé avec, vous l'entendrez, quelques nuisances. Le reportage, c'est tout de suite. Et juste après, l'actu en France et dans le monde, le 90 secondes, Cyril Ardo-Redon.
7: Dans le Var, le feu du Gros Bessillon est déclaré officiellement fixé selon la préfecture après avoir parcouru

0: 4500 hectares, feu stabilisé mais pas fixé en revanche en Gironde. Une semaine jour pour jour après avoir démarré, il y a eu 14 reprises de flammes hier. Près de 60 000 habitants de Mérignac, du Hayan et d'Aisine, près de Bordeaux, ont été autorisés à rentrer chez eux. Aujourd'hui, 65 départements, parmi lesquels la Gironde, le Var et une grande partie de la moitié nord du pays, sont placés en orange pour un risque élevé de feux de forêt, selon Météo France. Et puis voilà qui n'arrangera rien sur le front des incendies. 16 départements d'Auvergne-Rhône-Alpes et de Bourgogne-Franche-Comté, ainsi que les Landes et la Gironde, sont en vigilance orange aujourd'hui à la canicule. On attend jusqu'à 41 degrés à Vichy dans l'Allier. Dans l'Allier, un jeune homme grièvement blessé dans la nuit de lundi à mardi après une fusillade à Yzeure près de Moulins. 8 tirs de type Kalachnikov entendus selon le parquet. Une enquête est ouverte. Le soulagement pour les salariés d'Okaidi. Le plan de continuation a été validé par le tribunal de commerce de Lille. La marque de vêtements pour enfants sort de redressement judiciaire. Ces derniers mois, l'enseigne a dû se séparer notamment de 290 postes et 60 magasins en France. Et puis un cycliste français dans le top 5 du classement mondial de l'UCI. Il s'agit bien évidemment de Paul Sexas, jeune prodige d'à peine 19 ans. Il a gagné 3 places après le Tour de France. Tadej Pogacar, Remco Evenepoel et Jonas Vingegaard occupent les 3 premières places.
1: Merci Cyril Ardo-Redon. Dans l'info d'ici ce matin, on enfile un casque de chantier. Les travaux du chemin de halage entre Orléans et Saint-Jean-de-Bray ont bel et bien commencé. Le talus s'était effondré en mai dernier à cause des intempéries. Des travaux en 2 temps. Première phase jusqu'au 7 août, deuxième à la fin de l'été. Ce ne sont pas de gros travaux, Cécile Dacosta, mais ils génèrent quand même quelques perturbations.
2: Au bord du canal d'Orléans, une pelleteuse s'active pour superposer d'immenses blocs de pierre. Christophe Cocheron est chargé d'entretien des ouvrages d'art à Orléans Métropole.
3: C'est pour faire le Tetris, on va dire. Au fur et à mesure qu'ils montent les blocs de pierre, ils mettent de la terre et puis des matériaux nobles aussi pour pouvoir asseoir les pierres, les caler dans l'assemblage.
2: La veille, il a d'abord fallu retirer toute la terre encore instable sur le talus et qui risquait de s'effondrer.
3: Là, il y a 1,50 m quoi, qui a été enlevé sur la hauteur du coteau. Quoi.
2: Le chemin bas de halage reste inaccessible pour les piétons comme pour les cyclistes. Autre conséquence, la fermeture en semaine de 6h à 17h du parking du cabinet vert à l'entrée du chemin de halage pour permettre aux engins de chantier d'aller et venir. Valérie Baudouin, la gérante du restaurant, s'en serait bien passée.
4: On aurait préféré la période où nous sommes en vacances. Disons qu'on a eu de pleines saisons où nous n'avons pas pu exploiter notre terrasse. Là, évidemment, nous l'avons dans son intégralité. Donc, voilà, on était un petit peu colère, mais bon, il faut que les travaux se fassent et c'est comme ça.
2: Après discussion avec Orléans Métropole, 3 places de parking dans la rue sont réservées aux clients du cabinet vert pendant les travaux.
1: La première phase du chantier coûte 53 000 euros à la métropole d'Orléans. La deuxième phase n'est pas encore chiffrée.
5: Dans 27 minutes, il sera 7h, l'heure d'un nouveau journal. Léonie, c'est quoi le menu ?
1: Le menu, ce sont des fusées, des pétards, des feux d'artifice qui ont été saisis par la douane dans le Loiret, le Loir-et-Cher et toute la région Centre-Val de Loire. On fera le bilan de cette opération. Elle s'appelle Taranis. Les halles d'Orléans, Tristoun, un nouveau commerce met la clé sous la porte. La mairie a promis de rénover ce bâtiment pour attirer du monde. Et puis Zizou is back, Zinedine Zidane est officiellement le nouveau sélectionneur des Bleus. Vous l'entendrez à 7h.
5: C'est compliqué ça, Zizou is back.
1: Zizou is back.
5: De bon matin.
1: Voilà. On la a météo.
5: En plus, on oui. va l'écouter, je crois, à 7h.
1: Oui, on l'entend à 7h. Il aura son premier témoignage et il nous dit qu'il attendait l'équipe de France avec impatience.
5: Bah, nous aussi, on l'attendait avec impatience. Oui. En même temps, on aimait bien Didier Deschamps aussi.
1: Zizou, c'est Zizou, quoi.
5: Voilà, c'est ça. Bon, pour la météo, on va avoir un soleil généreux toute la journée dans le Loiret, le Loiret-Cher. Vigilance jaune canicule à partir de midi aujourd'hui et jusqu'à 6h demain matin. Ce matin, on a entre 19 et 21 degrés. Cet après-midi, pour les maximales, 37 à Pithiviers, Ouzoir-le-Marché et Blois, 38 à Bellegarde, Châtillon-Coligny, Gien, La Motte-Beuvron et Vendôme, 39 à Orléans. Des températures la nuit prochaine qui vont redescendre, même si ça reste élevé, 19 à 21 degrés. Globalement, c'est la journée la plus chaude de la semaine. On jette un coup d'œil à présent à vos conditions de circulation, 02 38 53 25 25. Appelez-nous, envoyez-nous un message via le WhatsApp si vous voyez quoi que ce soit. Dans les gares SNCF, il y a un train en retard depuis Orléans. Le TER, initialement prévu à 6h58 pour Nantes, est annoncé avec 30 minutes de retard. TER que nous retrouvons à 7h25 en gare de Blois-Chambord. Sinon, globalement, sur le réseau TAO, tout va bien. Et puis sur nos routes, pas de difficultés particulières à vous partager à cette heure-ci. Et vous avez le bon réflexe, vous nous appelez s'il y a quoi que ce soit. Comme ça, on partage l'information.
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5: Il est 6h35, vous avez choisi Ici Orléans pour démarrer ce mercredi et vous avez bien fait. Quel que soit votre programme, vacances, boulot ou alors grasse mat, retournez vous coucher si c'est le cas parce qu'il n'est que 6h35. Voici vos artistes favoris dans l'émission Ici Matin qui vous sort du lit. Voici Toto, Hold the Line, bon réveil.

0: Toto, hold the line à 6h39. Je vous avais promis de chanter du Axel Red avec Sensualité. Je tiens toujours mes promesses. Ça arrive juste après les conseils du veto et le rendez-vous tous au jardin. Tous au jardin, c'est évidemment un rendez-vous qui arrive chaque jour. Vous l'attendez toutes et tous avec impatience. Vincent Bordeaux est avec nous. Bonjour,
1: oui,
0: Vincent.
1: Bonjour Léo.
0: Notre spécialiste en jardinage, il y a Fabienne de Main-sur-Loire qui en a marre du soleil. Elle en a marre du soleil, elle en a trop pris, surtout ses plantes. Et elle cherche à faire de l'ombre, mais de l'ombre pour pas cher. Qu'est-ce que vous avez à nous conseiller en stock?
1: De l'ombre pas cher pour la terrasse, madame, je propose de la toile d'ombrage.
0: La toile d'ombrage, est-ce que c'est esthétique?
2: Oui, c'est assez esthétique. Il y a, tous les goûts sont dans la nature. Ouais. En plus, là, on peut mettre du filet type kaki, type militaire.
0: Okay.
2: Donc, ça peut donner un style, pourquoi pas. Ça fait de l'ombre, c'est assez agréable. En même temps, ça fait de l'ombre, mais encore de la lumière qui passe sans obscurcir la maison. Parce que des fois, c'est ça, on se retrouve complètement dans le noir. Et c'est une maison, pas une cave. Et puis après, les toiles d'ombrage, on peut les superposer. Il y a plusieurs couleurs, il y a plusieurs types, formes, opacités. Donc, par contre, il faut prévoir des ancrages assez solides.
0: Oui, par rapport au vent ou autre.
2: Tout à fait, parce que ça fait quand même une sacrée prise au vent. On a l'impression que c'est une voile de bateau. Donc, la voile de bateau, ça le fait avancer, mais là, il ne faudrait pas que ça envoile la maison quand même.
0: On est bien d'accord.
2: Ou une partie de la maison, ça serait embêtant. Donc, un ancrage solide, souvent sur la façade de la maison. Ouais. Et puis après, il faut des poteaux
0: pour pouvoir les tirer.
2: Bien ancrés, étalé, tout ça. Donc, il faut que ça soit un peu plus grand que la terrasse ou que la zone
0: à couvrir.
2: Mais ça peut, vraiment vous apporter de la couleur et de l'ombre.
0: Aussi, très important, parce que c'est ce que nous recherchons de base. Il y a des voiles contre l'UV aussi. Enfin, il faut faire attention dans la sélection de son voile.
2: Tout à fait. Alors, il y a tous les prix. Ça dépend quel est votre budget. Mais il y en a qui seront de meilleure qualité que d'autres. Certaines toiles vont être traitées anti-UV, donc elles peuvent durer quand même de nombreuses années et donc l'épaisseur changera aussi. Donc certaines vont être assez lourdes parce que épaisses et résistantes et tout ça. Ça peut être aussi un coût, donc pas cher, mais
0: voir aussi sur la durée qu'il en est.
2: Des fois, vaut mieux investir une fois que d'acheter tous les 2-3 ans.
0: Merci beaucoup Vincent Bordeaux. On vous souhaite une belle journée. Demain, vous serez là à la même heure, rassurez-moi.
2: Tout à fait, comme tous les jours.
0: Nous voilà rassurés. Alors à demain.
2: À demain, bonne journée.
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0: Et juste avant le journal de 7h, on se pose cette question. Est-ce que le concept de couple est devenu has-been? Un peu comme d'ailleurs cette expression has-been. On va en parler dans l'humour en tube avec Fred Ballard dans quelques instants. On a 3 belles idées sorties également à vous proposer dans le Loiret, dans les prochaines heures. Et puis dans nos conseils du veto, on s'intéresse aux beaux poils de votre chat. En tout cas, on va faire en sorte qu'il soit brillant, qu'il soit pétillant, ce chat. Les conseils du veto, c'est à suivre avant Axel Red avec Ici Orléans.
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0: Un poil brillant, doux et surtout sans nœuds, c'est un petit peu le rêve de tout propriétaire de chat. Et ça tombe bien, notre vétérinaire Dr Pierre Fabin est avec nous pour nous donner ses astuces maison pour un pelage au top.
6: Alors déjà, il y a un truc, il n'y a pas de magie. Le poil d'un chat, c'est comme nos cheveux. Si on mange mal, qu'on est stressé et qu'on ne fait pas un minimum d'entretien, ça finit plutôt moche. Donc oui, il y a des gestes simples à la maison, mais il faut voir ça comme un ensemble. Le premier secret, c'est l'alimentation. Un chat qui mange des croquettes bas de gamme pour être glucide et pauvre en acides gras essentiels, aura rarement un poil brillant. Ce qu'il lui faut, ce sont des protéines de bonne qualité et des oméga 3. Et ça, on en trouve dans la plupart des croquettes premium.
0: Alors côté brossage, il y a des choses à faire aussi.
6: Oui, même si votre chat n'est pas un persan, un petit coup de brosse régulier, c'est super utile. Déjà, ça retire les poils morts avant qu'il ne les avale, donc moins de boules de poils. Et puis, ça stimule la circulation et répartit le sébum naturel sur toute la longueur du poil. Résultat, pelage brillant assuré. L'idéal, c'est de choisir une brosse douce, surtout si votre chat n'est pas fan. Et on transforme ça en moment de câlin. On caresse avec la brosse, on récompense et on le fait un peu chaque jour plutôt qu'une grosse session où on le coince dans un coin.
0: Et que peut-on faire de plus ?
6: On peut lui donner de l'huile de saumon qui est très riche en oméga 3. Une demi-cuillère tous les jours dans les croquettes, ça peut vraiment améliorer la qualité du poil. Et en plus, la plupart des chats adorent ça. Vous pouvez aussi tester la levure de bière à saupoudrer sur la ration. C'est bourré de vitamine B et ça renforce le poil et la peau. Et en dehors de l'assiette, il y a aussi les massages. Un petit massage doux avec vos mains ou avec un gant massant, ça stimule les glandes sébacées et améliore la qualité du poil. Et en plus, c'est un super moment de complicité. Et puis dernier point, regardez aussi ce qu'il se passe à l'intérieur de votre chat. Un chat stressé, malade ou infesté de parasites aura souvent un poil plus terne. Donc les soins de base, antiparasitaires, visite régulière chez le vétérinaire, environnement calme, ça compte aussi. Et si malgré tout ça, votre chat a le poil terne, qui graisse vite ou qui tombe beaucoup, c'est peut-être le signe qu'il y a un souci médical. Dans ce cas-là, une petite visite chez votre vétérinaire, c'est la meilleure astuce que je puisse vous donner.
0: Merci beaucoup, docteur Pierre Fabin, pour les conseils du Veto. En podcast, ici.fr et l'application Ici, on est très heureux de vous accompagner ce matin avec vos messages qui concernent la météo sur la page Facebook Ici Orléans, juste après Axel Red.

0: Je vous vois, je vous entends chanter, mais vous avez bien raison. Hein. Axel Red, Sensualité, pour sortir du lit à 6h49 sur votre radio, ici Orléans. On jette un coup d'œil à tous les messages concernant la météo. C'est sur la page Facebook, ici Orléans. On vous a posté la photo de la maison Jeanne d'Arc à Orléans. Thierry est à Barville-en-Gâtinais. Il a relevé 13,5 degrés, 15 degrés à Saint-Florent-le-Jeune chez Mathieu. À Saint-Firmin-des-Bois, Marie a relevé 19 degrés avec un ciel bleu. À Laye-en-Val chez Evelyne, 14,3 degrés, pas de vent. 15 à Beaugency chez Jean-Claude. Et puis Jacqueline est à Saint-Jean-de-Bray, 18 degrés. La canicule est de retour, oui, mais uniquement pour aujourd'hui. Vigilance jaune à partir de midi et jusqu'à 6h pour le 45 et le 41. Ciel bleu pour tout le monde, toute la journée. On aura entre 37 et 39 degrés au meilleur de la journée.
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0: Que faire dans les prochaines heures chez nous dans le Loiret? Eh bien, j'ai sélectionné pour vous trois idées à savourer. C'est le programme de notre Ici Express que voici. Ce soir, dans le cadre des estivales de Fleury-les-Aubrais, dès 20h, vous allez visiter le village des merveilles qui va proposer à tout le monde et surtout aux enfants coloriage, devinettes, création de masques et labyrinthe. Juste avant de regarder le film Alice au pays des merveilles lors d'un ciné en plein air, c'est à 22h. Tout cela se déroulera au sein de la Maison pour tous Jean Gabin de Fleury-les-Aubrais. Ce soir donc, dès 20h. Demain, vous allez réaliser un rêve, celui de visiter un château de nuit. À partir de 20h30, vous allez profiter du château et du parc du château de Main-sur-Loire et de ses installations au son de déambulations artistiques. Puis, à la tombée de la nuit, muni de votre lampe torche pour seul éclairage, vous allez partir à l'aventure dans ce château. Alors, la réservation est vivement conseillée. Rendez-vous sur le site officiel du château de Main-sur-Loire pour faire une nocturne demain soir. Et puis, demain soir, toujours, vous allez découvrir l'opération Un été au jardin. C'est une nouvelle animation estivale organisée à Germinal des prés et ça se passe dans un jardin privé. Vous allez profiter d'une soirée chaleureuse au cœur de la nature, mêlant détente, convivialité et musique grâce à un concert d'Alex Leplay. Alors ça démarre à 19h, vous retrouverez sur place buvette et planche apéritive histoire de bien accompagner la soirée. La réservation est obligatoire auprès du comité des fêtes de Germinal des prés. Évidemment, l'adresse vous sera transmise à partir du moment où vous réservez votre place. C'est aussi simple que ça. Ici Express, de retour chaque heure dès 9h sur votre radio ici Orléans pour plein de bons plans. Évidemment, le couple est peut-être has-been. En tout cas, le concept du couple est has-been. Anne Roumanoff et Nina Azoulay nous le prouvent dans l'humour en tube. Juste après Paul Young, c'est ici Orléans. Bon réveil.

0: Paul Young, Come Back and Stay à 6h55 sur votre radio ici Orléans. À suivre dans quelques minutes, Daniel Balavoine, Dieu que c'est beau. On chantera ensemble ce classique. Et puis dans notre édito d'ici, Mon œil dans le rétro, Gérald Roux a décidé de revenir sur cette fameuse nostalgie des années 80 au cinéma, qui est omniprésente d'ailleurs depuis le début de l'année. On va y revenir dans les prochains instants sur votre radio ici Orléans. On va rigoler aussi parce que c'est rigolo, l'humour en tube avec Fred Ballard. Nouvelle édition à retrouver juste avant l'information de 7h.
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0: Il est 6h58 et l'été, les couples qui s'enlacent sur les terrasses font parfois très envie aux célibataires qui boulottent leur glace de boule en solo. Heureusement, dans l'humour en tube, Fred Ballard et ses expertes vont nous prouver que la vie à deux n'est pas si enviable que ça.
7: Au début, on expérimente le couple avec les trois S, surprise, séduction, sexe. Après, on expérimente la vie de couple avec les trois R, reproche, routine, ronflement.
8: Voilà, et ça c'est vrai que tout de suite, ça fait moins rêver. Donc, avis aux célibataires qui passent l'été tout seuls dans leur grand lit, comme Anne Roumanoff. Profitez-en pour vous étaler, dormir en étoile, il n'y a que ça de vrai pour rêver à l'amour qui rime avec presque toujours.
7: J'ai été 25 ans en couple à durée indéterminée. On a une rupture conventionnelle et je ne suis pas pressée de retrouver un couple en CDI. Vraiment, non, non, vraiment, parce que là j'ai fait un stage de 6 mois, j'ai eu un CDD d'un an, là je viens de finir un stage découverte d'une semaine.
8: Ah oui, oui, ça se confirme. Hein. Sur le marché de l'amour, c'est comme sur le marché du travail. Les carrières longues n'ont pas du tout le vent en poupe. Aujourd'hui, il faut papillonner hein, pour engranger de l'expérience et se faire chasser ou rester solo pour se faire bronzer.
9: Franchement, le célibat, ça pourrait être la norme. En vrai, le célibat, c'est la tranquillité. C'est comme un transat au soleil, le célibat. Le couple, c'est plus la piscine glacée à côté. T'as tous tes potes en couple qui sont dans l'eau et qui arrêtent pas de te dire « Allez, viens, Nina, plonge !» Bon, au début, elle est un peu froide, mais après, on s'habitue. Mais t'as les lèvres bleues, t'es gelée, ça se voit que t'es pas bien, fous-moi la paix.
8: Voilà, bah normalement, après cette démonstration de Nina Azoulay, les célibataires de l'été seront désormais très heureux de l'être. Hein, comme quoi, l'humour sauve de tout. On peut se marrer tout un été en solitaire, en bord de mer. Si, si, c'est possible.
0: Merci beaucoup Fred Ballard, l'humour en tube, c'est à savourer de nouveau en podcast sur notre site ici.fr et l'application Ici.
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0: Bonjour tout le monde et bon réveil, vous écoutez Ici Orléans, mercredi, nous sommes le 29 juillet. Journal de 7h avec vous, Léonie Cornet, bonjour.
10: Bonjour Léo, bonjour tout le monde.
0: Des feux d'artifice récupérés par les douanes en centre-val de Loire.
10: Feux d'artifice illégaux, bien sûr. Des fusées lancées surtout pendant la Coupe du Monde, le 14 juillet ou la Fête de la Musique. Plus de 900 engins pyrotechniques ont été saisis dans la région, avec de grandes disparités d'un département à l'autre, Camille Huppenoir.
11: Aucun flux illicite dans le langage des douaniers n'a été détecté dans les centres de tri postal ou les plateformes de transport express en Eure-et-Loire et dans le le Cher et très peu de saisies ont été réalisées dans le Loiret, 24 seulement. C'est plus dans le Loiret-Cher, 104, en Indre-et-Loire, 144, mais c'est surtout dans l'Indre que la majorité de ces engins pyrotechniques a été saisie, 629 en tout. Alors comment expliquer une telle différence dans la même région ? En fait, les douaniers ont effectué un travail en amont pour identifier les flux les plus sensibles. C'est ainsi que deux grosses saisies ont eu lieu dans l'Indre, mais sans aucun lien entre elles. Ce n'était donc pas un véritable réseau illicite. Les engins pyrotechniques interceptés viennent à près de 90% d'Europe de l'Est et 300 environ sur les 900 saisies relevées de la catégorie F3. Des feux d'artifice à la nuisance sonore importante, au danger moyen, leur vente et leur utilisation sont interdites aux mineurs.
10: Toutes ces marchandises ont été détruites par les services de déminage de Versailles et La Rochelle. Ils sont désormais 30 pompiers du Loiret partis en Gironde. Le méga-feu a parcouru plus de 42 000 hectares. Il a connu plusieurs reprises hier après-midi avec les fortes chaleurs. Par chance, la nuit a été calme. Le feu est toujours stabilisé. Mais aujourd'hui, c'est la journée la plus chaude de la semaine. La barre des 40 degrés sera franchie dans le département de Gironde cet après-midi. Raison de plus pour rester vigilant. Le Loiret est placé en vigilance jaune canicule à partir de midi, vigilance orange pour les feux de forêt.
0: Les Halles d'Orléans se vident de plus en plus.
10: Un nouveau commerce met la clé sous la porte. La boucherie chez Michel est placée en liquidation judiciaire. Les commerçants attendent avec impatience la rénovation des halles promise par la mairie. Stéphane Damiano est le président du conseil syndical des commerçants des halles.
12: Je n'ai eu zéro réaction de la mairie et je le regrette fortement. On est toujours dans le flou, surtout que la mairie a commencé à acheter des cellules il y a près de 10 ans maintenant, des cellules qu'elle laisse fermer. Plus les choses durent, plus économiquement ça devient compliqué avec la multiplication des cellules vides. C'est très préjudiciable. Pour l'instant, on n'a pas d'impact. Enfin, moi, du moins, je n'ai pas d'impact sur mon chiffre d'affaires. Mais il est possible qu'il n'y ait plus de commerçants dans le centre-ville. À force d'attendre et qu'on ne voit rien bouger, c'est possible. Aujourd'hui, on aurait dû être dans des halles rénovées.
10: De son côté, la municipalité dit comprendre cette inquiétude. Elle assure qu'un calendrier sera dévoilé en septembre. Walid Madiou, adjoint au commerce à la ville d'Orléans.
13: Il y a une complexité administrative, il y a une complexité architecturale et il y a une complexité en lien avec l'offre commerciale et le concept. Tout ça est intégré dans le retard qu'a pris ce projet. En partant de là, il ne faut pas être fataliste, bien évidemment. On avance dessus. La ville accompagnera du mieux qu'elle peut l'ensemble des commerçants qui la sollicitent. Mais oui, on a en tête qu'il peut y avoir d'autres problématiques à venir.
10: L'achat des nouvelles cellules commerciales doit être fait d'ici fin 2027. Des cyanobactéries ont été détectées dans l'eau au parc de Loire à Saint-Jean-le-Blanc. La baignade est donc interdite à partir d'aujourd'hui et jusqu'à nouvel ordre. De nouvelles analyses sont prévues vendredi. L'ARS, l'Agence régionale de santé, doit donner ses résultats en début de semaine prochaine. Le détail est sur ici.fr.
0: Ici Orléans, il est 7h03. Le chemin de Halage commence à être reconstruit.
10: Les travaux ont débuté entre Orléans et Saint-Jean-le-Blanc. Souvenez-vous, le long du canal d'Orléans, ce talus avait été endommagé à cause des intempéries début mai. Les travaux vont se faire en deux temps, explique Christophe Cocheron, chargé d'entretien des ouvrages d'art à Orléans Métropole.
14: Dans un premier temps, ils ont retiré tous les gravats qui avaient glissé en partie basse pour purger jusqu'au terrain le plus sain possible, comme ce qui a été demandé dans l'étude. Et les gros blocs sont en partie basse pour faire l'assise du talus. Donc ça, c'est les plus gros. Et après, bon, ils vont diminuer en grosseur et en épaisseur en fonction de la montée qui va arriver jusqu'au chemin pour pouvoir asseoir et que le chemin ne glisse pas vers le bas. Bon. Normalement, ils ont 2 semaines pour le faire. Ça, c'est la première phase. Après, ça sera végétalisé dans un second temps, hein, plus vers le mois de septembre, octobre. Et après, on va venir résoudre les problèmes d'écoulement sur la partie haute du chemin pour éviter que l'eau elle aille pourrir le talus.
10: Pendant les travaux, la partie basse du chemin de halage est coupée entre le restaurant Les Toquets à Saint-Jean-de-Bray et le cabinet vert à Orléans. Les piétons et cyclistes peuvent soit passer sur la partie haute, soit suivre une déviation en passant par le faubourg de Bourgogne. Le nombre de demandeurs d'emploi en hausse au deuxième trimestre. France Travail a donné ses chiffres hier. Plus 2,4% dans le Loiret pour les demandeurs d'emploi de catégorie A, B et C.
0: Oh oui, on l'attendait depuis des années. Zidane est de retour en équipe de France.
10: C'est officiel, Zizou est le nouveau sélectionneur des Bleus. Le champion du monde 98 succède donc à son ancien capitaine Didier Deschamps. Zinedine Zidane a aussi confié avoir écarté plusieurs propositions de clubs pour attendre sa nomination en équipe de France. Et qu'a-t-il fait depuis son départ du Real Madrid ?
15: Depuis 5 ans, je me suis pas tourné les pouces. J'ai vu beaucoup de matchs, énormément de matchs, même plus encore que quand j'étais entraîneur du Real Madrid. Et j'ai vu surtout beaucoup l'équipe de France. J'ai toujours regardé cette équipe de France avec comme un supporter, mais aussi comme un futur entraîneur. Et ce qui est le plus important, c'est qu'on a la matière, c'est-à-dire qu'on a des joueurs extraordinaires. J'ai une équipe extraordinaire qui va être en place et ça c'est pareil. Donc après, là il faut que j'atterrisse, il faut que je voie les joueurs, il faut que je leur explique ce qu'est mon projet de jeu, ce que l'on va faire ensemble. Et après, ça sera à moi en tant que leader, comme entraîneur, à faire gagner cette équipe.
10: Zinedine Zidane a signé un contrat avec les Bleus pour les quatre prochaines années, Coupe du Monde inclus. Et puis l'équipe de France bloquée à 2 médailles au championnat du monde d'escrime à Hong Kong. Épreuve par équipe aujourd'hui avec les sabreuses Sarah Balzer, Sarah Nucha, Toscan Tori et l'orléanaise Manon Apiti-Brunet. Objectif, redorer le bilan maussade des tricolores. La météo, Léo, on l'a dit, c'est la journée la plus chaude de la semaine.
0: Voilà, raison pour laquelle nous basculons en vigilance jaune canicule ce midi jusqu'à 6h demain matin pour le Loiret. Le Loiret-Cher, le soleil s'annonce généreux. Il donne, mais alors vraiment, il attend rien en retour, ce soleil. 19 à 21 degrés ce matin, 37 pour les maximales à Puiseaux, Artenay, Courtenay, 38 à Châteauneuf-sur-Loire, Montargis, Châtillon-sur-Loire, La Ferté-Saint-Aubin et Bracieux, 39 à Beaugency, Orléans et Sully-sur-Loire. La nuit prochaine, ça va redescendre. Hein. C'est pour ça qu'on est juste, entre guillemets, en vigilance jaune, 19 à 21 degrés pour les minimales. On jette un coup d'œil à présent à vos conditions de circulation, 02 38 53 25 25. Appelez-nous s'il y a un ralentissement ou un incident dans les transports en commun. Actuellement, ça va bien. J'ai juste un retard à vous signaler en gare SNCF de Blois-Chambord. Le TER, initialement prévu à 7h25 direction Nantes, est annoncé avec un retard de 30 minutes. Pour information, il n'est toujours pas parti de la gare d'Orléans. Sinon, tout va bien sur nos routes et ça, c'est plutôt chouette.
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0: Et hors antenne, on se posait la question, où vit Zinedine Zidane ? Eh bien, il vit encore à Madrid, dans une maison plutôt sympa. Il y a des grands palmiers, il y a un terrain de football synthétique.
10: 1000 mètres carrés, vous disiez.
0: 1000 mètres carrés, c'est ça. Et puis une petite piscine privée au cœur du terrain. Je ne sais pas si c'est au cœur du terrain de foot ou au cœur du terrain de la maison, j'en sais rien. Bienvenue avec Ici Orléans, au début de cette nouvelle journée avec Daniel Balavoine. La

0: Daniel Balavoine, Dieu que c'est beau, à 7h12 sur votre radio, ici Orléans.
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0: Hier, Nicolas Degien a gagné les invitations pour aller au Médiéval de Sully qui se déroule ce samedi et ce dimanche au château de Sully-sur-Loire. Bonne nouvelle, 4 autres places seront mises en jeu et on rajoute à cela 4 lunettes pour apprécier l'éclipse solaire du 12 août prochain en toute sécurité. Les lunettes ici, Orléans. Et puis, juste avant, il y aura le rendez-vous ici, ça marche, proposé par Nathanaël Bruni. On s'installe à Jaune dans le Loir-et-Cher pour découvrir dans quelques instants la Maison Martin. Et puis, si vous êtes un peu du style « Oh, mais c'était mieux avant », eh bien sachez que la nostalgie des années 80 a fait l'actualité de mon œil. C'est l'édito d'ici dans le rétro à retrouver juste avant ABBA.
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0: Il est 7h13, mon œil, c'est dans mon œil, dans le rétro plutôt, on voyage dans le temps ce matin, Léonie.
4: Oui, depuis le début de l'année 2026, les années 80 sont mises à l'honneur dans nos salles de cinéma, Gérald Roux.
5: Et oui, au printemps, à quelques semaines d'intervalle, nous avons vu débarquer dans les salles deux films, deux comédies, qui fleuraient bon les années 80. Police Flash 80, avec François Damiens et Audrey Lamy, et Juste une illusion, avec Camille Cotin et Louis Garrel. Un an et demi plus tôt, il y avait eu L'amour ouf, avec Adèle Exarchopoulos et François Civil. Ces trois films ont replongé une grande partie d'entre nous dans les souvenirs de l'enfance, de l'adolescence, de la vie d'adulte, ça dépend des âges. Et puis il y a tous ceux qui n'étaient pas nés dans les années 80 et qui voient parfois cette décennie comme une époque bénie, insouciante, où ça rigolait bien, ça dansait sur des synthés, une époque bigarrée comme les vêtements que certains portaient. J'aurais adoré vivre à cette période, disent certains ados. La musique était top, mieux qu'aujourd'hui. La musique des années 80, parlons-en. Il y avait de tout et dans tous les styles, comme le montrent nos trois films. Dans Police Flash 80, la bande-annonce a clairement choisi son camp. Celui de la variété française synthétique, Les Démons de Minuit, du groupe Image. Dans Juste une illusion, la palette est plus large, plus pop-rock, plus funk aussi, parce qu'il y a logiquement... Just an illusion d'Imagination, mais également du rock français avec Téléphone ou la New Wave des Cure. On retrouve cette diversité musicale teintée de New Wave dans L'amour ouf qui fait la part belle à la mélancolie des Cure, là encore, quand les deux héros amoureux dansent sur le titre culte Forest, l'un des moments forts de ce film. Et c'est vrai qu'à l'écoute de ces quelques notes, la nostalgie des années 80 peut surgir rapidement. Mais elle ne doit pas faire oublier aux plus jeunes et aux plus âgés que cette époque avait aussi ses versants sombres, avec l'arrivée du sida, le chômage de masse qui s'installe durablement, la peur d'une guerre nucléaire, la catastrophe de Tchernobyl. Il y avait aussi du racisme et de la misogynie décomplexée. Bref, dans les années 80, il faut tout regarder et pas forcément tout garder.
4: Le message est passé, mon œil, l'édito d'ici est à réécouter sur ici.fr.
0: Merci beaucoup. Nous sommes le 29 juillet, c'est la fin du mois, ce qui signifie peut-être pour vous, jour de paye. Raison pour laquelle nous écoutons Money, Money, Money, voici ABBA, bon réveil avec Ici Orléans.

0: Abba, Monet, 7h18. Merci d'être là. C'est Ici Orléans, on est très heureux de vous accompagner et de lire vos messages concernant la météo sur la page Facebook Ici Orléans. Marie-Laure est à Blois, elle a relevé 17 degrés. Ginette également 18 degrés du côté d'Orléans ce matin. 18 à Saint-Germain-des-Prés chez Ali. Nadège a relevé 14 degrés 7 à Châtenois ce matin. 17 degrés à Blois chez Kat aussi. Et puis chez Johan à Saran, 18 degrés. Bonjour à toutes et à tous. Du soleil pour tout le monde, une vigilance jaune canicule pour le Loiret et le Loiret-Cher dès midi jusqu'à 6h demain matin. On aura entre 37 et 39 degrés au meilleur de la journée. Nous découvrons, juste avant de lancer le kiosque Ici Orléans avec un joli cadeau, cette entreprise installée à Jaune, petite bourgade loiret-chérienne. C'est la Maison Martin et son fondateur Jean-Baptiste Martin est avec vous, Nathanaël Bruni.
1: Bonjour Jean-Baptiste Martin.
2: Bonjour Nathanaël, bonjour la région centre.
1: Fondateur de la Maison Martin à Jaune, dans le Loiret-Cher, depuis Jaune, commune de 800 habitants. Hein. C'est une petite bourgade, vous fabriquez de façon indépendante, c'est important de le dire, des sauces et des condiments cuisinés à partir de tomates françaises, et des meilleurs piments de France et du monde. Vous, avec vos piments, c'est une vraie histoire d'amour. Hein.
2: Tout à fait, ouais, c'est vraiment un lien assez unique en fait, qui s'est créé il y a une bonne quinzaine d'années. On a fondé la marque avec mon cousin Benjamin et mon épouse Anna, qui sont aussi du milieu de la cuisine. Et après une expérience aux États-Unis, où moi j'étais chef là-bas avec une brigade de Mexicains, en fait, j'ai appris à cuisiner un petit peu ce fruit merveilleux, et surtout on s'est dit tiens, on va lui donner la French touch.
1: C'était tout de suite sur les sauces.
2: Tout à fait, les sauces en fait, c'est la salsa picante, donc ça c'est issu en fait plutôt de la cuisine mexicaine. Les Américains se l'ont approprié, mais l'avantage en fait c'est qu'elle est une texture liquide, nappante, et donc elle peut se disséminer facilement dans les plats. On secoue la bouteille, il y a quelques gouttes qui tombent, et ça permet très facilement en fait d'assaisonner ces plats.
1: Donc vous décidez de vous lancer. Est-ce que le Loiret-Cher, c'était tout de suite une évidence?
2: Alors on arrive ici, mais vraiment totalement par hasard.
1: D'accord.
2: Donc au début notre aventure, elle a commencé dans notre école de cuisine en fait à Viroflay, qui est juste à côté de Versailles. Il y avait une tellement grosse demande en fait qu'il a fallu passer à un stade artisanal, mais peut-être un peu plus industrialisé avec quelques machines. Et donc du coup on a cherché en région parisienne, il n'y avait pas chaussures à notre pied, et en visant au sud on a trouvé un local en fait du côté de Jaune. C'était un ancien abattoir à volaille, je crois, et qu'on a transformé en paradis du végétal pour sa rédemption. Et là on est arrivé surtout dans un endroit très accueillant, avec des gens très accueillants, et une région vraiment hyper accueillante à notre écoute. Donc on est vraiment content.
1: 3 tonnes de piments par jour qui arrivent à l'usine, ce qui donne en sortie, en termes de rythme de production, 8000 produits par jour et 600 000 par an. Votre objectif, c'est quand même de devenir une référence mondiale, on est d'accord, hein, de la sauce piquante de qualité en tout cas.
2: Notre objectif, c'est de devenir en fait une référence mondiale, on va dire, du piquant créatif. Il y a des très belles marques qui sont déjà installées depuis très longtemps, des marques américaines ou asiatiques. Ils sont plutôt monoproduits, ils sont connus pour un goût. Nous, c'est un peu l'inverse, on va arriver vraiment, on veut être une maison d'exception en fait du piment, avec un vrai savoir-faire gastronomique en fait autour de ce fruit. Et là aujourd'hui, nous par exemple, on a à peu près 25 références en fait de sauces, ce qui est plutôt énorme en fait pour une marque de petite industrie.
1: Comment ça va Jean-Baptiste Martin? Est-ce que vous êtes heureux de cette aventure?
2: Alors on est très heureux, très honnêtement, on ne s'attendait pas en fait à avoir autant de succès. Alors on bosse aussi vraiment, j'ai employé le terme, comme des cochons. Pour ma part, il faut savoir que les deux premières années dans le Loiret-Cher, je dormais dans l'usine pendant 5 nuits par semaine. Ma famille est du côté de Versailles. En ce moment, c'est plus que 2 nuits par semaine. Donc voilà, il y a un rapport aussi charnel en fait à la fabrique, pas qu'au piment. Donc on se donne beaucoup. Maintenant, on est hyper heureux et surtout très heureux en fait d'emmener avec nous toute une équipe, de voir en fait qu'on a des clients aussi qui sont très contents en fait de découvrir que le piment, c'est pas juste quelque chose qui brûle, mais quelque chose qui peut avoir un vrai sens gastronomique dans l'assiette. Donc la complétude, si je puis dire ainsi, de tout ça fait que ouais, c'est ultra kiffant.
1: Si vous voulez en savoir plus sur l'aventure et sur les produits proposés, ça se passe sur m-martin.fr. Merci infiniment d'être venu jusqu'à nous aujourd'hui en studio.
2: Merci Nathanaël.
0: Ici ça marche, à retrouver dès maintenant en réécoute sur notre site ici.fr et l'application Ici, ça s'appelle les podcasts, vous allez voir, c'est super chouette. 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C'est Nadia qui est au bout du fil. Elle vous accueille avec plaisir, et nous aussi après Pascal Obispo. 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

0: Pascal Obispo, personne sur votre radio ici Orléans. Merci d'être avec nous, il est 7h28. Dans quelques minutes, les coulisses du zooparc de Beauval, on va découvrir les tortues qui ressemblent à des pierres, mais je vous jure, ce sont vraiment des tortues, des pierres qui se déplacent finalement. Vous l'entendrez dans quelques minutes.
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0: Annie de Faillologe est avec nous. Bonjour Annie.
5: Oui, bonjour.
0: Comment allez-vous?
5: Ça va très bien ce matin. Bon,
0: parfait. Vous êtes à...
5: C'est prêt, on est bien ce matin.
0: Exactement. Profitez bien de cette fraîcheur avant la montée des températures. Et vous allez profiter de la fraîcheur aussi de ce week-end, puisqu'on vous offre 4 places pour aller au médiéval de Sully-sur-Loire. Bravo Annie.
5: C'est très gentil, merci, je ne connais pas.
0: Eh bien écoutez, vous allez découvrir, vous allez voyager dans le temps et surtout on rajoute 4 lunettes pour l'éclipse solaire du 12 août, comme ça vous allez être équipée Annie, parfait.
5: D'accord, c'est très gentil, je vous remercie beaucoup.
0: Avec plaisir, je vous embrasse, passez un bel été Annie.
5: Merci à vous aussi, à toute l'équipe. À tout...
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0: L'info d'ici, Léonie, c'est dans moins de 2 minutes.
6: On va parler de la déprime des commerçants des Halles Châtelet à Orléans. La boucherie chez Michel met la clé sous la porte, placée en liquidation judiciaire. Pour attirer du monde, la mairie a promis un grand plan de rénovation dans le centre commercial. On en est où? Eh bien, on fera le point dans un instant. Ce sera juste après l'actu en France et dans le monde. Avec vous, Cyril Ardo-Redon.
7: L'incendie en Gironde, toujours stabilisé après une nuit calme, indique la préfecture. Plusieurs reprises de feu ont été rapidement traitées. Les conditions météo sont défavorables aujourd'hui avec des températures en hausse. Près de 60 000 Girondins ont été autorisés à rentrer chez eux. Dans le Var, le feu du Gros Bessillon déclaré officiellement fixé selon la préfecture. Il a parcouru 4500 hectares en 8 jours. Aujourd'hui, 65 départements parmi lesquels les Landes, la Gironde et une grande partie de la moitié nord de la France sont en orange pour un risque élevé de feux de forêt. À cela s'ajoute donc la chaleur. 16 départements d'Auvergne-Rhône-Alpes et de Bourgogne-Franche-Comté, ainsi que les Landes et l'Ain-Gironde, sont en vigilance orange canicule. Une très grande

0: grande partie du pays est en jaune. On attend jusqu'à 41 degrés à Vichy dans l'Allier. Une statue érigée aujourd'hui en l'honneur de Tiphaine Véron au Japon. La jeune femme de 36 ans a disparu là-bas il y a 8 ans, jour pour jour, dans une ville touristique à 150 km de Tokyo. La police locale privilégie la thèse de l'accident, mais la famille se bat pour explorer la piste criminelle. La marque Hokkaidi ne va pas disparaître. Plan de continuation validé par le tribunal de commerce de Lille. L'enseigne de vêtements pour enfants sort de redressement judiciaire, même si ces derniers mois, elle a dû se séparer notamment de 290 postes et 60 magasins en France. Et puis le prodige français du cyclisme, Paul Sexas, désormais 5e du classement mondial de l'UCI. Après le Tour de France, Tadej Pogacar, Remco Evenepoel et Jonas Vingegaard occupent les 3 premières places.
1: Dans l'info d'ici ce matin, on parle de ce nouveau coup dur pour les Halles Châtelet à Orléans. La boucherie Chez Michel baisse le rideau, placé en liquidation judiciaire. Encore un commerce en moins dans les Halles. On attend toujours la rénovation du bâtiment, sans cesse repoussée. Pendant ce temps, Clément Viron, les commerçants tentent de tenir le coup.
2: Un comptoir vide, personne derrière, une ardoise où le prix des saucissons est encore affiché. Voilà ce qui reste de cette boucherie.
3: Un constat qui était de toute façon dur.
2: L'avocat de la gérante, Grégory Meyer.
3: Un chiffre d'affaires qui baisse depuis déjà plusieurs mois. L'amplification de la baisse, elle s'est faite aussi par la fermeture de la poissonnerie. Elle a perdu quasiment 50% de son chiffre d'affaires.
2: Et ce candidat, rappelons-le, aux dernières municipales à Orléans, y voit surtout un échec politique de la majorité sur le projet de rénovation des Halles.
3: C'est un chantier qui aurait dû être terminé il y a 10 ans. Et aujourd'hui, vraiment, on est proche de la catastrophe.
2: Mais il reste quand même deux boucheries, deux fromageries, un caviste, mais aussi des primeurs comme Vincent.
4: Ça va encore, on travaille encore très bien, on fait même un peu plus que l'année dernière. Donc effectivement, je pense qu'il y a des commerces où c'est un peu plus compliqué. Nous, pour l'instant, on touche du bois, on fait encore ce qu'il faut et ça fonctionne très bien.
2: Ce qui ne l'empêche pas de s'interroger sur l'avenir des Halles.
4: Malheureusement, là, il y a deux commerces qui ont fermé cette année. Même un troisième cas fermé, il y en a peut-être d'autres qui vont être prévus un peu plus tard. Donc effectivement, on se pose des questions et puis il faudrait quand même que les travaux arrivent prochainement, même pour tout le monde, pour tous les commerces quand même.
2: Mais quand, c'est la question. Aucune date précise n'a été communiquée et la municipalité est encore en train de racheter des cellules. Stéphane Damiano, le président du conseil syndical des commerçants des Halles.
5: Rien n'a été fait et toutes les cellules qui appartiennent à la mairie ou la quasi-totalité sont aujourd'hui vides. Les cellules vides, c'est jamais une bonne chose pour un ensemble commercial.
2: Il ne faut pas être fataliste et le dossier avance, répond Walid Madiou, adjoint au commerce à la ville d'Orléans.
6: Mais accélérer cette phase d'acquisition ne veut pas dire qu'en 6 mois, tout est bouclé. Parce qu'il y a une réalité budgétaire, il y a une réalité aussi humaine. On a fait des courriers d'offres à des propriétaires. Aujourd'hui, nous, notre objectif, c'est de finaliser un petit peu une grande partie des acquisitions à horizon 2027 pour ensuite pouvoir entamer les travaux en lien avec le projet.
2: Avec, promet-il, un calendrier dévoilé à la rentrée au mois de septembre.
1: Reportage à retrouver sur ici.fr.
7: Dans les informations de 8h, Léonie.
1: 30 pompiers du Loiret sont désormais en Gironde pour aider leurs collègues qui luttent sans relâche contre le plus gros feu de l'été. Mais qui finance ces interventions? On vous dit tout dans les infos de 8h. À 8h, on parle aussi du chemin de halage le long du canal d'Orléans qui commence à être reconstruit. Première phase des travaux en ce moment avec malheureusement les nuisances qui vont avec. Et puis l'orchestre symphonique d'Orléans dévoile son programme. 5 grands concerts à prévoir pour la saison 2026-2027. Et ce matin, 29 juillet, quel temps fait-il ?
7: Eh bien, il fait beau, clairement, avec un soleil omniprésent dans le ciel lorrain, lorrain-chérien. Petite vigilance tout de même, jaune canicule, qui va débuter à partir de midi sur nos deux départements et qui se tiendra jusqu'à 6h demain matin. On est entre 19 et 21 déjà ce matin. Cet après-midi, pour les maximales à Pithiviers, Ouzor-le-Marché et Blois, 37 degrés. 38 à Bellegarde, Châtillon-Coligny, Gien, La Motte-Beuvron et Vendôme. 39 à Orléans. La nuit prochaine, ça va redescendre. C'est pour ça qu'on est encore en vigilance jaune et on n'aura pas plus. 19 à 21 degrés. C'est la journée la plus chaude de la semaine. Demain, ça va déjà beaucoup mieux. On perd 5 à 7 degrés, pour vous dire. On jette un coup d'œil à présent à vos conditions de circulation. 02 38 53 25 25. Appelez-nous si vous êtes témoin d'un incident, d'un ralentissement. On partage l'information. Comme ça, vous roulez en toute sécurité et vous optimisez votre temps. À l'heure où je vous parle, tout va bien sur l'ensemble des routes Loiret-Aisne, Loire-et-Cherienne et sur l'ensemble des transports en commun.
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7: Léonie Cornet, petite devinette, vous avez 15 secondes. Oula. Le samedi et le dimanche, c'est...
1: Ravioli. Non, le ça week-end. C'est lundi.
7: C'est le week-end.
1: C'est le week-end.
7: Et la capitale de l'Italie, c'est
1: Rome.
7: Très bien. Bon, si je suis vos réponses, c'est Ravioli à Rome, d'Etienne Dao, qu'on va écouter de suite sur votre radio ici à Orléans pour réveiller.

0: Ici Orléans avec Étienne Dao, Weekend à Rome. Il est 7h39, bon réveil tout le monde.
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0: Bon, c'est un peu le cliché des Français, la fameuse baguette. Sauf que la baguette, elle est arrivée récemment en France. Vous le découvrirez dans Voyage dans le temps, ce rendez-vous historique proposé par Stéphane Bern dans quelques minutes. On va visiter dans nos vacances ici le Béarn Bigorre avec les grottes de la Verna qui sont à l'honneur. Mais avant cela, direction le quatrième plus beau zoo du monde. C'est le zooparc de Beauval. Aujourd'hui, on s'amuse à déconstruire les idées reçues et c'est le cas avec une tortue géante qui a l'air d'un rocher robuste.
3: Oui, mais contrairement aux idées reçues, les tortues d'Aldabra sentent tout. Il faut donc faire très attention quand on les manipule parce qu'elles sont très sensibles.
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3: Toujours dans nos coulisses au zooparc de Beauval, on se retrouve dans la volière avec vous Sarah, soigneuse animalière, dans le dôme. Et on va parler des tortues puisqu'on s'est mis juste à côté d'elles, ces tortues. De quelles îles elles viennent exactement?
4: Elles viennent des îles Seychelles, sur les atolls d'Aldabra en fait, qu'on appelle. Ces différents îlots où elles vivent sans civilisation humaine, donc ça c'est très chouette.
3: Donc ici ça les perturbe pas trop d'être un petit peu en présence de l'humain?
4: Alors après elles sont habituées à la captivité, donc forcément ça ne les gêne pas trop. Elles sont très curieuses, donc ça va, ça les embête pas trop.
3: On en profite pour le dire, vu que elles se retrouvent aux Seychelles. Quand on passe nos vacances là-bas, on ne revient pas avec une tortue, elles sont protégées.
4: Ouais, on évite, donc forcément elles sont protégées, elles sont en annexe 2. Elles ont le statut IUCN, donc vulnérables. Donc c'est des tortues qu'on protège encore beaucoup. Les îles font partie du patrimoine mondial de l'UNESCO, donc intouchables, normalement.
3: Intouchables. Alors par contre, on parle justement de toucher, et c'est là que ça va nous amener une petite transition directe. On penserait que la carapace est une sorte de bouclier qui est là juste pour protéger la tortue. En fait, c'est plus compliqué que ça. C'est un peu là où elles ont le sens le plus développé, en fait.
4: Exactement. On pourrait croire que vraiment c'est comme un rocher, alors qu'en fait pas du tout, même on passe juste notre doigt, elles sentent toutes les vibrations. On va avoir trois couches différentes et pour arriver jusqu'au squelette osseux en dessous en fait.
3: Elles s'en servent comment en réalité de leur carapace?
4: Tout simplement, si elles veulent se mettre en sécurité ou quoi, elles vont rentrer leurs membres ainsi que leur tête dans la carapace et là elles seront vraiment protégées parce que forcément ça fait fuir les prédateurs, c'est impressionnant, ça fait un rocher donc.
3: Et en même temps elles gardent le contact avec le monde extérieur puisqu'elles ressentent chaque petite vibration, chaque brise d'air.
4: Oui, absolument. Elles sont très sensibles en fait aux vibrations, aux touchers.
3: On peut dire que les tortues, ces tortues-là, elles ont un petit peu une maison connectée sur le dos.
4: Un petit peu quand même, ouais. Elles sont très connectées en effet, ouais.
3: Ça vit longtemps, une tortue comme ça?
4: Alors oui, on a des individus qui vont jusqu'à 150 ans, donc vraiment c'est pas négligeable. Nous ici, on n'en est pas encore là. Notre individu le plus âgé, il a 50 ans. C'est déjà pas mal.
3: Plus ils sont âgés, plus ils sont gros.
4: Absolument, mais les mâles vont être plus gros que les femelles en règle générale et forcément ils grandissent toujours un peu. Donc notre mâle, il fait 200 kilos, mais il va encore prendre en poids et en taille.
3: Une hiérarchie dans un groupe comme ça? Le plus gros, c'est celui qui commande?
4: Pas forcément. Là, on a un mâle avec toutes ses femelles. Donc lui, il est bien. Et tant qu'il n'y a pas trop d'autres mâles, il n'y a pas trop de bagarre qui va s'imposer.
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3: Ces tortues géantes peuvent vivre plus de 100 ans et peser très lourd. Elles sont d'ailleurs les tortues de tous les records. Le record de poids est détenu par Esmeralda, qui réside sur Bird Island, aux Seychelles, et qui pèse 310 kilos. Et le record de longévité serait attribué à Jonathan, un mâle qui réside encore aujourd'hui sur le domaine du gouverneur de l'île de Sainte-Hélène, dans l'Atlantique Sud. Sa date de naissance est estimée à 1832. Il aurait donc 194 ans. Pas mal, hein?
0: Ouais, mais toujours plus jeune que Michel Drucker. Merci beaucoup, Yann Meraki. 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À suivre Damiano David.
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0: À 7h44 ce matin, dans vos vacances ici, on vous propose un peu de fraîcheur, un lieu où le DPE est A, visiblement.
7: On part aux grottes de la Verna dans le Béarn, où il fait 5 degrés toute l'année. Un bonheur quand il fait 38, 39, voire 40 degrés dehors. C'est l'une des plus grandes cavités éclairées au monde. On peut simplement descendre dans cette grotte ou bien faire un circuit un petit peu plus sportif. C'est ce qu'a choisi Juliette Mélie d'ici Béarn Bigorre. On descend sous terre avec elle.
8: Donc ici, vous êtes sur un site spéléologique de renommée quand même internationale.
9: Allez, avancez donc.
10: Donc là, on est en train de passer avec un énorme courant d'air la porte en métal qui est vraiment creusée dans la roche.
11: On se retrouve dans un monde nouveau avec les néons pour nous éclairer, ça fait un peu bizarre.
10: Gérard. Et vous venez d'où ?
11: Près d'Oloron. Je suis voisin en fait.
8: On va parcourir 660 mètres de tunnel pour entrer dans la grande salle de la Verna. Moi je suis Dominique Dorez, je suis le directeur de la société de la Verna. On va descendre à travers des sentiers un peu comme de la randonnée de montagne et on va essayer d'aller le plus loin possible en fonction des capacités de notre public. Cette visite-là, oui, c'est un peu sportif puisqu'il y a le dénivelé. Après, ça reste quand même quelque chose d'assez accessible.
10: Et vous avez des publics parfois qui sont pas forcément aptes à faire cette visite et qui viennent quand même ?
8: Ah oui, alors ça peut arriver, voilà. En termes généraux, je dirais que les gens ont du mal à évaluer leur capacité, même à l'extérieur, et on le voit avec la montagne. Mais sous terre, c'est compliqué aussi, parce qu'ils n'ont pas de repères, ils n'ont jamais fait ce type d'expérience.
12: Donc, dernière ligne droite, on va rentrer dans la salle.
13: Wow, c'est trop beau. C'est énorme. Je pensais pas que ce serait aussi grand.
8: Le volume qui s'ouvre à vous fait 194 mètres de haut. On est dans un des volumes les plus importants du monde. Il y a une montgolfière qui a été amenée jusque-là, montée, gonflée et qui a volé dans la salle.
11: On continue ?
10: Allez, action. J'ai allumé la lumière de mon casque et on est en train de descendre dans le gouffre. C'est assez rocailleux.
14: Je pose un premier pied et je fais attention que ça soit bien stable. Kevin, 44 ans. Je ne m'attendais pas à ça. De descendre comme ça, dans une grotte, faire un peu de spéolo, non, je ne m'attendais pas à ça.
10: Là, c'est un peu plus sportif, un peu plus challengeant.
14: Oui, on va dire ça comme ça, ouais.
15: Pied droit d'abord et pas tirer sur la corde.
8: Bien. Là-haut, là, au bout de mon faisceau, là, vous avez les deux cascades. Alors, bien sûr, on m'a posé la question, le ben n'est pas compris dans la visite.
13: On n'imagine pas qu'il y a un tel débit sous terre, autant d'eau, c'est magnifique.
10: On reprend le même chemin, mais cette fois-ci, on va monter.
13: En fait, on est tous à la queue leu-leu sur un petit chemin avec des espèces de cailloux qui font comme des marches. Ouais, c'est raide, ça grimpe.
16: Ah, c'est un peu physique, ouais. Moi, j'ai mis les mains quand même. Hein. Voilà, j'ai fait du 4 pattes.
8: Pied droit, c'est plus facile.
16: Ouais, mais j'ai pas d'appui là-dessus.
17: On accélère, s'il vous plaît, messieurs-dames.
10: Au bout de 2 heures sous terre, on reprend le même tunnel du début. Et donc là, je regarde sur mon téléphone. En tout, on a parcouru 2 km 5 environ.
7: Le reportage sportif oui. De Juliette Mélie dans les grottes de la Verna dans le Béarn comptait 31 € la visite pour les adultes, 24 pour les enfants, si ça vous intéresse.
0: Parfait. Demain, on sera où ?
7: On part en Occitanie. Très bien, on reste dans le sud.
0: Restons dans le sud avec l'accent chantant. Donc, voilà. Merci beaucoup, Léonie. Voici Damiano David, Next Summer avec Ici Orléans. À ça.

0: Fabiano David, Next Summer à 7h50 avec ici Orléans, Zazie, un point c'est toi, c'est le morceau qu'on a sélectionné pour vous, juste avant le journal de 8h, et puis grâce à une loi française, naquit la baguette. Stéphane Bern va nous expliquer le pourquoi du comment dans quelques instants. Retenez bien son nom, c'est votre nouvelle chronique ici. Et cette semaine, Olivia Le Ray a décidé de mettre en lumière les sportifs et les sportives qui compteront dans les années à venir, finalement, nos champions de demain, nos pépites qui sont en train d'éclore un peu partout dans l'Hexagone. Ce matin, c'est au tour d'une cycliste qui s'illustrera dans quelques jours.
1: Célia Géry. C'est elle qui aura le maillot bleu-blanc-rouge sur le Tour de France féminin. Elle vient d'être sacrée championne de France avec une maîtrise absolue. Et elle peut tout à fait être la grande révélation sur ce Tour. Elle n'a que 20 ans. La route au début, c'était plutôt des sentiers et de la boue chez elle. Et ça regorge, je vous l'assure, en Ardèche. C'est un terrain de jeu infini. Elle commence le cyclo-cross à 8 ans. Les affaires à laver en rentrant, c'est pas foufou, mais elle s'éclate. 10 ans plus tard, elle est championne d'Europe et du monde. Et là, la grande équipe FDJ-US se dit que sur route, ça pourrait avoir de la gueule aussi. Célia, c'est une professionnelle. Et d'abord, elle est équipière. Elle aide les copines. Et puis, à la fin de la saison dernière, la lumière, c'est plus sur les autres, c'est sur elle. Braquée, inévitable. Il y a des choses qu'on ne peut pas empêcher. Sur le Tour de l'avenir, elle repart avec 3 étapes et le maillot de meilleure grimpeuse. Elle devient aussi championne du monde espoir. Sur route, dans la boue ou sur le goudron, elle se régale, elle coche toutes les cases, comme une certaine Pauline Ferrand-Prévot. Elle est le vélo. Et dire que l'an dernier, elle était encore en train de batailler sur les courses espoirs. Célia, elle n'aime pas trop qu'on parle d'elle. Les interviews, les photos, les articles, et cette chronique aussi. C'est pas que ça la dérange, c'est juste que c'est pas ce qu'elle préfère. C'est tout nouveau pour elle, et c'est pas facile quand on est un peu timide. Alors on va pas en faire trop, mais on a quand même bien hâte de la voir avec son maillot bleu, blanc, rouge sur le Tour. En plus, il y a 2 étapes, en Ardèche, sur ses routes d'enfance, et il y aura pas de maillot à laver à la maison à l'arrivée. Si c'est pas ça le bonheur, ça y ressemble quand même vachement.
0: Eh bien, nous avons hâte de la voir sur les routes du Tour de France, Célia Géry, pour peut-être tenter de prendre le maillot jaune de Pauline Ferrand-Prévot, évidemment, qui va le remettre en jeu pas plus tard que ce samedi. Le Tour de France, d'ailleurs, à suivre en direct et en intégralité avec ici Orléans. Zazie, un point c'est toi, c'est le morceau qu'on écoute de suite. Et puis juste après, le journal de 8h est quasiment prêt.
2: Il est prêt ?
0: Il est prêt, même pas. Non, on n'écoute pas Zazie, on va faire le journal de 8h à 7h52. Faisons ça. Zazie, un point c'est toi pour la suite de votre réveil avec ici Orléans. Et puis on voyage dans le temps. On va parler de la baguette française dans quelques instants avec Stéphane Bern. Mais...

0: Zazie, un point c'est toi avec Ici Orléans. Merci de votre fidélité. Dans quelques minutes, ce sera le rendez-vous C'est pas vrai, le rendez-vous anti-arnaque. Évidemment, c'est avec Aude Razeau et qui va nous rappeler ce faux appel du gendarme des télécoms que vous pouvez recevoir sur votre téléphone. Méfiez-vous-en, on en reparle évidemment après le journal de 8h et notre voyage dans le temps par Stéphane Bern.
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0: Chaque jour avec Ici Orléans, nous accueillons Stéphane Bern. Bonjour.
4: Bonjour à tous.
0: Alors ce matin, on voyage au temps des miches et des marxistes.
5: Symbole du petit déjeuner français, la baguette n'est pas si vieille. Son histoire croustille de légende, mais une loi très réelle y a mis la main à la pâte. Pour soulager les boulangers que Marx appelait les mineurs blancs, tant leur labeur nocturne était exténuant, un décret tombe en France. Plus question de travailler entre 22h et 4h du matin. Problème, sans nuit blanche, impossible de pétrir et de cuire les grosses miches du pays. Il faut donc innover. Alors, dans les fournils, on troque le levain pour la levure, on réduit le pétrissage, on allonge la pâte. Plus fine, elle cuit en 20 minutes à peine. On gagne ainsi du temps et un parfum de croûte dorée. La baguette est née. D'autres histoires dorent la légende. Napoléon aurait voulu un pain facile à glisser dans la redingote de ses soldats. À droite la baguette, à gauche la baïonnette. Égare à celui qui confond les deux. Certains disent qu'on doit la baguette à l'ingénieur Bienvenu, qui aurait voulu, lors du chantier du métro, un pain qu'on puisse rompre sans couteau pour éviter les bagarres. Apparemment, les Parisiens étaient déjà un peu nerveux dans les transports en commun. De jolies fables, mais l'historien Stephen Kaplan l'assure. La baguette est un produit du XXe siècle, né des luttes ouvrières et de ces villes qui vont vite et qui réclament du pain frais matin et soir, et surtout, plus de croûte que de mie. C'est vrai quoi, c'est plus pratique. On dit bien un casse-croûte, pas un casse-mie. Inscrite depuis 2022 au patrimoine immatériel de l'UNESCO, la baguette est devenue un monument national. Le seul que l'on puisse grignoter sur le chemin du retour et qui, soyons honnêtes, n'arrive presque jamais entier à la maison.
0: Ah bah ça c'est une certitude. Merci Stéphane.
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0: Ici Orléans, bienvenue sur votre radio, il est 8h. Le journal en ce mercredi 29 juillet avec vous, Léonie Cornier et Cornet, qui paye en cas d'incendie?
6: C'est la question qu'on se pose ce matin alors que la Gironde brûle toujours, que le Loiret est placé aujourd'hui en vigilance orange pour les feux de forêt. Ce sont les départements qui financent l'intervention des pompiers via le SDIS, Service départemental d'incendie et de secours. Dans le Loiret, son budget dépasse les 80 millions d'euros. Pour le président du département, Marc Godet, d'autres entités devraient mettre la main à la poche.
7: Ce sont les départements qui sont aussi là pour donner les moyens à nos pompiers d'intervenir sur le territoire. Tout le monde est d'accord pour dire le changement climatique est là, des épisodes comme celui-ci, nous en vivrons. Donc ça veut dire qu'il faut une réponse opérationnelle qui soit adaptée. Ça veut dire qu'il faut des pompiers en nombre et puis du matériel. Dans le Loiret, on est un département à risque à plusieurs titres. On a la Sologne qui est un secteur qui est extrêmement sensible. C'est la raison pour laquelle on a déployé des caméras de surveillance des feux naissants. Donc là, ça fonctionne bien. Sur la forêt d'Orléans, on est en cours de déploiement aussi de réserves incendies. Ça, c'est des actions qui sont menées par les départements. Donc voilà, je pense qu'à un moment, il faut qu'il y ait aussi d'autres financements, des assurances qui pourraient contribuer un peu plus. Et le département perçoit déjà une fraction de TSCA, de taxe spéciale sur les conventions d'assurance. Et bien, il faut aujourd'hui élargir l'assiette pour que les départements aient encore plus les moyens d'apporter des financements à leurs SDIS.
6: Au total, les collectivités financent plus de 90% du budget des SDIS en France, budget qui s'élève à 5,6 milliards d'euros. Combattre le feu, ça coûte cher, surtout quand il dure longtemps, une semaine que les pompiers luttent sans relâche contre un incendie gigantesque qui connaît des reprises au massif du Porge en Gironde. Forcément, la fatigue se fait sentir, Marc Bertrand.
4: Ils sont 6, des pompiers volontaires des Deux-Sèvres, des visages de gamins devant leur camion garé avec des dizaines d'autres sur le stade de rugby.
8: On est prêt à partir. Dès qu'il y a besoin de nous un endroit, on part.
4: Nico, c'est le taulier de l'équipe, 46 ans, père de famille. Ses équipiers ont enfin pu faire une vraie nuit de sommeil, alors ce matin au petit-déj, tout le monde a craqué.
9: Ouais, on a versé une petite larme, voilà, ça fait du bien. Ah oui, j'ai pas peur de le dire, j'ai pas honte non plus. Hein. On le disait ce matin que c'était bizarre qu'il n'y avait pas, qu'il avait encore réagi, puis ce matin, voilà. Tous regarder dans le blanc des yeux en déjeunant, parce qu'on a toujours été au taquet. De vendredi à hier matin, on avait dormi que 5 heures. Et dans un fossé ou dans le camion, on a foncé tête baissée sur ce monstre. On appelle ça le monstre. Ce feu, c'est un monstre. Donc on commence à ouvrir les yeux un peu. Ouais.
4: Tout le monde se lève.
10: Là, on va faire le rassemblement. Là.
4: Les commandants vont les envoyer au feu. Ce feu qui fait peur à des gars qui ont 30 ans de pompiers.
9: Une chaleur énorme, énorme. Déjà, nous, entre pompelards, quand on le voit arriver, ça fait peur. Mais après, on se dit, voilà, on est là pour ça. Et de toute façon, il faut qu'on le freine, il faut le stopper. Donc il faut l'attaquer, il faut l'arrêter. On pense à tous ces gens qui ont tout perdu et... Même si on se sent impuissant, en fait. Ils jouent avec nous, en fait.
4: L'équipage ressort en trottinant pour grimper dans le camion. Nico a juste eu le temps de répondre au « On pense à toi, papa » de son fils de 15 ans.
11: Vous partez où ? À l'oreille ou quoi ?
4: Il fait 35 degrés au tableau de bord et ce n'est pas une bonne nouvelle.
6: Et le thermomètre devrait encore grimper aujourd'hui et compliquer l'intervention des pompiers. Selon le dernier bilan, encore provisoire, 42 000 hectares ont brûlé en Gironde. Pour leur prêter main forte, 16 nouveaux pompiers du Loiret sont partis hier dans le département. Ils étaient déjà 14 sur place venus aider leurs collègues.
0: Ici Orléans, il est 8h03, les travaux du chemin de halage ont bel et bien commencé.
6: Entre Orléans et Saint-Jean-de-Bray, le long du canal, le talus s'était effondré en mai dernier à cause des intempéries. Les travaux vont se faire en deux temps, première partie jusqu'au 7 août, deuxième à la fin de l'été. Ce ne sont pas de gros travaux, Cécile Dacosta, mais ils génèrent quand même quelques perturbations.
12: Au bord du canal d'Orléans, une pelleteuse s'active pour superposer d'immenses blocs de pierre. Christophe Cocheron est chargé d'entretien des ouvrages d'art à Orléans Métropole.
13: C'est pour faire le Tetris, on va dire. Au fur et à mesure qu'ils montent les blocs de pierre, ils mettent de la terre et puis des matériaux nobles aussi pour pouvoir... asseoir les pierres, les caler dans l'assemblage.
12: La veille, il a d'abord fallu retirer toute la terre encore instable sur le talus et qui risquait de s'effondrer.
13: Là, il y a 1,50 m qui a été enlevé sur la hauteur du coteau.
12: Le chemin bas de halage reste inaccessible pour les piétons comme pour les cyclistes. Autre conséquence, la fermeture en semaine de 6h à 17h du parking du cabinet vert à l'entrée du chemin de halage pour permettre aux engins de chantier d'aller et venir. Valérie Baudouin, la gérante du restaurant, s'en serait bien passée.
14: On aurait préféré la période où nous sommes en vacances. Disons qu'on a eu de pleine saison où nous n'avons pas pu exploiter notre terrasse. Là, évidemment, nous l'avons dans son intégralité. Donc, voilà, on était un petit peu colère, mais bon, il faut que les travaux se fassent et c'est comme ça.
12: Après discussion avec Orléans Métropole, 3 places de parking dans la rue sont réservées aux clients du cabinet vert pendant les travaux.
6: La première phase du chantier coûte 53 000 euros à la métropole. La deuxième n'est pas encore chiffrée. 900, ça c'est le nombre d'engins pyrotechniques illégaux saisis en région Centre-Val de Loire. L'opération était menée par les douanes du 8 juin au 20 juillet, période marquée par la fête de la musique, la Coupe du monde de football et les festivités du 14 juillet. Baignade interdite au parc de Loire à Saint-Jean-le-Blanc. Des cyanobactéries ont été détectées dans l'eau par l'ARS, l'Agence régionale de santé. De nouvelles analyses sont prévues vendredi avec des résultats attendus en début de semaine prochaine.
0: La rentrée approche pour l'Orchestre Symphonique d'Orléans.
6: L'ensemble musical prépare déjà sa saison 2026-2027 avec 5 grands concerts au programme et plein de surprises, notamment des propositions qui vont peut-être casser l'image élitiste de la musique classique. Écoutez le chef d'orchestre, Marius Tigorst.
15: On nous semble un orchestre qui joue un peu de tout, qui joue de la musique classique, de la musique contemporaine, on dit, mais aussi... Nous faisons faisons des crossovers. Par exemple, à la fin de la saison, nous faisons un concert avec un artiste sénégalais qu'on connaît ici à Orléans parce qu'il a vécu 20 ans, je pense, ici, Majnoun. Le style est plutôt, on peut dire, indigo afro groove. Mais c'est complètement une autre chose qu'un concert classique. Et je vous recommande aussi, peut-être, si vous êtes intéressé, on fait assez souvent des conférences où je parle un petit peu de la musique, où j'explique, où j'essaie.
6: Une vraie pédagogie.
15: Pédagogie aussi, voilà, de partager ma passion pour la musique.
6: Marius Stigorst au micro de Camille Huppenoir. La billetterie est déjà ouverte sur le site internet de l'Orchestre Symphonique. Et puis ça y est, c'est officiel, Zidane est le nouveau chef des Bleus. L'ex numéro 10, champion du monde 98, entraîneur du Real Madrid, remplace Didier Deschamps en tant que sélectionneur des Bleus pour les 4 années qui viennent.
0: Vous avez oublié quelque chose dans son palmarès?
6: Oui.
0: Champion du monde 2030.
6: 2030, espérons-le, dans les 4 années qui viennent, mais bien évidemment, c'est tout ce qu'on lui souhaite. C'est tout
0: exactement
6: ce qu'on nous souhaite.
0: Tout à fait.
6: Bon, c'est un temps pour jouer au foot, mais avec de l'eau, beaucoup d'eau, parce
0: beaucoup
6: qu'il va
0: d'eau,
6: faire chaud.
0: À l'ombre aussi, et ce matin, si possible, puisque la météo est simple. Un ciel bleu, un soleil très généreux tout au long de ce mercredi. Dans le Loiret, Loiret-Cher, vigilance jaune canicule à partir de midi et jusqu'à 6h demain matin. On est entre 19 et 21 degrés à l'heure où on se parle. Pour les maximales donc, c'est pour ça qu'on évite de faire du sport cet après-midi. 37 degrés à Puiseau, Artenay et Courtenay. 38 à Châteauneuf-sur-Loire, Montargis, Châtillon-sur-Loire, La Ferté-Saint-Aubin et Bracieux. 39 à Beaugency, Sully-sur-Loire et Orléans. La nuit prochaine, ça va redescendre 19 à 21. C'est chaud, mais ça redescend quand même. On jette un coup d'œil à présent à vos conditions de circulation. 02 38 53 25 25, 10 chiffres à composer sur votre téléphone pour nous joindre et partager un incident de circulation. Tout va bien dans les transports en commun à cette heure-ci. Pas de difficulté non plus sur nos routes. Visiblement, tout est au vert. Pas de ralentissement à vous communiquer. Mais si vous voulez quoi que ce soit, vous êtes prioritaire. Hein. Contactez-nous. On partagera l'information avec plaisir.
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0: Il est 8h08, vous écoutez Ici Orléans et vous avez bien fait pour vous accompagner au travail en train de partir en vacances, c'est possible aussi. On est là avec vos artistes favoris, tels que Jean-Pierre Madère, Macumba, qu'on écoute de suite. Et puis on aura un petit Eddie Mitchell aussi dans les prochaines minutes avec Rio Grande. Allez, venez, on est bien tous ensemble avec Ici Orléans.

0: Madère avec Makumba à 8h11 sur votre radio ici Orléans, bienvenue.
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0: La danse, c'est sa façon à lui de dire merci à la vie. Rencontre avec El Mehdi, un Orléanais qui a transformé son quotidien grâce à un cours de danse manqué. C'est à suivre dans les jours d'ici, proposé par Vincent James. On accueillera également Pascal Hernandez qui nous dévoilera le programme dès 9h de l'émission Bienvenue chez vous. Et dans le rendez-vous C'est pas vrai, on s'intéresse aux gendarmes des télécoms. Mais attention, ce sont peut-être de faux gendarmes et c'est à suivre avec Ici Orléans.
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0: Eddie Mitchell arrive, mais avant cela, c'est l'heure de C'est pas vrai, le rendez-vous anti-arnaque.
6: Avec ce matin, un témoignage, celui d'une personne qui a failli tomber dans un piège très élaboré, un faux appel du gendarme des télécoms, au Drazo.
7: Oui, et c'est bien qu'on en parle, parce que la police assure que cette arnaque tourne pas mal en ce moment. Tout commence avec un simple appel, Jean-Yves, notre victime, décroche. Au bout du fil, une dame lui dit qu'elle travaille pour l'ARCEP. L'ARCEP, ça existe vraiment, c'est le gendarme français des télécoms. Et donc l'ARCEP, soi-disant, lui annonce une mauvaise nouvelle. Jean-Yves a été victime d'usurpation d'identité. Quelqu'un a ouvert une ligne téléphonique à son nom chez SFR. Dans la foulée, le commissariat appelle. Et là, le faux inspecteur, puisque oui, c'est un faux, lui annonce que l'affaire est encore pire. Le nom de Jean-Yves apparaît dans un dossier de grand banditisme, une histoire de blanchiment d'argent. Il lui demande de surtout n'en parler à personne et lui dit que le procureur, carrément, va le contacter le lendemain.
6: Et comment est-ce que Jean-Yves a compris que c'était un piège, Aude ?
7: Eh bien, en fait, il ne suit pas les consignes. Il me dit, à ce moment-là, je suis plutôt déstabilisé, et ça se comprend. Donc, il parle de son histoire avec des amis. C'est là que l'un d'entre eux a le bon réflexe. Il lui dit d'aller à la gendarmerie. C'est ce que fait Jean-Yves. Et quand l'escroc, le faux procureur, l'appelle et que Jean-Yves lui dit « je suis chez les gendarmes », le malfaiteur raccroche aussitôt. Alors, quel est le but de tout ça ? C'est quand même ultra élaboré, vous l'aurez remarqué. Tout ça, pourquoi ? Eh bien, Jean-Yves, le faux inspecteur, lui a demandé son nom, son prénom, son adresse. L'ARCEP me dit aussi que les numéros de passeport sont ciblés, les signatures électroniques, bref, tout un arsenal qui permet à l'escroc d'usurper très facilement notre identité ou de nous cibler pour d'autres arnaques. Bon à savoir, l'ARCEP me précise qu'elle ne contacte jamais les consommateurs par téléphone, donc vous raccrochez.
6: C'est bien noté. Merci Aude Razo. Tous les épisodes de C'est pas vrai sont à retrouver sur ici.fr.
0: 8h15, merci d'être avec nous. On jette un coup d'œil au message concernant la météo. C'est sur la page Facebook Ici Orléans. Partagez le temps qu'il fait chez vous. La météo, on vous passe un petit coucou dans quelques instants. On a mis une belle photo de la maison Jeanne d'Arc qui trône place de Gaulle à Orléans. Avant cela, voici Rio Grande, signé Eddie Mitchell avec Ici Orléans. Ça

0: Eddy Mitchell, Rio Grande avec Ici Orléans à 8h19. Il est temps de jeter un coup d'œil à vos messages que vous nous laissez comme chaque jour. Hein. C'est sur la page Facebook Ici Orléans. Vous le savez, vous avez l'habitude. On partage avec vous une photo. Évidemment, sous cette photo du jour, vous nous dites quel temps il fait chez vous à Orléans. Ce matin, il fait frais. On en profite chez Annick avant le retour de la canicule. Nicole est à Nibelle, 18 degrés ce matin. Bon mercredi à tous. Alex est à Jargeau, 18 degrés également. Nous avons aussi Valérie qui est à Fayolloges, 17 degrés à Ingré, 18. Et puis nous avons aussi Sarah qui nous dit qu'ils annoncent chaud et ça va être compliqué pour faire de la cuisine. Visiblement, elle est cuistot. Et puis Chantal nous dit bonjour Léonie et Léo à Châteauneuf. Il fait 17, le ciel est bien dégagé, le maître soleil va briller. Oui, le soleil est à l'honneur tout au long de la journée. On est en vigilance jaune canicule à partir de midi jusqu'à 6h demain matin. Donc pensez à bien vous hydrater, à éviter de vous exposer au soleil les heures les plus chaudes. On attend jusqu'à 39 degrés au meilleur de la journée. Arrivent les Beatles, mais avant cela, on va danser, puisque la danse lui a fait traverser tout un océan. Vincent James a rencontré un Loiretain qui a vu sa vie changer après un voyage à Cuba. C'est un portrait signé Les gens d'ici.
1: El Mehdi, 35 ans, Orléans, prof de danse, danseur et chorégraphe.
2: C'est arrivé comment dans votre vie la danse ?
1: J'avais un cours de judo que j'ai manqué et j'attendais donc un cours de danse où il y avait des copines de classe et je suis rentré. Et c'est l'effet de ce cours de danse que je me rappellerai, c'était sur une musique de Madonna, Music. J'ai eu senti comme de la transe. Mon corps s'est réveillé.
2: Et votre carrière de judoka s'est arrêtée net.
1: Je crois qu'elle n'avait même pas commencé en vrai.
2: Pour apprendre à danser, vous avez appris en France. Vous êtes aussi expatrié.
1: Alors j'ai fait un beau voyage à Cuba qui m'a vraiment consolidé dans mes bases de danse latine et de rythme.
2: En salsa et tout ?
1: Absolument, danser dans la rue avec des danseurs de la Havane, c'était vraiment un de mes plus beaux souvenirs.
2: Est-ce qu'il y a un instrument typique de Cuba justement ? D'un coup, ça vous donne envie de vous déhancher ?
1: Ah ben le maracas, hein, les maracas, c'est quelque chose qui donne le rythme. Et voilà, même toi, ça te donne envie de danser.
2: Dès que vous voyagez, vous pouvez entrer en contact avec des gens juste par la danse.
1: L'espagnol n'était pas du tout ma langue. Et je me suis dit, je vais me challenger. J'avais 19 ans, je me suis dit, allez, on y va. On y va avec un groupe de copains qu'on faisait partie de la même compagnie. Et je me suis dit, je vais aller apprendre parce que c'est que comme ça que je vais apprendre aussi. Et voilà, ça nous a amené vraiment des belles rencontres. Aujourd'hui, on est toujours en contact.
2: Vous avez fait que de danser, vous avez aussi fait la fiesta?
1: Les deux en même temps, bien évidemment. Hein, on cumule le plaisir. C'était à la fois de rencontres. Parce que pour moi, la danse, c'est vraiment du patrimoine. C'est-à-dire que tu vas aller chercher à apprendre ce que l'autre... Pourquoi ça s'appelle la salsa ? Pourquoi ça vient de la rue ? Pourquoi ils utilisent tel instrument ? C'est vraiment tout ça. Hein. C'est un esprit de fête. Et du coup, peu importe le pays où on va, il y a une culture, il y a un folklore. Il faut apprendre tout ça, quoi, tout simplement.
2: Ça donne quoi quand vous animez un cours de danse ?
1: Ça commence toujours par un petit brise-glace. C'est-à-dire que j'ai besoin d'arriver, de les un peu les décontracter, parce qu'ils arrivent quand même entre 19h et 20h.
2: En même temps, c'est showtime.
1: Exactement. Voilà, je rentre un petit peu, vraiment, quand je vous dis c'est animé, je rentre dans un personnage.
2: Et nous le faire, là, votre personnage.
1: Ah ben, non.
2: Je vous donne le micro et vous le faites, quoi. C'est début de cours.
1: Bonsoir. J'espère que vous allez bien. Et on est là, on est ensemble. À partir de maintenant, tous les problèmes sont à la porte. Ici, c'est showtime.
0: Le danseur El Mehdi a retrouvé en podcast Les gens d'ici, ici.fr et l'application ici à 8h23. Nous allons accueillir dans quelques minutes Pascal Hernandez, celui qui mène d'une main de maître le 9h midi. Dès 9h, de quoi allons-nous parler ? Révélation après les Beatles, Here Comes the Sun avec Ici Orléans. Here comes

0: Notre rituel matinal avec Ici Orléans, 8h26, bon réveil tout le monde. Dans quelques minutes, on vous offrira un joli cadeau. 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La Loire toujours, dans les souvenirs ligériens. Une rencontre avec le fleuve qui a tout changé. 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Sans oublier notre invité coup de cœur. On s'intéresse à toutes les nouveautés proposées au Futuroscope à 2h d'Orléans. Évidemment, c'est à suivre avant 9h et après l'info d'ici.
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0: À 8h28, Pascal Hernandez, bonjour.
7: Bonjour Léo, bonjour Léonie, bonjour tout le monde.
8: Bonjour Pascal.
0: Internet, forfait téléphonique, fibre, 3 en 1 visiblement avec vous dès 9h.
7: Oui, c'est assez compliqué ces histoires d'abonnement, de raccordement à la fibre. Donc avec nos amis de Que Choisir, qui ont changé de nom, qui s'appelle Que Choisir Ensemble.
0: D'accord.
7: Plus l'UFC Que Choisir, mais Que Choisir Ensemble. On va essayer de décortiquer à quoi correspond tel ou tel forfait. Est-ce que parfois, quand on est mécontent de son opérateur, on peut sans problème en changer? Quels sont les litiges qu'on peut retrouver? Est-ce qu'on est obligé de passer à la fibre alors qu'on est à la DSL et que ça marche très bien?
0: Est-ce que ça nous coûte cher aussi de changer d'un forfait à un autre, j'imagine?
7: Exactement. Ouais, c'est ça. Peut-être du vécu, ce que vous évoquez.
0: Vous êtes
7: un garçon fidèle.
0: Oui, c'est ça. Mais quand ça marche pas, je change. J'ai déjà changé plusieurs fois. Alors attention. Hein.
7: Léonie aussi, j'imagine. Ça.
8: Moi, j'ai changé récemment, mais c'est vrai que j'essaye de prendre le temps de comparer avant. Ça prend du temps.
7: C'est la sagesse qui parle. Mmh. On en parle, nous aussi, tout à l'heure à 9h. Ça vous va?
0: Eh ben, avec grand plaisir. Alors, à tout à l'heure.
7: Merci.
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0: Faites attention, je fais ça avec les opérateurs, je peux faire ça avec les collègues, Pascal. Dans l'info d'ici, Léonie, à 8h30, on retrouve quoi?
8: On va retrouver des engins pyrotechniques qui ont été saisis dans le Loiret-Cher et toute la région Centre-Val de Loire. C'est le bilan de l'opération Taranis, transmis par les douanes. Des fusées de feux d'artifice ont été récupérées avec de grosses différences d'un département à l'autre. On voit ça juste après l'actu en France et dans le monde, le 90 secondes Cyril Arberedon.
9: Une nuit calme sur le front de l'incendie en Gironde, dit la préfecture. Le feu est toujours stabilisé malgré plusieurs reprises de feu qui ont été rapidement traitées. Ce matin, le maire de Lège-Cap-Ferret appelle ceux qui veulent aider à ne pas prendre de risques en forêt et à ne pas gêner l'action des pompiers. Le combat n'est pas terminé, assure sur Ici Provence le préfet du Var. Alors que l'incendie du Gros Bessillon est officiellement fixé après 8 jours de lutte, entre 500 et 1000 pompiers restent mobilisés ces prochains jours. Une journée sous haute tension, 65 départements parmi lesquels la Gironde et une grande partie de la moitié nord de la France sont aujourd'hui en orange pour un risque élevé de feux de forêt. C'est ce que dit Météo France. Le reste du pays est en jaune. Et ça ne va rien arranger. Il va faire chaud. Aujourd'hui, 4e vague de chaleur avec 16 départements en vigilance orange canicule. L'Auvergne-Rhône-Alpes et la Bourgogne-Franche-Comté est concernée, tout comme la Gironde et les Landes. À quelques jours d'un week-end très dense de chassés croisés sur les routes, le bilan sécurité de l'Association des sociétés d'autoroutes. Les accidents mortels sont repartis à la hausse en 2025. 162 tués l'an passé, après un niveau historiquement bas en 2024. Et puis le jeune prodige français du cyclisme, Paul Sexas, fait son entrée dans le top 5 du classement mondial de l'UCI. À bientôt 20 ans, il a gagné 3 places après le Tour de France. Tadej Pogacar, Remco Evenepoel,

0: Poel et Jonas Vingegaard sont sur le podium de ce classement.
1: Dans l'info d'ici ce matin, on parle de ces feux d'artifice récupérés par les douanes en centre-Val de Loire. Feux d'artifice illégaux, bien sûr. Des fusées lancées surtout pendant la Coupe du Monde, le 14 juillet ou la Fête de la Musique. Plus de 900 engins pyrotechniques ont été saisis dans la région, avec de grandes disparités d'un département à l'autre, Camille Huppenoir.
2: Aucun flux illicite dans le langage des douaniers n'a été détecté dans les centres de tri postal ou les plateformes de transport express en Eure-et-Loire et dans le Cher. Et très peu de saisies ont été réalisées dans le Loiret, 24 seulement. C'est plus dans le Loiret-Cher, 104, en Indre-et-Loire, 144, mais c'est surtout dans l'Indre que la majorité de ces engins pyrotechniques a été saisie, 629 en tout. Alors comment expliquer une telle différence dans la même région ? En fait, les douaniers ont effectué un travail en amont pour identifier les flux les plus sensibles. C'est ainsi que deux grosses saisies ont eu lieu dans l'Indre, mais sans aucun lien entre elles. Ce n'était donc pas un véritable réseau illicite. Les engins pyrotechniques interceptés viennent à près de 90% d'Europe de l'Est et 300 environ sur les 900 saisies relevées de la catégorie F3. Des feux d'artifice à la nuisance sonore importante, au danger moyen, leur vente et leur utilisation sont interdites aux mineurs.
1: Toutes ces marchandises ont été détruites par les services de déminage de Versailles et La Rochelle.
3: Le journal de 9h est en train d'être finalisé. Quel est le programme ?
1: On va parler des Halles Châtelet à Orléans qui se vident de plus en plus. Dernier commerce en date qui ferme, la boucherie chez Michel, placée en liquidation judiciaire. Alors que la Gironde brûle, dans les Landes, les personnes évacuées ont commencé à regagner leur logement. Reportage à Biscarrosse dans les infos de 9h. Et puis à 9h, on parlera aussi des travaux qui ont commencé sur le chemin de Halage, le long du canal d'Orléans. Le talus avait été détruit par les intempéries en mai dernier. Léo, c'est la journée la plus chaude de la semaine.
3: Absolument, avec cette vigilance jaune canicule qui débutera à midi et qui se tiendra jusqu'à 6h demain matin. Ce sera le cas pour le Loiret, le Loiret-Cher. Le soleil, quant à lui, s'annonce omniprésent dans le ciel. 19 à 21 degrés, même si ça commence à chauffer un peu plus, puisque pour les maximales, nous aurons 37 à Pithiviers, Ouzoir-le-Marché et Blois, 38 à Bellegarde, Châtillon-Coligny, Gien, La Motte-Beuvron et Vendôme, et 39 degrés à Orléans. La nuit prochaine, ça va redescendre quand même, 19 à 21 pour les minimales. Et puis surtout, c'est une vague de chaleur qui dure pas longtemps. C'est-à-dire que demain, les maximales, on aura 30, 31, 32 et ça redescendra dans la nuit. On jette un coup d'œil ensemble à vos conditions de circulation. 02 38 53 25 25. Appelez-nous s'il y a le moindre incident dans les transports en commun. Évidemment, tout roule actuellement. Pas de retard dans les gares SNCF. Et tout est au vert aussi sur l'ensemble des routes loiretaines et loiret-chériennes.
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3: 8h34, vous écoutez ici Orléans avec Alain Bachung, Vertige de l'amour, avant de découvrir un nouveau souvenir de Loire débloqué.

0: Alain Bachung, pardon, Vertige de l'amour et pas Abin Lachung. Ça n'a rien à voir. Il est 8h37. Vous écoutez ici Orléans. Dans quelques minutes, il y a le kiosque qui va vous offrir de jolis cadeaux. On va s'intéresser aux nouveautés du Futuroscope. Ça fait plus de 5 ans que vous n'y avez pas mis les pieds. Vous allez voir, il est quasiment méconnaissable, notamment en termes d'attractions et de nouveautés. On va découvrir tout cela avec Laure Mosseron. Et puis, vous allez créer vous-même cette petite habitude, celle d'écrire 3-4 lignes par jour pour créer un journal de la gratitude. On voit cela avec le docteur Kirzek juste après nos souvenirs de Loire.
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2: Bonjour, Ludovic Bobert, artisan traiteur et événementiel sur le secteur orléanais avec LB Culinaire.
3: Vous avez un beau souvenir de Loire, vous en avez plein d'ailleurs, mais un, si on devait en choisir un, ça serait lequel ?
2: Des souvenirs, oui, on en a un tas. Hein. Quand on veut parler des souvenirs de Loire, je vais vous raconter mon plus beau souvenir sur la Loire. C'est notamment en 2020, avril, mai, je ne me souviens plus très bien, pendant le Covid. Hein. Donc cette épidémie qui nous prenait pas mal de temps et qui nous faisait un peu peur. Et j'étais à la rencontre de plusieurs mariniers, parce que j'avais senti justement qu'il fallait se réinventer et permettre aux gens d'être en sécurité et d'offrir quelque chose de nouveau.
3: Ouais.
2: Donc on a parlé, on a discuté, j'ai eu la chance de monter sur leur tout cabané et en combinant la Loire que je nomme sur Orléans la Majestueuse, parce ouais. que c'est le plus beau fleuve de France pour moi. Et nous avons navigué entre Terre et Loire, donc à quelques minutes du centre-ville d'Orléans. Et justement, on était un peu à la découverte entre le pont René Tina et l'île Charlemagne.
3: Ouais.
2: Donc à la vue d'une île qui pour moi, qu'est-ce qu'elle fait là? Où on va?
3: Ouais.
2: Et on a déchaussé nos chaussures, on ouais. s'est ancré sur cette île, les pieds nus dans le sable, et est né ce projet que je mène depuis donc 6 ans, qui est entre Terre et Loire, les balades, dégustations, justement, pour découvrir les mets et accords mets et vins sur la Loire. Et cette île, à 3 minutes, hein, sans vous mentir, du centre-ville d'Orléans,
3: ouais.
2: où vous êtes perdu entre Faune et Loire,
3: ouais.
2: et vous entendez les bruits des oiseaux, l'eau qui tape un peu sur le sable.
3: Ouais.
2: Et c'est pour moi le souvenir le plus beau, c'est de se trouver au milieu de nulle part,
3: ouais.
2: en voyant cette faune et cette flore magique. Et pendant cette pandémie, je me dis, là est né quelque chose qu'il faut combiner absolument et faire rencontrer et connaître les gens, justement sur des balades en bateau sur la Loire et découvrir ces lieux insolites en plein milieu d'Orléans à seulement 2 minutes.
3: Merci beaucoup Ludo d'avoir partagé ce beau souvenir de Loire, cette Loire qui est toujours aussi passionnante et qui vous a inspiré dans votre métier. Et ben bon vent pour la suite, hein, si vous tendez la voile, et puis à bientôt.
2: À bientôt et merci à vous.
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0: Demar, je pense à vous, c'est une nouveauté. L'artiste est de retour avec ce nouveau single qu'on apprécie d'ores et déjà sur votre radio ici à Orléans. Les Bee Gees arrivent.
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0: Et puis André habite à Saint-Jean-le-Blanc. Bonjour André.
2: Bonjour Léo.
0: On est très heureux d'être avec vous puisque vous allez vous balader sur la Loire à Combleu. Oh le bonheur.
2: Ah super.
0: Ça c'est chouette. Vous connaissez Combleu déjà, le petit village des mariniers, j'imagine?
2: Oui, oui, bien sûr.
0: Est-ce que vous avez déjà navigué sur la Loire à ce niveau-là? Je ne suis pas sûr.
2: Non.
0: Eh ben, hey.
2: Jamais.
0: Parfait, ce sera l'occasion voilà, de découvrir un petit peu Combleu autrement. Une balade en bateau d'une heure pour un adulte, un enfant, grâce aux escapades ligériennes de Combleu. Et puis on rajoute à cela, ça c'est le petit cadeau en plus, le petit cadeau de l'été, 4 lunettes pour apprécier l'éclipse solaire qui aura lieu le 12 août prochain.
2: Ah, super.
0: Vous avez bien fait de vous lever, hein. Moi je vous le dis.
2: Voilà.
0: Je vous souhaite un bel été par avance, André, je vous embrasse, à bientôt.
2: Merci, bonne journée, au revoir.
0: Également, au revoir, il est 8h45, merci d'être avec nous. À suivre dans quelques instants, les conseils du docteur Kerzek dans le panier que nous venons d'offrir. Par exemple, il y a un carnet de notes pour noter plein de choses et pourquoi pas des choses pour faire un petit journal de la gratitude. Voilà, apparemment, 3 lignes par jour pour des vacances zen, c'est ce que nous propose le docteur Kerzek dans quelques minutes, juste après avoir mis en avant les nouveautés du Futuroscope et avoir écouté les Bee Gees.

0: 8h50, dans 10 minutes, on s'informe avec ici Orléans, c'est le journal de 9h. Et puis vous allez créer un journal de la gratitude, vous allez voir, c'est bon pour le moral. C'est à suivre dans les conseils du docteur Kirzek. Ici Orléans, il est temps de retrouver notre invité coup de cœur. Il s'agit de Laure Mosseron. Bonjour Laure.
1: Bonjour.
0: Vous êtes la directrice marketing et communication du resort Futuroscope Experience. Voilà, c'est le nouveau nom de ce parc d'attractions emblématique. C'est le premier parc d'attractions français d'ailleurs, Futuroscope.
1: Ouais, tout à fait. On a 39 ans cette année. On fêtera nos 40 ans l'année prochaine. Et effectivement, le parc du Futuroscope est devenu un peu plus que juste le parc du Futuroscope. C'est pour ça qu'on a changé de nom, pour matérialiser le fait que maintenant, c'est deux parcs. Un parc d'attractions, le Futuroscope que j'en connaisse, un parc aquatique, l'Aquascope, que certains ne connaissent pas encore, et surtout toute une zone avec une salle de spectacle, l'Arena Futuroscope, des hôtels thématisés, et vraiment un environnement qui a beaucoup changé, qui fait que les gens qui ne sont pas venus depuis, je dirais même 5 ans, quand ils arrivent, disent « Ah mais mon Dieu, je ne me reconnais plus du tout », parce qu'effectivement la zone a complètement bougé, le parc s'est agrandi,
0: métamorphosé
1: exactement, avec plein de choses à voir différentes.
0: Alors c'est à Poitiers, à moins de 2 heures par l'autoroute A10 depuis Orléans, par exemple, ça se fait très très bien, on va y retrouver plus de 40 attractions. Les spectacles également, parmi les nouveautés, vous évoquiez là les 5 dernières années, il y a eu plein de changements.
1: Oui, on a fait un grand plan d'investissement pour que les gens se rendent compte, à peu près c'est 300 millions d'euros, dont 200 millions sur le parc du Futuroscope. Donc ça nous a fait, on va lister un peu des belles nouvelles attractions comme Objectif Mars, un roller coaster qui vous emmène faire un peu jouer les Thomas Pesquet et voir si vous allez aller sur Mars. Chasseur de tornades qui a été élu meilleure attraction au monde, donc ça c'est pas rien, parce que c'est vraiment un concours mondial. Vous n'avez pas besoin d'aller aux États-Unis pour voir la meilleure attraction au monde. Il suffit de faire 2 heures de route, comme on l'a dit, et de venir à Poitiers. Et puis, Mission Bermude, qu'on a ouvert là, l'été dernier, qui est une attraction aquatique. Là, on vous embarque sur un bateau au centre du triangle des Bermudes. Et à chaque fois, des grosses attractions avec tout un espace immersif, une file d'attente, etc., qui fait que vous changez vraiment de dimension.
0: Alors, il y a plusieurs types d'attractions, des attractions aquatiques, des attractions à sensation, des attractions aussi à faire en famille et pour les plus jeunes, notamment. Il est possible de rencontrer certains personnages. On y croise des lapins crétins, mais pas que.
1: Oui, on est croisé les lapins crétins. Ça reste un best-of quand même, ce que les gens attendent de voir en arrivant le matin et de prendre des photos. Alors nos lapins crétins, en plus, ils ont plein de tenues différentes en fonction de la saison, en fonction du moment. Mais on a aussi toute une zone pour les enfants qui s'appelle Futuropolis, où on a beaucoup de jeux en extérieur. Et dans la zone de Futuropolis, ils pourront rencontrer des méchants, un méchant qui s'appelle Darko, mais qui normalement ne fait pas trop peur. Et faire plein de choses, jouer aux pompiers, conduire des petites voitures, conduire des bateaux avec leurs parents, etc. Donc vraiment des attractions aussi où on partage parents-enfants et on n'est pas juste pour les parents spectateurs, mais on fait des choses avec les enfants. Et puis on a ouvert aussi des attractions là sur cette année en 2026, des nouveautés comme la Serre des Mondes, qui là est complètement différent puisqu'on est vraiment plutôt sur un espace, je dirais, poétique. On vous emmène dans une serre où pour croître les plantes, qui sont des plantes numériques, ont besoin de votre énergie. Au fur et à mesure que vous rapprochez des plantes, si vous marchez, le sol aussi va interagir avec vos pieds. Et on voit que c'est vraiment un espace où les enfants s'approprient presque plus vite que les adultes justement et comprennent très vite qu'il faut aller courir de plante en plante, regarder la trace luminescente qu'on laisse sur le sol en courant, etc. Donc voilà, on joue sur des choses très différentes, voilà, des sensations fortes, plus dans Objectif Mars, Bermude, Chasseur de Tornades, et puis des choses plus poétiques comme la Serre des Mondes ou le spectacle nocturne le soir.
0: C'est ça, j'allais vous en parler de ce spectacle nocturne le soir, puisque c'est un peu un incontournable, on termine la journée, on en a un peu plein les pattes, on en a pris plein les yeux, mais faut clôturer ce spectacle avec ce spectacle nocturne.
1: Voilà, qui est dans un amphithéâtre en plein air de 6000 places, donc ça a aussi un côté très rassemblement, mais comme un concert en fait, un peu les gens sont heureux de se retrouver tous ensemble, c'est un beau moment en été là, avec des projections sur des écrans d'eau, évidemment un feu d'artifice, et le spectacle il se joue tous les soirs, et puis si jamais il y a une forte fréquentation, on joue deux spectacles, donc
0: d'accord.
1: C'est des choses qu'on peut voir vraiment de façon confortable, assise. Et effectivement, normalement, une visite de parc, souvent, on fait au minimum entre 10 et 13 kilomètres, en arpentant un parc
0: c'est
1: toute une journée. Donc, c'est agréable le soir de voir ce spectacle assis confortablement. Et c'est un beau moment de poésie. Ça s'appelle La Clé des Songes. Et on vous embarque dans une histoire où, justement, les cauchemars apparaissent et les jolis rêves disparaissent. Donc, il va falloir retrouver La Clé des Songes pour retrouver un sommeil apaisé et poétique.
0: 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Voilà, c'est à Poitiers, à moins de 2 heures d'Orléans via l'autoroute A10. Merci beaucoup à vous, Laure Mosseron.
1: Merci.
0: 8h55, nous accueillons le docteur Kerzaïk. Bonjour à vous docteur. Évidemment, vous avez quelques conseils santé à nous partager. Ce matin, vous nous conseillez de tenir un journal de la gratitude.
2: Bonjour à toutes et à tous. Vous êtes en vacances, vous allez bientôt l'être. Enfin, du repos, du temps libre, du soleil. Et pourtant, parfois, cette fameuse pression à être heureux gâche tout. On en attend tellement de ces 15 jours qu'on finit par stresser, courir après les activités et rentrer encore plus fatigué qu'au départ. Alors, comment faire le vide et vraiment profiter? Je vous propose un outil tout simple. C'est gratuit et c'est scientifiquement prouvé. C'est le journal de gratitude, une pratique qui a des effets spectaculaires sur notre bien-être mental. Et les vacances, justement, c'est le moment idéal pour s'y mettre. Le principe est simple. Chaque jour, vous prenez un carnet, un cahier par exemple, ou même une application, ça existe sur votre téléphone, et vous écrivez 3 choses pour lesquelles vous êtes reconnaissant. Ça peut être tout petit, la fraîcheur de la piscine, le rire de votre enfant, un bon repas ou le coucher de soleil. L'important, c'est de le faire régulièrement et de prendre le temps de ressentir cette gratitude. Pourquoi ça marche? Tout simplement parce que notre cerveau a un biais naturel. Il retient plus facilement ce qui va mal que ce qui va bien. C'est ce qu'on appelle le biais de négativité. Et le journal de gratitude, lui, c'est la gymnastique inverse, c'est la gymnastique du bonheur. En vous forçant à noter les petits plaisirs, il va vous inviter et inviter votre cerveau à les remarquer et à les mémoriser.
0: C'est presque trop simple. Est-ce que c'est vraiment efficace? Et la science a-t-elle prouvé quelque chose?
2: De très nombreuses études en psychologie positive le montrent. La pratique régulière du journal de gratitude diminue le stress et l'anxiété de 20 à 30%, améliore la qualité du sommeil, augmente le sentiment de bonheur et de satisfaction dans la vie. Et au niveau cérébral, en fait, ça stimule la production de dopamine et de sérotonine. Vous savez, ce sont ces neurotransmetteurs du bien-être. C'est comme un antidépresseur naturel, sans ordonnance et sans effet secondaire. Alors, il y a des petites règles à respecter. Choisissez un moment fixe dans la journée pour ne pas l'oublier, idéalement le matin au réveil, vous allez bien démarrer la journée, ou au contraire le soir avant de se coucher pour réfléchir à sa journée. Prenez un vrai carnet, éventuellement votre téléphone, mais moi j'aime bien le côté écrire à la main, c'est plus puissant. Soyez précis, ne notez pas je suis reconnaissant pour ma famille, mais je suis reconnaissant d'avoir ri avec mon fils quand il a raté le plongeon, et ne vous forcez pas, vous allez voir, ça va venir tout seul. Et ce petit rituel, c'est un petit rituel que vous pourrez prolonger après les vacances, c'est vraiment un cadeau que vous vous faites. Allez, bon été, bonne santé, à l'écoute d'ici, bien sûr.
0: Et lorsqu'on peut se faire des cadeaux nous-mêmes, nous on prend, évidemment. Il est 8h58, merci Gérald Kerzaïk. 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À suivre, le journal de 9h avec Léonie Cornet.
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0: Comment mangez-vous le radis, Pascal Hernandez? C'est un peu la question qu'on va se poser tout à l'heure des 10h.
6: Vous avez des questions bizarres. L'été, ça vous travaille, manifestement. Alors, le radis, c'est vrai que spontanément, c'est pas forcément quelque chose de très appétissant, quoique.
0: C'est bon.
6: Ça a du goût, ça va, ouais. Oui, mais tout seul, c'est tout triste.
0: Crisp rolls, beurre, radis.
6: Ah bon?
7: Oui. Ouais, baguette, beurre, radis.
0: Voilà.
6: C'est pas beaucoup de goût, il faut mettre un peu de petites choses, des petites épices quand même.
7: Salé.
0: Bon. Sel, voilà.
6: Alors pourquoi on en parle? Parce qu'au-delà de discuter de ça comme ça entre nous, c'est pour vous parler du rendez-vous de 10 heures, puisque Guillaume Labitté a des idées pour les cocktails, les apéritifs. Comment inclure le radis dans les petites verrines qu'on peut imaginer, créer, etc. C'est ce qu'il nous propose tout à l'heure. C'est frais, c'est léger, c'est comme nous.
0: Voilà, vous nous définissez très bien.
6: Oui.
0: Voilà.
6: Les têtes de radis. Il est tout blanc. Pour l'instant, il est tout blanc. Mais bientôt, on sera bronzé.
0: Avec des fans, visiblement. Des fans de radis.
6: Il y en a plein.
0: En tout cas, on vous retrouve dès 9h05, juste après le journal. Et donc, on parlera radis dans des idées recettes à 10h. À tout de suite.
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0: Bienvenue sur votre radio Ici Orléans. C'est mercredi, nous sommes le 29 juillet. C'est l'heure du journal de 9h avec vous, Léonie Cornet. Les Halles d'Orléans se vident de plus en plus.
8: Un nouveau commerce met la clé sous la porte. La boucherie Chez Michel est placée en liquidation judiciaire. Les commerçants attendent avec impatience la rénovation des Halles promises par la mairie. Stéphane Damiano est le président du conseil syndical des commerçants des Halles.
9: Je n'ai eu zéro réaction de la mairie. Et je le regrette fortement. On est toujours dans le flou, surtout que la mairie a commencé à acheter des cellules il y a près de 10 ans maintenant, des cellules qu'elle laisse fermer. Plus les choses durent, plus économiquement ça devient compliqué avec la multiplication des cellules vides. C'est très préjudiciable. Pour l'instant, on n'a pas d'impact. Enfin, moi, du moins, je n'ai pas d'impact sur mon chiffre d'affaires. Mais il est possible qu'il n'y ait plus de commerçants dans le centre-ville. À force d'attendre et qu'on ne voit rien bouger, c'est possible. Aujourd'hui, on aurait dû être dans des halles rénovées.
8: De son côté, la municipalité dit comprendre cette inquiétude. Elle assure qu'un calendrier sera dévoilé en septembre. Walid Madiou, adjoint au commerce à la ville d'Orléans.
10: Il y a une complexité administrative, il y a une complexité architecturale et il y a une complexité en lien avec l'offre commerciale et le concept. Tout ça est intégré dans le retard qu'a pris ce projet. En partant de là, il ne faut pas être fataliste, bien évidemment. On avance dessus, la ville accompagnera du mieux qu'elle peut l'ensemble des commerçants qui la sollicitent. Mais oui, on a en tête qu'il peut y avoir d'autres problématiques à venir.
8: La ville d'Orléans espère racheter des cellules commerciales d'ici fin 2027. Ils sont désormais 30 pompiers du Loiret partis en Gironde. Le méga-feu a parcouru plus de 42 000 hectares. Il a connu plusieurs reprises, hier après-midi avec les fortes chaleurs. La nuit a été calme, le feu est toujours stabilisé. Mais aujourd'hui, c'est la journée la plus chaude de la semaine. La barre des 40 degrés sera franchie dans le département de Gironde cet après-midi. Raison de plus pour rester vigilant. Pendant que les flammes ravagent toujours une partie de la Gironde, dans les Landes, certains évacués ont pu rentrer chez eux. En tout, 23 000 personnes ont pu retrouver leur maison depuis dimanche. Une décision de la préfecture qui soulage les habitants, Pablo Pérez.
11: Dans le centre-ville de Biscarrosse, Jean-Paul, 69 ans, a été l'un des premiers à pouvoir rentrer chez lui.
12: On fait le tour de la maison. On voit qu'il n'y a rien qui est touché, puis après on rentre dans la maison, et puis bon, bah ça sent un peu le brûlé. Hein. Voilà, on aère, puis on est content d'être chez soi. Quoi.
11: Pour lui, comme pour Laurent, plus au nord, retrouver sa maison intacte, cela tient presque du miracle. Lorsqu'il a quitté son logement, les flammes n'étaient qu'à 150 mètres.
13: Ah oui, ça a pris feu derrière chez nous. Hein. On était juste à côté de la zone, donc quasiment tout a brûlé. Quoi.
11: Après trois nuits passées à s'inquiéter, Laurent est aujourd'hui soulagé.
13: Bah, c'est ça, on ne peut pas avoir perdu toutes nos affaires et la galère de se retrouver sans logement.
11: Caroline, elle aussi, retrouve sa maison sans dégâts.
14: Et là, c'est la joie qui prend le dessus, bien sûr, parce que dans nos corps, dans nos têtes, ces 4 jours ont duré des mois.
11: Un sentiment d'avoir échappé à la catastrophe qui n'est pas prêt de quitter cette mère de famille.
14: Je me retrouve à nouveau en insécurité hier soir, malgré que je suis chez moi, parce que la canicule revient, parce que un véhicule qui prend feu, bah, ça peut encore se produire. Et là, ce serait... Je ne vais même pas y penser, mais bon.
11: Chez Caroline, ce qui domine, c'est surtout l'incompréhension. Elle s'interroge, pourquoi ma maison n'a rien quand d'autres, eux, ont tout perdu.
8: Le Loiret est placé en vigilance orange pour les feux de forêt aujourd'hui. Des cyanobactéries ont été détectées dans l'eau au parc de Loire à Saint-Jean-le-Blanc. La baignade est donc interdite à partir d'aujourd'hui et ce jusqu'à nouvel ordre. De nouvelles analyses sont prévues vendredi. L'ARS, l'Agence régionale de santé, doit donner ses résultats en début de semaine prochaine. Le détail est sur ici.fr.
0: Ici Orléans, il est 9h04. Le chemin de Halage commence à être reconstruit.
8: Les travaux ont débuté entre Orléans et Saint-Jean-le-Blanc. Souvenez-vous, le long du canal d'Orléans, ce talus avait été endommagé à cause des intempéries début mai. Les travaux se feront en deux temps, explique Christophe Cocheron, chargé d'entretien des ouvrages d'art à Orléans Métropole.
15: Dans un premier temps, ils ont retiré tous les gravats qui avaient glissé en partie basse pour purger jusqu'au terrain le plus sain possible, comme ce qui a été demandé dans l'étude. Et les gros blocs sont en partie basse pour faire l'assise du talus. Donc ça, c'est les plus gros. Et après, bon, ils vont diminuer en grosseur et en épaisseur en fonction de la montée qui va arriver jusqu'au chemin pour pouvoir asseoir et que le chemin ne glisse pas vers le bas. Bon. Normalement, ils ont 2 semaines pour le faire. Ça, c'est la première phase. Après, ça sera végétalisé dans un second temps, hein, plus vers le mois de septembre, octobre. Et après, on va venir résoudre les problèmes d'écoulement sur la partie haute du chemin pour éviter que l'eau, elle y aille pourrir le talus.
8: Pendant les travaux, la partie basse du chemin de halage est coupée entre le restaurant Les Toquets à Saint-Jean-de-Bray et le cabinet vert à Orléans. Et puis l'équipe de France bloquée à 2 médailles au championnat du monde d'escrime à Hong Kong. Épreuve par équipe aujourd'hui avec les sabreuses Sarah Balzer, Sarah Nucha, Toscan Tori et l'orléanaise, bien sûr, Manon Apiti-Brunet. Objectif, redorer le bilan Mossad des tricolores. Pascal, il va faire chaud, c'est même la journée la plus chaude de la semaine.
6: 37-38 degrés au cœur de l'après-midi, vous avez raison Léonie, avec donc ce soleil, on va dire généreux, peut-être un peu trop généreux, peut-être.
8: Peut-être.
6: Et donc ce dôme de chaleur qui est au-dessus de l'Europe occidentale, toute l'Europe est concernée, l'anticyclone ne bougera pas tout de suite. En tout cas, on a quelques nuages élevés, mais qui n'ont pas du tout de conséquences. Donc dans le détail, si vous êtes à, par exemple, Châteauneuf, si vous êtes à Pithiviers, Main-sur-Loire, ou encore Vitry-aux-Loges, Nogent-sur-Vernisson, effectivement 36 degrés, pour Gien-Montargis. 37, Orléans, Blois, Romorantin, 38 degrés. Demain, ça baisse. On sera entre 30 et 33 avec un risque orageux. Ça commence à changer un petit peu d'ambiance avec, certes, du soleil, mais quelques nuages menaçants. Et puis pour le week-end, on retrouve des températures un peu plus appréciables, on va dire. 28-30 degrés pour samedi et 31-32 pour ce dimanche. Voilà pour le topo. Ça roule bien, j'ai l'impression.
16: Ça roule très bien. Écoutez, mon vendeur est déjà en train de redémarrer pour faire place à votre session, pour vous dire. Donc
6: oui,
16: tout va bien.
6: J'occupe votre siège, c'est ce que vous voulez dire.
16: Exactement, c'est ça. Vous allez débarquer sur mon siège là dans 30 secondes. Donc voilà. Non, ça roule bien. Pas de difficultés sur les routes et dans les transports en commun, cher Pascal. Je vous souhaite une bonne émission.
6: Merci, cher Léo. On se retrouve demain.
16: Avec plaisir, dès 6h.
6: Ciao.
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6: Indochine avec ici Orléans pour Troisième Sexe qui ouvre donc notre session. On est toujours à vos côtés, on vous renseigne, on vous donne des conseils. C'est comme ça tous les matins, ici Orléans.

0: Qui sur Léon, les chansons qu'on aime, vos chansons préférées, Indochine, donc Céline Dion, Joe Dassin, Queen, entre autres.
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0: Ça c'est le menu des prochaines minutes, et pour ce qui est des petits conseils qu'on va vous donner, ils sont de différentes natures, c'était comme ça tout au long de la saison habituelle, on ne change pas, j'allais dire, qui gagne en tout cas, des conseils qui vont droit au cœur. Tout à l'heure concernant nos animaux de compagnie, Docteur Pierre Favin est là, même pendant les vacances, 9h50, 9h40, Valère Coréard pour nous faire faire des économies, par ici les économies, on parle budget, et entre temps, les meilleurs moments de notre saison avec nos experts, nos invités qui sont venus très régulièrement à notre micro pour nous guider, nous conseiller. Il est question d'Internet ce matin.
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0: Aujourd'hui, on va parler consommation, et notamment autour des questions de forfait téléphonique avec nos deux invitées, Françoise Pilar. Bonjour, chère Françoise.
3: Bonjour.
0: De l'UFC Que Choisir d'Orléans, l'antenne Saint-Marceau. On retrouve également Elisabeth Rollin. Bonjour, Elisabeth.
4: Bonjour.
0: Bienvenue sur l'antenne pour répondre aux questions des auditeurs et puis pour évoquer les différents abonnements, les forfaits téléphoniques, cette histoire de la fibre, le raccordement de la fibre, qui parfois pose problème. 02 38 53 25 25. Bienvenue à tous pour témoigner et pour vos questions. Fabien est avec nous à Orléans. Cher Fabien, bonjour.
5: Bonjour Pascal, bonjour, bonjour aux invités, bonjour aux auditeurs et auditrices.
0: Merci. La question qu'on a posée sur les réseaux en amont et qu'on vous pose à vous qui nous suivez ce matin en direct, comment avez-vous sélectionné votre forfait téléphone internet, Fabien? Alors
5: moi je vais surtout vous parler de mon forfait téléphone mobile.
0: Oui.
5: Parce qu'en fait, j'ai dissocié mon forfait internet et mon forfait mobile. Je suis chez un opérateur pour ma box internet et qui propose depuis une dizaine d'années maintenant des forfaits mobiles dont j'y avais souscrit quand il s'était lancé sur le marché. Et en fait j'ai eu des soucis. C'est-à-dire qu'il y a des endroits, par exemple en plein centre-ville d'Orléans, à Place d'Arc, où je ne captais pas. Un samedi après-midi, impossible d'avoir de la donnée, alors que j'étais en bas des marches de Place d'Arc. Impossible de consulter un site web, impossible de voilà. Et je me suis renseigné un peu. Et en fait, il s'avère que il y a plusieurs sur les fournisseurs d'accès mobile, les fournisseurs de mobile ont plusieurs fréquences au niveau de la 5G.
0: Oui.
5: Je laisse vos auditeurs se renseigner, mais je vais essayer de faire très vite.
0: Oui.
5: Ce fournisseur, il a des ondes à 700 MHz, quand les autres sont à plus de 3 GHz. Donc
0: oui.
5: Il y a une différence.
0: C'est sûr.
5: Et donc en fait, on nous vend un peu bas de gamme, quoi, si vous voulez. Et donc, je me suis renseigné un peu, j'ai regardé ma consommation sur mes factures de téléphone. Alors on regarde surtout la consommation de données, puisque dans beaucoup d'offres maintenant les appels et messages SMS et MMS sont illimités. Donc j'ai surtout regardé notre consommation de données internet. Et donc je suis allé chez un des fournisseurs, on va dire historique,
0: oui.
5: C'est pas celui qui a le nom d'une couleur. Je sais qu'on j'ai pas le droit de dire le nom, c'est oui, pas celui qui
0: c'est
5: pas.
0: C'est quoi? C'est Bouygues.
5: C'est Bouygues, ouais. Il y a une offre BNU, une offre en ligne, et du coup, là, par contre, j'ai de la vraie 5G partout, parce qu'il y avait même des endroits où je vais régulièrement, qui sont pourtant des stations balnéaires, on va dire assez reconnues, mais dès qu'on s'éloigne un peu de la côte,
0: des fois,
5: au bord de la côte, on capte pas. Donc s'il y a jamais un souci pour appeler les pompiers ou quoi que ce soit,
0: ouais, c'est compliqué. Alors, est-ce que ce genre de souci arrive régulièrement? Est-ce que dans les retours que vous avez auprès de l'UFC Que Choisir, Françoise et Elisabeth, ce sont des choses qui peuvent arriver?
4: Effectivement, nous ne nous occupons pas de la partie technique.
0: Oui.
4: C'est sûr que nous sommes pour la défense des consommateurs
0: au point de vue
4: du marché, au point de vue choix des fournisseurs, bien sûr.
0: La 5G, oui. C'est ce que nous dit Fabien, on nous vend des trucs un peu bas de gamme. Est-ce que vous avez des retours de cette nature?
4: Oui, bien sûr, dans la 5G, vous pouvez trouver un petit peu... ça dépend des gigas, effectivement, qui vous sont accordés dans votre abonnement.
0: Et dans
4: ça,
0: ce cas-là,
4: c'est important.
0: Dans ce cas-là, pour conclure avec Fabien, qu'est-ce qu'on peut faire? On peut se retourner contre le fournisseur, lui demander des compensations, ce genre de choses?
4: Alors ça devient assez compliqué. Je crois que le mieux, c'est de changer, c'est tout, d'opérateur. Oui. Pour tant qu'on a encore le choix.
0: Exactement, voilà, parce que donc on va passer peut-être très rapidement de 4 opérateurs à 3.
4: Parce que là, on aura peut-être un opérateur qui va disparaître, qui est SFR. Donc ça fait déjà un petit peu moins de concurrence, c'est un peu dommage.
0: Merci Fabien d'avoir témoigné ce matin et d'avoir expliqué votre cas et la façon dont vous aviez choisi votre forfait, les déconvenus que vous avez pu rencontrer. 02 38 53 25 25, vous aussi vous pouvez intervenir et témoigner, on est là pour ça, on parle conso et internet téléphone ce matin. Ici Orléans, en musique aussi avec le retour de Céline, nouvel extrait de ses nouvelles chansons. Bonjour, pardon, merci, avec Ici Orléans.
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0: ici Orléans, en attendant les concerts de l'automne, évidemment, on savoure les titres de Céline qui sortent les uns après les autres, signé Icar, ce titre-là, bonjour, pardon, merci, avec ici Orléans donc.
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0: On est ensemble ce matin pour parler des forfaits téléphoniques, des problèmes liés à ces considérations. On va parler de la fibre dans quelques minutes. Nous sommes avec nos amis de Que Choisir, alors qui ont changé de nom. On est avec Elisabeth Rollin et nous sommes avec Françoise Pilard de Que Choisir Ensemble. Désormais, c'est le nom que vous avez adopté depuis quelques jours, c'est récent.
3: Hein. Tout à fait récent, depuis la fin du mois d'avril à peu près. Avant, nous appelions UFC Que Choisir, et pour moderniser, pour éviter les confusions, il y a eu un changement de nom décidé par la fédération et maintenant nous appelons Que Choisir Ensemble.
0: Voilà, donc dès qu'on marque sur Internet Que Choisir, on tombe sur vous, quoi qu'il en soit.
3: On tombe sur nous, quoi qu'il en soit.
0: Un petit mot sur les démarchages téléphoniques. Que faire, puisqu'on est dans l'univers du téléphone avec vous, Françoise Pilard, que faire si une personne, après avoir été démarchée par téléphone, reçoit continuellement des propositions d'offres d'abonnement ?
4: Oui, c'est vrai, c'est une chose qui arrive assez souvent par ces démarchages téléphoniques. Malheureusement, ils existent encore et puis ils sont en grand nombre. Alors, dans ces cas-là, puisque si vraiment aucune signature n'a été faite, il n'y a aucun engagement, bon, ben, il faut laisser courir. Il n'y a rien à faire, il n'y a rien à répondre.
0: C'est ça. Il faut rappeler qu'il existe un droit de rétractation dans tout secteur commercial, finalement, pour la téléphonie, Internet, on peut se rétracter.
4: Oui, alors quand ça se passe par Internet, effectivement, la rétractation existe, il y a 14 jours de rétractation. Mais évidemment, ça n'arrive pas ce forfait a été acheté dans une boutique. Bon. À moins que ce soit spécifié, mais c'est extrêmement rare. Donc le droit de rétractation n'est valable que si l'abonnement a été pris et souscrit par Internet.
0: Et si l'opérateur a déjà commencé les prélèvements pendant ces 14 jours, donc suite à une souscription sur Internet, comment on fait alors ?
4: Oui, parce que ça arrive, effectivement. Ça arrive. L'opérateur est pressé. dans ce cas-là, il faut vraiment réclamer le remboursement. Il n'y a pas de raison, puisque l'engagement n'est valable qu'au bout de 14 jours.
0: Donc on fait un courrier recommandé, c'est ça ? Oui. Un recommandé simple
4: ou
0: avec accusé de réception.
4: Bon, si vraiment il n'y a pas de remboursement, on préconise la lettre commandée avec accusé de réception.
0: On évoquait tout à l'heure avec notre invité la possibilité de changer d'opérateur. Les abonnés ont droit à conserver leur numéro même si on change d'opérateur.
4: Oui, c'est ce qu'on appelle la portabilité du numéro. Donc, bien sûr, tout le monde, on a le droit de garder son numéro. Bon, alors, c'est pas toujours simple, mais l'opérateur précédent doit donner un numéro que l'on appelle RIO. R-I-O. Alors celui-là, il faut le demander donc à l'ancien opérateur pour le communiquer au nouvel opérateur afin de pouvoir conserver son numéro.
0: D'accord, donc c'est un code, le RIO c'est une sorte de code.
4: Voilà,
0: finalement.
4: C'est ça, oui, qui est personnel. Oui.
0: Quels sont les délais selon le mode d'achat? Il diffère, j'imagine, délai de changement d'opérateur. En combien de temps on peut changer d'opérateur? La transition se fait en combien de temps?
4: Oui, alors les délais, en principe, sont assez courts. C'est souvent 2-3 jours, mais ça peut se prolonger. Et en fait, le règlement, c'est 40 jours maximum.
0: D'accord, voilà, pour la précision. C'est ce délai-là depuis quelques mois, d'ailleurs, enfin, 2-3 ans, hein, c'est assez récent. Françoise, Elisabeth, on se retrouve dans un instant, on parlera du prix de l'abonnement qui augmente, on l'a constaté. À tout de suite, ici Orléans.
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6: L'Institut Pasteur œuvre pour un monde en meilleure santé. On en parle dans un instant avec Florence Desparmet, chargée des relations avec les testateurs.
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0: sur Léon Dassin, évidemment, il était une fois nous deux. Qu'est-ce qu'on a pu l'écouter sur nos électrophones, sur nos chaînes Hi-Fi, ce titre-là, incroyable. Alors, on était loin des nouvelles technologies. Bon, on peut avoir aussi une passion pour les électrophones et s'intéresser aux nouvelles technologies. La preuve, c'est qu'on est là, avec vous, ici, Orléans.
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0: On évoque l'univers de la téléphonie ce matin, c'est notre thème avec nos invités de Que Choisir Ensemble, l'antenne d'Orléans dans le quartier Saint-Marceau, Françoise Pilar, Elisabeth Rollin. Le prix de l'abonnement augmente parfois et souvent les abonnés sont informés que leur forfait va basculer automatiquement vers une nouvelle formule sans pouvoir négocier, c'est assez fréquent finalement.
3: Oui, et ça nous avons souvent des courriers là-dessus parce que vraiment le consommateur se demande si c'est vraiment légal, si c'est si l'opérateur peut aussi modifier l'abonnement. Alors il envoie un simple mail et en disant que l'abonnement va augmenter à condition de rajouter ou quelques gigas ou quelques prestations supplémentaires. Alors bon, ça c'est évidemment, on se demande quelle est si c'est vrai, mais bien effectivement sûr. C'est tout à fait légal. Bon. Seulement il faut donc faire très attention et répondre à ce mail si on ne veut pas augmenter ce fameux abonnement. Il suffit de dire non, mais il faut bien vérifier. Mais souvent, on ne regarde pas forcément les mails envoyés comme ça.
0: Donc, alors là, si le donc, il faut faire
3: très attention à ça.
0: Voilà, si le client n'accepte pas, on peut, si on se fâche très fort, on peut résilier le contrat finalement.
3: Oui, alors on peut refuser. Alors ça dépend, l'opérateur peut accepter et puis peut garder l'abonné. Mais il peut aussi à ce moment-là faire une résiliation, puisque disons le consommateur lui refuse de payer ces 2 ou 3 euros de plus dans des forfaits qui soi-disant seraient à vie. Mais ça n'existe pas.
0: Des forfaits à vie.
3: Ça, faut faire attention parce que ces abonnements à vie, non, ça c'est un petit peu de l'arnaque.
0: Rien ne dure vraiment dans la vie.
3: Ouais.
0: Voilà. Ça, comme plein d'autres choses, généralement. Et donc, si on décide de résilier l'abonnement suite à cette augmentation qu'on n'a pas voulu, donc on a 4 mois. Suivant l'annonce de la modification pour pouvoir résilier, c'est ça?
3: Voilà, c'est ça. On a 4 mois, oui, donc on a le temps. Mais il faut pas, il faut le faire pendant ce délai.
0: Alors, Que Choisir a mis en place un comparateur, justement, pour étudier les différents forfaits. C'est bien ça, comment ça fonctionne?
3: Oui, là, c'est très intéressant. Bon, il est gratuit, il est donc sur le site de Que Choisir, enfin, de Que Choisir Ensemble.
0: Hein. Nouveau nom.
3: Effectivement. Et là, donc, on peut très bien comparer les différents forfaits. C'est très, très facile à voir et c'est très pratique.
0: Donc, vous avez étudié les qualités ou les défauts de chacun des forfaits. Voilà. Parce que c'est fou, l'éventail des prix, ça va de 1,49€, c'est ça, 1,49€
3: oui,
0: par mois.
3: 1,49€, mais alors là, vous n'avez pas d'internet.
0: Il faut monter sur un tabouret pour pouvoir capter.
3: Non, mais au point de vue, par exemple, des forfaits pour des jeunes, pour des très jeunes, les premiers forfaits, on peut demander un forfait sans internet. À ce moment-là, c'est pas cher du tout. Et

0: Je vous souhaite bon courage si vous voulez persuader un jeune de ne pas avoir Internet. Hein. Mais pourquoi pas, on peut tenter l'expérience.
1: Mais pourquoi pas, dans des jeunes enfants, on peut très bien ne pas leur mettre Internet pour commencer.
0: Oui, alors des très jeunes, effectivement. On continue d'évoquer cet univers dans un instant, et notamment la fibre, les problèmes liés à la fibre.
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0: On va retrouver Queen dans quelques instants, mais juste avant, voici quelques idées de sortie. À Orléans, c'est le bel été, cette opération qui, chaque année, vous permet de découvrir notre ville de façon différente. Et notamment par le biais de différentes visites guidées, le street art à Orléans. Le rendez-vous a lieu devant l'office de tourisme régulièrement pendant cette fin juillet et tout au long du mois d'août. C'est un nid d'artistes de toutes les époques, Orléans bien sûr, mais c'est aussi une ville qui a su séduire les plus jeunes et qui utilise donc les murs, parfois comme des toiles. Orléans et le street art, visite guidée, donc renseignements auprès de l'office de tourisme d'Orléans. Autre visite, Orléans et ses femmes célèbres. C'est vrai qu'on a plutôt coutume de parler des hommes célèbres qui ont fait Orléans. Les femmes ont aussi un rôle, évidemment. Donc il y a toute une visite que tu as organisée. C'est nouveau, ça vient d'être créé pour cette année, qui met en relief et en avant le parcours de certaines femmes célèbres à Orléans. Même chose, office de tourisme pour toutes les infos. Et puis, des balades en bateau sur la Loire, c'est une bonne idée aussi. Des balades de 30 minutes, c'est généralement tous les jours sauf le mardi, de 10h à 17h30, en renseignement auprès de tourismeloiret.com. Tourismeloiret.com, belles idées pour découvrir notre région et la ville d'Orléans différemment.
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0: Queen, comme promis, avant de continuer d'évoquer l'univers d'Internet et des forfaits téléphoniques avec nos invités. 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

0: vous accompagne tout au long de la journée avec vos chansons préférées. Ça continue, ça ne s'arrête jamais. Blues Trottoir dans quelques minutes. Louane également. Belle matinée à tous, 9h38.
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0: Chaque jour, un thème différent dans notre émission. Aujourd'hui, on parle de téléphone, d'internet, avec parfois quelques soucis, quelques questions, quelques mêmes questionnements. On en parle avec nos amis de Que Choisir Ensemble. Nouveau don de l'UFC Que Choisir, l'antenne de Saint-Marceau à Orléans. Elisabeth Rollin est avec nous, Françoise Pilar aussi. On va donc parler de la fibre. On rappelle ce dont il est question. Depuis le 31 janvier dernier, les opérateurs ne peuvent plus proposer de nouveaux contrats ADSL. Quant aux lignes ADSL existantes, elles ferment progressivement, c'est bien ça, hein ?
3: Tout à fait,
0: Elisabeth.
3: Elles ferment et elles seront définitivement fermées en 2030.
0: Échéance fin 2030, je crois. Alors, les clients concernés sont prévenus par l'opérateur. Et donc, dans cette perspective, les fournisseurs d'accès à Internet orientent leurs clients vers un abonnement à la fibre optique. Quelle est la raison de ce choix de la fibre optique par rapport à l'ADSL ?
3: Alors, fort probablement, c'est une raison purement technique, puisqu'avant, les flux d'informations passaient par le cuivre, et que maintenant, on passe par des fibres optiques qui sont un moyen de transport plus rapide, plus efficace, moins risqué, en principe, que l'ancien procédé.
0: Et Sabine est avec nous au téléphone. Sabine à Châteauneuf-sur-Loire. Bonjour, Sabine.
4: Oui, bonjour Pascal, bonjour madame.
0: Alors, avec bonjour, Françoise bonjour. Et Elisabeth, on vous écoute. Quel est le problème que vous rencontrez ? Vous êtes à Marot-au-Pré. Hein.
4: Voilà, je vais habiter à Marot-au-Pré, dans une construction neuve, dans une rue qui est distribuée par la fibre. Hein. Les voisins ont la fibre, et nous, on n'a pas la fibre, on n'est pas reconnus. Donc, on est allé à la mairie, on ne sait plus quoi faire. On est allé voir les opérateurs. On nous parle de prendre une boîte 5G. Mais bon, c'est pas notre choix. On aimerait quand même, à un moment donné, obtenir la fibre.
0: Donc, ça veut dire que vous avez fait des démarches auprès de différents opérateurs. Et généralement, ils sont en lien avec Enedis ou autre. Et on peut identifier à distance, hein, c'est comme ça que ça fonctionne, si l'endroit où vous vous situez est raccordé ou non à la fibre. Et donc, manifestement, ça n'est pas le cas. Hein.
5: Oui, bien sûr. Mais ça, c'est un petit peu étonnant quand même, cette affaire-là. D'ailleurs, quel est le fournisseur ?
0: Vous avez tout fait, oui. Tous les fournisseurs ou seulement quelques-uns ?
4: Non, on a fait Orange. Orange nous dit, on ne peut pas, vous n'êtes pas reconnus. Et qui peut ? Parce que c'est au poteau, quoi. C'est à 2 mètres de chez nous et personne ne peut nous mettre la fibre.
3: Alors, une petite question, est-ce que c'est un pavillon qui a déjà été habité ?
4: Non, du tout.
3: Pas du tout. Donc, fort probablement, c'est ce qui s'est passé, c'est qu'ils ont installé la fibre dans les pavillons qui étaient peut-être déjà habités, et vous, vous en êtes pour l'instant exclus. Mais je pense qu'en prenant contact, soit avec la mairie, soit avec les opérateurs, logiquement, vous devriez être raccordé. C'est sûr qu'actuellement, vous êtes peut-être pas connu parce que c'est neuf et parce que votre maison n'a jamais été habitée.
0: Donc là, les opérateurs ne peuvent pas faire grand-chose. Il faut que ça soit la mairie qui décide de faire quelque chose.
3: Voilà, il faut qu'il y ait une prolongation, à mon avis, je sais pas, une prolongation de la ligne, quoi, en fait.
4: Oui, il y a 2 mètres. Nous, on a tout ce qu'il faut. Il y a le poteau, il y a tout, mais personne ne sait nous répondre.
0: Alors, il faut faire un sitting dans le hall de la mairie. Jusqu'à temps que vous obteniez une réponse.
4: on y est déjà allé. Donc, la personne très gentille à l'accueil nous a dit, bon, on va faire un mail, mais elle n'a pas voulu nous donner
0: C'est sûr qu'un mail, c'est très efficace. Oui, et souvent, ça aboutit tout de suite.
4: Ça fait déjà deux semaines.
0: Il faut harceler. Hein, excusez-moi de vous donner ce conseil, mais il faut insister. Dans plein de domaines, c'est comme ça qu'on obtient un résultat.
3: Parce que le raccordement se fait par des techniciens qui, généralement, sont désignés par un fournisseur. Donc, logiquement...
0: Bon, on vous souhaite bon courage. Rappelez-nous, si vous avez toujours des difficultés, on va essayer de régler ça hors antenne. Mais c'est vrai que c'est très instructif ce que vous avez dit, Sabine. Bonne journée et bon courage à Châteauneuf. Au revoir. À la suite de l'arrêt de l'offre ADSL, le fournisseur a-t-il le droit d'imposer une offre fibre ? Donc, en résumé...
3: Alors là, je vais être très clair, non. Très clair, non.
0: Pas avant 2030, puisqu'après 2030, on n'aura plus le choix.
3: Ah ben après, vous n'avez plus le choix. Jusqu'en 2030, si vous bénéficiez de la DSL, il n'y a pas de souci. Par contre, une fois que ce sera supprimé, le fournisseur n'a pas le droit de s'imposer à vous. Donc, dans ce cas-là, il peut vous proposer des offres, mais vous avez le choix de reprendre un fournisseur différent.
0: À la suite de l'arrêt de la DSL, l'abonnement est-il toujours valable ou pas une fois qu'on arrête la DSL, l'abonnement s'éteint automatiquement?
3: Là, je vais répondre tout à fait clairement. Non, l'abonnement s'éteint purement et simplement, puisque le contrat n'est plus le même. Le contrat avec la DSL, l'abonnement avec la DSL est rompu.
0: Et si jamais le technicien envoyé par l'opérateur pour installer la fibre a commis des dégradations, est-ce qu'on peut obtenir un dédommagement?
3: Alors, c'est toujours possible d'obtenir un dédommagement. Par contre, il faut bien faire attention, c'est que le fournisseur fait souvent appel à des sous-traitants. Mmh. Et donc, il ne faut pas s'adresser aux sous-traitants, mais il faut s'adresser directement au fournisseur. Mmh. Et puis, quand vous faites une réclamation, assurez-vous que vous avez bien toutes les preuves qui peuvent être faites par photo, par témoignage, éventuellement aussi quand l'installateur vient de terminer son installation et qu'il vous fait signer le bon de fin de travaux, tout de suite, mettez vos observations si vous trouvez qu'il y a quelque chose qui n'a pas été bien fait ou qui n'est pas très clair.
0: Et puis si vous êtes dans une copropriété, attention aux fils qui sont percés n'importe où, et notamment sur les façades. J'ai eu, moi, le problème, il a fallu que je fasse revenir le technicien parce qu'il l'avait percé sur la façade du bâtiment et j'ignorais qu'on n'avait pas le droit.
3: Sachez que dans les pavillons individuels, beaucoup de problèmes se posent aussi de cet ordre-là. C'est-à-dire que le technicien va au plus vite, au plus simple, sans s'occuper éventuellement des dégradations.
0: Il tire une ligne du voisin d'à côté et parfois ça fait un résultat assez moche. Merci vraiment mesdames pour vos conseils. Françoise Pilar, Elisabeth Rollin, de Que Choisir Ensemble, l'antenne orléanaise dans le quartier Saint-Marceau. On vous sollicite si on a des problèmes, quels qu'ils soient, dans tous les domaines.
5: Oui, bien sûr, nous sommes toujours là et ouverts au public le mardi et le jeudi après-midi, de 14h30 à 17h30.
0: Bonne journée à vous, merci bien. La musique d'ici Orléans dans un instant, un soir de pluie avec Blues Trottoir.
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0: Avec Issy Orléans, c'était dans les années 80, bien sûr, soir de pluie. Avec Blues Trottoir, 9h48, Valère Correa, vous êtes avec nous, c'est l'heure, on vous retrouve.
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0: Chaque jour, grâce à vous, un bon plan pour notre pouvoir d'achat. Aujourd'hui, une astuce quand on va faire nos courses au supermarché.
3: Je vous avais déjà parlé de l'importance de vérifier les prix sur les tickets de caisse. Il peut y avoir des erreurs, c'est pas tout à fait exceptionnel, et bien sûr c'est rare, hein, mais enfin ça arrive. Alors, la loi dit dans son article 211-1 du Code du commerce, qui prévoit ce cas de figure, hein, qu'en cas de différence, le consommateur est en droit de demander le prix le plus bas affiché, sauf erreur évidente. Bon, un grand cru à 50 centimes ou une tondeuse électrique à 10 euros, on se doute qu'il y a un petit souci. Mais enfin, si c'est une erreur, j'allais dire, normale, qui n'est pas évidente, bah, demandez qu'on vous applique le prix le plus bas. Hein. Et si vous vous en rendez compte plus tard, à la maison, vous retournez au magasin et vous demandez votre dû à la clé, quelques dizaines d'euros d'économie par an. Bien sûr, quand je dis une erreur normale, non, c'est une erreur anormale.
0: À condition, évidemment, de s'en rendre compte et de le prouver aussi.
3: C'est pas faux. À ce propos, une auditrice m'a écrit sur mon mail par ici des économies@radiofrance.com. C'est Marie-Noël. Et elle a une astuce. Elle me dit, personnellement, je fais mes courses en supermarché et j'utilise automatiquement la scanette pour scanner les articles. Donc, je vérifie en même temps le prix affiché. Du coup, pas de surprise ni vérification. Alors, merci Marie-Noël parce que c'est effectivement un excellent moyen de vérifier les prix. Au passage, si vous constatez régulièrement des erreurs dans votre magasin habituel, faites un signalement sur Signal Conso. Hein. C'est un bon moyen de défendre nos droits de consommateurs. Mais voilà, vous savez désormais comment économiser quelques dizaines d'euros par an minimum en vérifiant bien les prix sur le ticket de caisse ou en scannant directement vos produits. Je suis sûr que vous pouvez même demander à vos enfants un petit coup de main, ça va les occuper. J'ai essayé, ils aiment bien tirer avec le scanner sur les produits qu'on met dans le chariot. Voilà, si vous aussi vous avez des bons plans budget comme Marie-Noël, pensez à m'écrire parce qu'à la fin ça aide tout le monde. Mon mail c'est parisidéseconomies@radiofrance.com.
0: C'est bien noté, Valère Coréard, qu'on trouve évidemment aussi sur notre application ici, ICI, pour l'ensemble des chroniques depuis le début de l'été. 9h50, dans un instant à peine, le docteur Pierre Fabin, notre vétérinaire.

0: sur Léon. Donc, chien, c'était Louane. Ça fait partie des nouveaux titres de Louane. Des chiens, on va passer au chat tout de suite.
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0: Docteur Pierre Fabin, vous êtes avec nous comme tous les jours. On va évoquer le poil des chats, un poil brillant, doux et sans nœud. C'est un petit peu le rêve de tout propriétaire de chat et ça tombe bien. Vous allez avec nous donner quelques astuces maison pour un pelage au top. C'est bien ça, docteur?
3: Alors déjà, il y a un truc. Il n'y a pas de magie. Le poil d'un chat, c'est comme nos cheveux. Si on mange mal, qu'on est stressé et qu'on ne fait pas un minimum d'entretien, ça finit plutôt moche. Donc oui, il y a des gestes simples à la maison, mais il faut voir ça comme un ensemble. Le premier secret, c'est l'alimentation. Un chat qui mange des croquettes bas de gamme, bourré de glucides et pauvre en acides gras essentiels, aura rarement un poil brillant. Ce qu'il lui faut, ce sont des protéines de bonne qualité et des oméga 3. Et ça, on en trouve dans la plupart des croquettes premium.
0: Alors côté brossage, il y a des choses à faire aussi.
3: Oui, même si votre chat n'est pas un persan, un petit coup de brosse régulier, c'est super utile. Déjà, ça retire les poils morts avant qu'il ne les avale, donc moins de boules de poils. Et puis, ça stimule la circulation et répartit le sébum naturel sur toute la longueur du poil. Résultat, pelage brillant assuré. L'idéal, c'est de choisir une brosse douce, surtout si votre chat n'est pas fan. Et on transforme ça en moment de câlin. On caresse avec la brosse, on récompense et on le fait un peu chaque jour plutôt qu'une grosse session où on le coince dans un coin.
0: Et qu'est-ce qu'on peut faire de plus alors?
3: On peut lui donner de l'huile de saumon qui est très riche en oméga 3. Une demi-cuillère tous les jours dans les croquettes, ça peut vraiment améliorer la qualité du poil. Et en plus, la plupart des chats adorent ça. Vous pouvez aussi tester la levure de bière à saupoudrer sur la ration. C'est bourré de vitamine B et ça renforce le poil et la peau. Et en dehors de l'assiette, il y a aussi les massages. Un petit massage doux avec vos mains ou avec un gant massant, ça stimule les glandes sébacées et améliore la qualité du poil. Et en plus, c'est un super moment de complicité. Et puis dernier point, regardez aussi ce qu'il se passe à l'intérieur de votre chat. Un chat stressé, malade ou infesté de parasites aura souvent un poil plus terne. Donc les soins de base, antiparasitaires, visite régulière chez le vétérinaire, environnement calme, ça compte aussi. Et si malgré tout ça, votre chat le poil terne, qui graisse vite ou qui tombe beaucoup, c'est peut-être le signe qu'il y a un souci médical. Dans ce cas-là, une petite visite chez votre vétérinaire, c'est la meilleure astuce que je puisse vous donner.
0: Les conseils du véto, docteur Pierre Fabin, à réécouter eux aussi comme l'ensemble de nos programmes et de nos chroniques sur ici.fr et ici ICI. Si vous avez un petit peu de temps, si vous êtes en vacances, ne vous en privez pas. Direction le Brésil dans un instant avec Sergio Mendes, ici Orléans.
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0: Avec Ici Orléans, un titre à l'origine de George et Ben, repris donc par Sergio Mendes, que vous avez sûrement reconnu. On était à la fin des années 60. On connaît aussi la version des Black Eyed Peas, Mashkenala, donc.
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0: Soleil dans la radio, dans les cœurs surtout, et au-dessus de nous, c'est l'heure des infos, 10h. Et on retrouve Léonie Cornet pour les infos. Bonjour Léonie.
2: Bonjour Pascal, bonjour tout le monde.
0: 30 pompiers du Loiret sont désormais en Gironde.
2: Ils sont partis prêter main forte à leurs collègues sur le pont depuis une semaine pour éteindre le plus gros feu de l'été. 42 000 hectares de forêt ont brûlé, le bilan est encore provisoire. Des reprises sont à prévoir aujourd'hui puisqu'on attend 40 degrés en Gironde cet après-midi. C'est la journée la plus chaude de la semaine, y compris dans le Loiret. Point météo complet à la fin des infos. Une voiture et un poids lourd se sont percutés ce matin peu avant 9h à Fleury-les-Aubrais. Deux personnes sont impliquées dans l'accident. Elles ne sont pas blessées. Sept pompiers étaient sur place. Les Halles Châtelet à Orléans font grise mine. La boucherie chez Michel a fermé le rideau, placée en liquidation judiciaire. La ville a promis de rénover toutes les halles pour attirer plus de monde. D'autres commerces sont partis au fur et à mesure. Reportage en longueur à réécouter et lire sur ici.fr. 900, ça c'est le nombre d'engins pyrotechniques illégaux saisis en région Centre-Val-de-Loire. L'opération était menée par les douanes du 8 juin au 20 juillet, période marquée par la fête de la musique, la Coupe du monde de foot et les festivités du 14 juillet.
0: La baignade est interdite au parc de Loire à Saint-Jean-le-Blanc.
2: Des cyanobactéries ont été détectées dans l'eau par l'ARS, l'Agence régionale de santé. De nouvelles analyses sont prévues vendredi avec des résultats attendus en début de semaine prochaine. L'équipe de France féminine d'escrime éliminée par la Hongrie. Les mondiaux, c'est donc terminé pour nos sabreuses Sarah Balzer, Sarah Nucha, Toscan Tori et l'orléanaise Manon Apiti-Brunet. Et puis Zizou is back, Zinedine Zidane est officiellement le nouveau sélectionneur de l'équipe de France de football. L'ex numéro 10, champion du monde 98, remplace Didier Deschamps pour les 4 années qui viennent. On lui souhaite bon courage pour la prochaine Coupe du Monde en 2030. Il fait beau, il fait chaud, Pascal.
0: Exactement, l'anticyclone est là, toujours, bien au-dessus de nous, avec le dôme de chaleur qui l'accompagne. Et ce vent de sud qui est, c'est vrai, plutôt faible, mais bon, c'est un vent de sud, donc tout ceci combiné, ça fait du 37-38 au cœur de l'après-midi, on n'y est pas encore, hein, mais ça va monter en puissance au fil des heures. Vous êtes, par exemple, à Nogent-sur-Vernisson, vous êtes à Sully-sur-Loire, à Châteauneuf, à Pithiviers, vous êtes à Courtenay, 36, Gien-Montargis, par exemple, ou encore Beaugency, 37, et Romorantin pour l'après-midi, Romorantin, Orléans-Blois. On sera jusqu'à 38 degrés. Demain, c'est beaucoup plus humide, beaucoup plus orageux. On en reparlera. Et donc, une baisse des températures est envisagée pour cette fin de semaine entre jeudi et vendredi. Et ça remonte un tout petit peu pour samedi et dimanche. On en reparlera, évidemment, ne serait-ce que demain matin. Vous serez là demain matin.
2: Je serai là demain, 6h.
0: Avec Léo Simard, évidemment, dans Ici Matin.
2: À demain.
0: À demain. Les conditions de circulation, dites-nous comment ça roule là où vous êtes. Si vous observez un problème, n'hésitez pas à nous le signaler. On est avec vous au 02 38 53 25 25. C'est Selma qui vous attend au téléphone ce matin.
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0: Jean-Jacques Goldman pour nous accompagner. Un petit peu de musique, quelques conseils. C'est le menu de l'heure qui vient. Et puis n'oubliez pas que nous jouerons ensemble tout à l'heure entre 11 et 12 des entrées pour le zoo parc de Beauvala à vous offrir. À tout de suite.

0: Avec Ici Orléans, les chansons qu'on aime, qui nous rappellent des souvenirs, elles sont là évidemment tout au long de la journée. Goldman, Envole-moi par exemple.
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0: Nous sommes au cœur de l'été, on peut le dire, fin juillet. Certains sont déjà revenus, d'autres vont partir. Vous êtes à la maison, vous êtes peut-être au travail, en voiture. Tous les cas de figure sont possibles. Vous êtes les bienvenus, quoi qu'il en soit. On est là pour vous accompagner, pour vous donner des conseils, notamment en termes de cuisine, des idées de recettes. Alors, dans quelques minutes, avec Guillaume Labitté, une idée de recette pour les apéros, avec des radis. Le radis en soi, ça n'a pas forcément un goût démentiel, mais si on l'accommode, et si, pourquoi pas, on le propose à l'apéro, on peut trouver des idées originales. Rendez-vous avec Guillaume dans quelques minutes. J'ai aussi un panier avec des produits de notre région à vous offrir. C'est là aussi dans à peu près une dizaine, quinzaine de minutes. On a aussi la Loire à vélo à vous conseiller, différentes étapes sous forme de feuilleton avec nos amis du Routard. On vous conseille certains itinéraires. Restez avec nous, c'est quelques lignes, en quelques mots, le menu de notre matinée. Charlotte Cardin est là. Elle ensoleille notre été, comme bien souvent, année après année. C'est son nouveau titre, The Way We Touch, avec Ici Orléans.

0: Charlotte Cardin qu'on adore évidemment, avec Ici Orléans, The Way We Touch, Florent Pagny, Bronski Beat, Niagara, France Gall viennent dans quelques minutes.
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0: Avec Ici Orléans, le radis à l'honneur dans ce rendez-vous cuisine avec Guillaume Labitté du Petit Gaune à Orléans. Guillaume, bonjour.
2: Bonjour Pascal.
0: Le radis, c'est bien, mais c'est un peu triste tout seul. Qu'est-ce que vous nous proposez pour l'agrémenter, l'utiliser dans une recette fraîcheur de l'été ?
2: Alors, ce qui est super sympa dans le radis, c'est qu'on peut travailler deux produits en même temps en fonction de comment vous achetez votre botte de radis. Si vous avez une belle botte de radis avec un joli vert, bien frais, bien tendre, bien beau, on peut utiliser la feuille de radis pour en faire un coulis. S'il est fané, bon, bah ça partira au compost, ouais. Et puis tant pis.
0: C'est dommage.
2: On a notre radis. On l'épluche, on coupe la pointe de racine, on coupe toute la partie tige. On va garder que le radis. Si notre radis a eu un petit coup de chaud, rien n'interdit, au contraire, de le laisser tremper un petit peu dans de l'eau froide sur le bord de l'évier, ça lui fera pas de mal. Pendant que notre radis reprend des couleurs, on va dire, si on veut dire ça comme ça.
0: Rosy, un tantinet.
2: On va travailler un cream cheese. Alors, on va me dire, hey, cream cheese, ça y est, c'est encore un truc américain, de quoi il nous parle?
0: Cream cheese, cream
2: cheese. Cream cheese,
0: vous prenez... C'est pas un cream, c'est la crème.
2: Oui, c'est ça. C'est y a une grande marque qu'on connaît tous, le Saint-Moret. On va en citer d'autres, Philadelphia. Vous avez aussi ce qui est marqué fromage frais. Tout ça sont des cream cheese.
0: D'accord. Très bien.
2: Ils sont généralement relativement salés. Donc déjà, l'ajout de sel, on oublie. Après, c'est d'apporter et d'utiliser cette matière comme une matière première qu'il va falloir agrémenter. Et là, de la ciboulette, ça fonctionne très très bien. On veut apporter une petite épice, un petit curcuma, un petit paprika, une persillade aussi, ça fonctionne très très bien. Donc on va vraiment travailler notre cream cheese. Et là, on a des verrines, je veux faire un apéritif, j'ai pas de temps. Donc on a nos radis, nos cream cheese, c'est relativement facile. Je vais prendre tous mes radis, je vais mettre ça dans mon robot qui va hacher, concasser, ou je le fais au couteau si j'ai pas de robot. Et je vais mettre dans mon petit verre, avec une cuillère ou une poche à douille, un peu de cream cheese, un niveau de radis haché, un petit peu de cream cheese, un petit peu de radis haché. Et puis je peux terminer sur une petite note, allez, de cream cheese. Et là-dessus, je vais mettre un peu de sésame grillé, quelques noisettes, un petit truc qui fasse joli joli. Une cuillère et j'ai une bouchée apéritive qui est relativement simple, rafraîchissante. Ça ne m'a pas pris un temps de dingue. Et en plus, j'ai quelque chose de goûteux. Et sincèrement, ça passe par tous les convives. Généralement, c'est rare de dire « j'aime pas les radis ».
0: C'est vrai. Et puis, ça ne coûte pas des milliers et des cents.
2: Non, ça reste très abordable aussi.
0: Voilà. On fait l'économie de nos radis en achetant des radis, finalement.
2: Bah, on a un produit très simple et on arrive à quelque chose de travaillé, de visuel, parce qu'on a la transparence de la verrine. Et j'ai pu agrémenter et apporter ma touche personnelle à un produit qui est très commercial.
0: Merci vraiment pour ces conseils, Guillaume Labitté. Donc, le Petit Gaune à Orléans. Demain, on change d'univers. Trois petits points de suspension. J'aime bien laisser un peu de suspense d'une journée à l'autre.
2: C'est formidable.
0: Voilà. À demain.
2: À demain.
0: Et le panier gourmand. En quelques instants, avec des produits de notre région qu'on a mis de côté pour vous, il suffira de répondre à une question. Ça sera, entre autres, après Florent Pagny qui arrive là tout de suite. Bienvenue chez moi. Il y aura Bronski Beat aussi avec Ici Orléans.

0: Voici Orléans avec les chansons qui nous rappellent quelques souvenirs. Il y en a plein tout au long de la matinée. Dans un instant, donc, le jeu du panier gourmand. Il y a aussi le jeu de Beauval. Vous connaissez notre grand jeu entre 11 et 12. Des invitations pour le zoo de Beauval à vous proposer. Deux pour passer une belle journée, découvrir tous les espaces. 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À tout de suite. 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

Paul Tomboy avec évidemment Jimmy Somerville et Bronski Beat dans les années 80. Continue à chanter, promis, avec entre autres Niagara, on restera dans la même décennie, France Gall aussi, et puis donc le jeu du panier gourmand. La question porte sur notre thème du jour, le radis. Tout à l'heure, on évoquait une idée de recette avec Guillaume Labitté. La question, je vous la pose dans un instant, je vous détaille le panier pour lequel vous jouez. Dans ce panier de produits de notre région, il y a le pot de mayonnaise onctueuse de Martin Pourret. Il y a aussi ce paquet de pâtes artisanales, ce sont des nouilles qui s'appellent pâtes épi du moulin Laurentais. On est à Huisseau-sur-Mauve, et puis vous avez le guide des producteurs locaux en vente directe qui s'appelle Mangeons Loiret, qui est bien utile vraiment pour trouver des adresses, de bonnes adresses près de chez soi. Le radis, donc, dites-moi quel est ce radis qu'on utilise parfois pour les cosmétiques, pour donner une coloration à certains produits. Est-ce que

0: C'est avec Niagara dans les années 80, avec Muriel et Daniel, le groupe Niagara, donc qu'on n'a pas oublié. 10h30 déjà.
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0: Accueille Christine au téléphone ce matin. Ici Orléans, vous êtes à Saint-Privé, Saint-Même. Christine, bonjour.
3: Oui, bonjour. Bonjour à tout le monde.
0: Merci d'être là. Je sais que vous aimez la cuisine, vous aimez faire de bons petits plats. C'est ce qu'on m'a dit.
3: Non, je suis pas très douée.
0: Mais vous essayez, vous au moins, vous tentez des expériences. C'est bien.
3: J'essaye.
0: La question portée sur les radis. Quel est ce radis? De quelle couleur est-il? Celui qui le plus souvent sert à créer des pigments pour les cosmétiques. Radis jaune ou bien radis rouge? À votre
3: avis. C'est le radis rouge.
0: Et oui, le rouge, non, certains rouges à lèvres notamment. C'est ce que.
3: Oui, oui.
0: Ce colorant qui remplace souvent les pigments synthétiques. Et donc, cette bonne réponse vous vaut le panier gourmand, dans lequel on a glissé donc le guide des producteurs locaux en vente directe, qui s'appelle Mangeons Loiret, qu'on peut aussi télécharger sur le téléphone. Alors là, c'est la version papier, avec toutes les adresses, les photos des producteurs. Et puis, vous avez donc le pot de mayonnaise de Martin Pourret, l'onctueuse mayonnaise de Martin Pourret. Vous avez aussi ce paquet de pâtes artisanales de ce moulin Laurentais qu'on aime bien, qui se situe à Huisseau-sur-Mauve. Pâte artisanale, pâte épice, c'est son nom, tout simplement. Voilà. Je vous souhaite vraiment d'en profiter pleinement. Vous venez quand vous voulez récupérer le cadeau et puis on vous souhaite une belle fin de mois de juillet. Je vous repasse Selma hors antenne.
3: Moi aussi, jusqu'à 2023,
0: restez
3: comme vous êtes.
0: C'est gentil. Merci de nous écouter si souvent. À bientôt. Ici Orléans, quelques idées de sortie maintenant.
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0: Que faire ce soir? Trois idées à savourer dans notre Ici Express. On commence par la Ferté-Saint-Ouen.

0: C'est là où se déroulent les estivales du Cosson, un rendez-vous d'été très attendu pour profiter des soirées festives qui sont préparées, des soirées conviviales au cœur de la Sologne. Donc, ce soir, vous aurez l'occasion de participer à un bras zéro pour le côté repas et d'apprécier un concert acoustique swing et pop dès 19h30, La Ferté-Saint-Aubin, les estivales du Cosson, c'est en ce moment. Concert ce soir également, mais à Douchy-Montcorbon, une belle soirée d'été au Champ des Moutons pour découvrir le groupe Alma Dili, ouverture des portes dès 18h30. Pour un prix modique, Douchy-Montcorbon, toutes les infos sur Internet. Et ce soir, dans le cadre des estivales de Fleury-des-Aubrais, dès 20h, on propose de venir visiter le village des Merveilles, qui propose des créations, des labyrinthes, de quoi occuper les plus jeunes comme les moins jeunes, avant de regarder Alice au Pays des Merveilles. Dans le cadre des estivales de Fleury-des-Aubrais, effectivement, il y a la projection d'Alice et Merveilles, et des Pays des Merveilles, un ciné en plein air à 22h, au sein de la Maison pour tous, Jean Gabin à Fleury-des-Aubrais. Bel été à tous!
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0: France Gall, la chanson d'Azima. Quand le

0: Avec ici Orléans, la chanson d'Azima, un titre inspiré par leur voyage à Michel Berger et France Gall au Mali. C'était en 86 dans le cadre de l'association humanitaire Action École. La chanson d'Azima, les paroles percutantes, le sens de la mélodie, du Berger tout craché. Donc c'était pour vous ce matin avec ici Orléans.
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0: 10h36, on va faire un petit parcours bien agréable, celui de la Loire à vélo. Vous savez que depuis le début de l'été, on vous invite à découvrir ou redécouvrir ce parcours étape après étape. C'est le moment de retrouver Sébastien Doucet. Bonjour Sébastien.
3: Oui, bonjour et bonjour tout le monde. Seconde étape aujourd'hui de Briare à Gien pour seulement 15 km. Bonjour Philippe Coupy.
4: Bonjour Sébastien.
3: On en profite, 15 km donc pour ce parcours. Raison de plus pour bien ouvrir les yeux, écouter les petits oiseaux et puis profiter pleinement des bords de Loire. Elle est comment cette Loire là, Philippe, entre Briare et Gien?
4: Alors ici, en fait, on va démarrer en fanfare puisqu'on va traverser la Loire sur le fameux pont canal de Briare.
3: Ouais.
4: On aura auparavant sans doute fait une petite visite du musée des Deux Marines et du pont canal qui explique toute cette histoire. Et puis on est ensuite sur des voies vertes quasiment, des toutes petites routes. On va passer par Saint-Brisson avant d'arriver sur les bords de Loire à Gien avec un magnifique panoramique sur la ville de Gien.
3: Et puis le château de Saint-Brisson-sur-Loire, je glisse ça au passage, et c'est alors, catapulte aussi.
4: Absolument, donc c'est un château qui est perché, hein, comme étaient souvent les châteaux des bords de Loire, pour se prémunir des crues bien sûr. Et donc c'est effectivement un château très ancien, hérissé de vieilles machines de guerre, et c'est une machine à remonter le temps, ouais. Ce château de Brisson-sur-Loire.
3: Absolument, donc pas de soucis particuliers, pas de montée, pas de descente, pas de danger.
4: Petite côte en arrivant à Brisson, hein, c'est pour ça que le château est perché, donc il faut bien monter jusque là-haut, mais c'est franchement à la portée de tout le monde.
3: Ouais, et sur 15 km, on se concentre avec ses efforts, très bien. Et puis enfin, peut-être une bonne adresse, Philippe, à nous donner donc sur ce segment Briare-Gien.
4: Oui, alors bon, à Gien, évidemment, il y a plein de choses et plein de choses à découvrir. Moi, je recommande une petite adresse toute simple, ça s'appelle la Bodega. Bodega, c'est sur les quais, donc le quai Lestrade. Et donc, c'est un petit resto sans prétention, une bonne petite adresse routard, mais c'est bien tourné, agréable et pas trop cher. Voilà, donc des belles salades gourmandes pour se restaurer de notre balade.
3: C'est ce qu'on demande donc sous le soleil de Bodega. Et un petit clin d'œil aux négresses vertes. Merci Philippe Coupy, l'auteur du Routard, La Loire à vélo, édité chez Hachette. Et donc à demain pour une nouvelle balade entre Gien, on part toujours de Gien jusqu'à Sully-sur-Loire. À demain Philippe.
4: À demain Sébastien.
0: Merci beaucoup messieurs. Après le vélo, l'hélico, c'est un autre délire. Merci soit-il. Oui, William Scheller, n'importe quoi. Louis Chédid, on est dans les années 80. Ici, Orléans. Louis Chédid, bien sûr.

0: c'est vrai qu'on se sent bien avec ici Orléans tout au long de la matinée. Et on continue avec Sia, Louise Attac aussi et le rendez-vous du jardin avec Vincent Bordeaux. C'est dans quelques minutes à peine.
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0: Gimme Love, donc Sia avec Ici Orléans. Louise attaque dans quelques instants. 10h45, c'est l'heure.
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0: Si vous êtes en vacances, vous le savez mieux que personne. Dans ces périodes-là, on a un peu plus de temps pour s'occuper de nos intérieurs, du jardin aussi. On a besoin de conseils. Un spécialiste, en l'occurrence, Vincent est là, avec Léo Sima.
3: Tous au jardin, c'est évidemment un rendez-vous qui arrive chaque jour. Vous l'attendez toutes et tous avec impatience. Vincent Bordeaux est avec nous. Bonjour,
4: oui,
3: Vincent.
4: Oui, bonjour Léo.
3: Notre spécialiste en jardinage, il y a Fabienne de Demain-sur-Loire qui en a marre du soleil. Elle en a marre du soleil, elle en a trop pris, surtout ses plantes. Et elle cherche à faire de l'ombre, mais de l'ombre pour pas cher. Qu'est-ce que vous avez à nous conseiller en stock?
4: De l'ombre pas cher pour la terrasse, madame, je propose de la toile d'ombrage.
3: La toile d'ombrage, est-ce que c'est esthétique?
5: Oui, c'est assez esthétique. Il y a, tous les goûts sont dans la nature. Ouais. En plus, là, on peut mettre du filet type kaki, type militaire.
3: Okay.
5: Donc, ça peut donner un style, pourquoi pas. Ça fait de l'ombre, c'est assez agréable. En même temps, ça fait de l'ombre, mais encore de la lumière qui passe sans obscurcir la maison. Parce que des fois, c'est ça, on se retrouve complètement dans le noir. Et c'est une maison, pas une cave. Et puis après, les toiles d'ombrage, on peut les superposer. Il y a plusieurs couleurs, il y a plusieurs types, formes, opacités. Donc, par contre, il faut prévoir des ancrages assez solides.
3: Oui, par rapport au vent ou autre.
5: Tout à fait, parce que ça fait quand même une sacrée prise au vent. On a l'impression que c'est une voile de bateau. Donc, la voile de bateau, ça le fait avancer. Mais là, il ne faudrait pas que ça envoile la maison quand même.
3: On est bien d'accord.
5: Ou une partie de la maison, ça serait embêtant. Donc, un ancrage solide, souvent sur la façade de la maison. Ouais. Et puis après, il faut des poteaux.
3: Pour pouvoir les tirer.
5: Bien ancrés, étaler tout ça. Donc, il faut que ça soit un peu plus grand que la terrasse ou que la zone
3: à couvrir.
5: Mais ça peut, vraiment vous apporter de la couleur et de l'ombre.
3: Aussi, très important, parce que c'est ce que nous recherchons de base. Il y a des voiles contre l'UV aussi. Enfin, il faut faire attention dans la sélection de son voile.
5: Tout à fait. Alors, il y a tous les prix. Ça dépend quel est votre budget. Mais il y en a qui seront de meilleure qualité que d'autres. Certaines toiles vont être traitées anti-UV, elles peuvent durer quand même de nombreuses années et donc l'épaisseur changera aussi. Hein, donc certaines vont être assez lourdes parce que épaisses et résistantes et tout ça. Ça peut être aussi un coût, donc pas cher, mais
3: voir aussi sur la durée qu'il en est.
5: Des fois, vaut mieux investir une fois que d'acheter tous les 2-3 ans.
3: Merci beaucoup Vincent Bordeaux, on vous souhaite une belle journée. Demain, vous serez là à la même heure, rassurez-moi.
5: Tout à fait, comme tous les jours.
3: Nous voilà rassurés. Alors à demain.
5: À demain. Bonne journée.
0: Merci beaucoup, messieurs. Rendez-vous dans un instant au supermarché si ça vous dit. C'est une sollicitation, c'est une proposition. Pas obligé d'accepter. À tout de suite.

0: Sirléan. Dans un instant, Véronique Sanson, UB40 aussi, et Muriel Jordan qui est avec nous. Donc.
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0: Vous connaissez ce rendez-vous qui s'appelle C'est Tendance, rendez-vous quotidien pour ne rien rater des phénomènes de société, pour essayer de mieux comprendre notre monde qui parfois nous étonne. Muriel, aujourd'hui, on s'intéresse à la drague au supermarché donc.
3: Oui, vous avez entendu parler de ça. En Espagne, l'amour n'est pas dans le pré, mais au supermarché. Parce que ces endroits semblent être devenus des points de rendez-vous pour faire des rencontres, l'heure idéale pour matcher, entre 19h et 20h. Intéressant. Ni une, ni deux. J'enfile mon impaire, je prends mon micro et je pars vous demander votre avis dans la rue. Flirter au supermarché, ça vous branche ?
4: Non, je pense pas.
5: C'est hyper gênant.
3: Ok, alors visiblement, vous n'y croyez pas trop. Pourtant, en France, certaines trouvent leur prince ailleurs que dans le célèbre paquet de biscuits.
0: C'est sûr, évidemment, qu'on peut être étonné. Même en Espagne, il suffit d'un ananas pour faire des rencontres, c'est quoi ça ?
3: Oui, parce qu'il existe une méthode bien rodée. Vous allez au rayon fruits et légumes, vous prenez un ananas, et si vous êtes disponible pour une rencontre, vous le mettez dans le chariot, mais la tête en bas. C'est ça, le signe de reconnaissance. L'ananas, tête en bas. Et s'il y a coup de foudre, alors là, on cogne son chariot avec celui de l'autre personne. C'est l'équivalent au fameux match des applis de rencontre. Alors attention, on y va mollo avec le caddie. En revanche, si on croise son mari avec un ananas, tête en bas, au supermarché, alors là, vous avez le droit de lui foncer dessus avec le chariot. Tout ce délire est parti de la vidéo d'une célébrité de la télé et actrice andalouse, Vivi Lynn. Alors, on la voit dans la vidéo en train d'expliquer qu'elle est en train de faire ses courses avec une pote, dans un supermarché de la chaîne Mercadona. Et son ami lui apprend qu'il y a une heure précise pour faire des rencontres. Cette vidéo a fait plus d'un milliard de vues. Mais en France, on semble pas tout à fait prêt à ça. Vous seriez prêt, vous, à flirter au supermarché ?
6: Moi, pas du tout. Supermarché, j'ai pas envie d'y aller. C'est embêtant. Il y a du bruit, il y a des gens, ça m'embête. Moi, quand j'y vais, ça, on prend mes courses, j'ai ma petite liste et je rentre, je sors le plus vite possible, quoi. Je trouve ça atroce.
5: Exactement. T'as tes écouteurs et t'as une sale gueule et t'as envie de voir personne. Et
6: j'y vais en samedi après-midi, comme ça, vraiment, pour faire mes courses, pour avoir un truc à manger, mais pas du tout un endroit où j'ai envie de rester, quoi.
3: T'as pas envie de rencontrer quelqu'un qui achète le même cassoulet que toi et...
7: dans l'idée, oui, mais pour moi, aller faire mes courses, c'est un moment intime, c'est ma vie privée.
3: En tout cas, la technique de l'ananas retourné semble avoir plu à d'autres pays, puisqu'on trouve des vidéos de gens qui font ça au Portugal, en République dominicaine. Et figurez-vous qu'il existe des variantes selon les supermarchés. Chez l'enseigne Dia, on flirte plutôt de 10h à 11h au rayon poisson. Ça me fait pas rêver. Chez Lidl, on drague de 18h à 19h avec une pastèque. Et chez Auchan ou El Campo, plutôt entre 20h et 21h du côté des fromages. Bref, les rencontres au supermarché pourraient devenir tendance, mais c'est logique. Les applis de rencontre ont plus d'un point commun avec les supermarchés. Des milliers de produits en rayon, des mecs et des nanas qui parfois ont le melon, et des pièges. Bah oui, il faut jamais croire tout ce qu'il y a sur l'emballage.
0: Muriel Jordan, cette tendance qu'on réécoute tout au long des vacances, ne serait-ce que là, à cette heure-ci, et puis sur ici.fr, les infos de 11h, et ensuite notre grand jeu, bien sûr, ici Orléans.
2: On en parle. L'Institut Pasteur œuvre pour un monde en meilleure santé. On en parle dans un instant avec Frédéric Grosjean, responsable du service des legs.
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0: UB40 dans les années tout début 90 avec Homely Girl, après UB40, U2, on reste dans les U, comme dirait l'autre. Après les infos, bien sûr, puisqu'il est 11h.
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0: Le grand jeu spécial Beauval avec vos deux entrées si vous jouez avec nous dans un instant, les infos donc. Et on retrouve Camille Huppenoir. Bonjour Camille.
2: Bonjour Pascal, bonjour à tous.
0: Le centre Val-de-Loire passe en vigilance jaune canicule ce midi.
2: Tous les départements concernés par ce niveau plus élevé de vigilance qui reste tout de même modéré par rapport à d'autres territoires où l'on est en orange comme la Gironde, où ces fortes chaleurs n'aident pas les pompiers dans leur lutte contre le méga-feu du nord du bassin d'Arcachon. Il va de pair avec les températures qui augmentent, le risque incendie élevé dans le Loiret aujourd'hui de niveau 3 sur 4. La préfecture rappelle qu'il est interdit de fumer dans les zones boisées et que les véhicules à moteur ne peuvent pas circuler en forêt domaniale d'Orléans et de Montargis. Interdiction en vigueur depuis jeudi dernier. Les feux de plein air et les feux d'artifice sont également interdits.
0: Les feux d'artifice qui ont occupé les douanes ces dernières semaines.
2: Avec l'opération Taranis, contrôle renforcé entre le 8 juin et le 20 juillet partout en France en raison des festivités, Coupe du Monde de football, fête nationale. En Centre-Val de Loire, 900 engins pyrotechniques ont été saisis, retirés de circuits illégaux, la majorité dans l'Indre. Pas de baignade aujourd'hui. Aujourd'hui, sur le plan d'eau de l'île Charlemagne à Saint-Jean-le-Blanc, aux portes d'Orléans, à cause de cyanobactéries détectées en trop grand nombre par l'Agence régionale de santé. Prochaines analyses vendredi avec des résultats en début de semaine prochaine. D'ici là, donc impossible de se baigner. Ces bactéries peuvent être mortelles pour les animaux et peuvent provoquer chez l'homme des troubles cutanés, digestifs ou neurologiques. Les sabreuses françaises n'iront pas en finale de l'épreuve par équipe des mondiaux d'escrime. Elles s'inclinent face aux Hongroises en demi-finale, 45 touches à 44. L'Orléanaise Manon Apiti-Brunet et ses camarades Sarah Balzer, Sarah Nucha et Toscan Tori affrontent les États-Unis en ce moment pour la médaille de bronze. Kavinsky est mort. Le DJ français avait 50 ans. Le parquet de Paris indique qu'il a été retrouvé sans vie à son domicile hier soir. C'est la bande originale du film Drive. Vous vous en souvenez peut-être, en 2011, qui l'a rendu mondialement célèbre avec ce titre Night Call. Un air qui a bien sûr été repris ensuite de nombreuses fois, mais c'est bien la version originale du film qu'on entend.
0: Avec Ryan Gosling, me semble-t-il, hein, le film Drive, c'est ça.
2: Bon, très certainement.
0: Oui, je crois, je me souviens.
2: J'avoue que j'ai un léger souvenir, je ne voudrais pas dire une bêtise. Notre technicien nous dit c'est bien ça. Ouais, Kavinsky, qui a participé, on s'en souvient aussi, à la cérémonie de clôture des Jeux Olympiques de Paris en 2024, il y a 2 ans. Et un an avant, il était sur la scène du Cocorico Electro. Certains d'entre vous ont eu la chance de le voir à la Ferté-Saint-Aubin. Nous, il est 11h02.
0: Oui.
2: Pascal Hernandez a jeté son petit coup d'œil habituel de cette heure-ci par la fenêtre pour nous dire que le ciel est toujours tout bleu.
0: Exactement. C'est joli à voir. À supporter, ça peut être un peu plus pénible. Effectivement, pour l'instant, ça va à peu près. Et ça va monter jusqu'à 37-38 degrés dans le courant de l'après-midi. Évitez dès maintenant, en gros, hein, de sortir si vous le pouvez. Pensez à vous hydrater, quoi qu'il en soit. Donc, dôme de chaleur en altitude, anticyclone et un petit vent de sud. C'est le combo gagnant ou perdant. Avec donc, à titre d'illustration, Sully-sur-Loire, Châteauneuf, Pithiviers, Beaugency, 37 dans l'après-midi. Pour Orléans et Blois, par exemple, 38 degrés. Demain, ça baisse. Ce sera un peu plus humide, un peu plus orageux. On en reparlera, bien sûr. Les infos, la suite et donc le journal, c'est à midi avec vous Camille, merci.
2: À tout
0: bien.
2: À l'heure.
0: Les conditions de circulation, pour l'instant ça va très correctement. Si vous voyez un problème, n'hésitez pas à nous contacter, on en parle sur l'antenne. C'est Selma qui est au téléphone ce matin au 02 38 53 25 25. On fait la route ensemble tous les jours. 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
0: Je vous ai promis YouTube, c'est dans quelques minutes, juste après VIP. Décidément, on prononce tout à l'anglaise. Françoise Ardaille, alors peut-être. Non, Françoise Hardy, très bien. 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

0: Ici Orléans, VIP en 86, Françoise Arnaud.
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0: Je vous ai précisé l'année de sortie du titre parce que souvent dans nos questions, il est question d'année, de millésime. Mais voilà, ça peut vous aider. Ultérieurement, pas forcément aujourd'hui, là tout de suite, mais en tout cas ça peut être un indice. On est vraiment très content avec toute l'équipe de vous retrouver. Vous savez qu'on est là tout au long des vacances pour vous offrir vos entrées à Beauval, à Saint-Aignan, en Loire-et-Cher. On connaît bien évidemment ce bel endroit qui a su se développer au fil des décennies avec de nouveaux espaces. Bucolia cette année dédiée à la biodiversité domestique avec les animaux de notre région. Alors c'est très utile pour les plus jeunes d'entre nous, hein, pour découvrir. Vous avez d'autres espaces qui ont été un petit peu réaménagés comme l'espace australien avec de kangourous, de wallabies, bref, c'est une belle journée qu'on vous offre. Si vous jouez avec nous, si vous avez le meilleur score, 4 candidats, des questions de culture générale, 5 secondes pour réfléchir à chaque fois, des propositions de réponses, et puis 2 parties dans le jeu, la première partie où on peut se tromper, les 4 premières questions vous permettent cette petite faveur. En revanche, dès la question 5, plus erreur possible, voilà le cadre qui est fixé. Première actrice de notre matinée, c'est Virginie, qui est à Jargeau. Virginie, bonjour.
3: Bonjour Pascal, bonjour à toute l'équipe.
0: Je sais que vous aimez la nature, sortir.
3: Oui.
0: Voilà, peut-être que là, en début d'après-midi, vous allez éviter de le faire, parce qu'il va faire chaud.
3: On va rester un peu au frais.
0: Exactement. Vous restez dans la région d'ailleurs, tout au long du mois d'août qui arrive, ou vous allez un petit peu vous déplacer?
3: On va se déplacer un petit peu en Bretagne, à la pointe du Finistère, au 15 août.
0: Très bien. Seul au monde, le bout du bout.
3: Voilà, le bout du bout. Sauvage.
0: Avec un peu de fraîcheur, normalement.
3: Voilà.
0: S'il y a encore quelques endroits en France où il y a un peu de fraîcheur, l'été, c'est de ce côté-là. Si vous êtes prête, on y va. J'ai un petit peu rappelé les règles, notamment pour les auditeurs qui nous découvrent. Je sais qu'on a déjà joué souvent ensemble, donc Virginie, on peut y aller. On peut y aller si vous êtes prête. Ouais. Vos 2 entrées à Beauval, je rappelle que votre score va servir de référence à ceux qui suivront. Première question, la voici.
3: D'accord.
0: À quel poète français du XXe siècle rend hommage le collège de Saint-Jean-le-Blanc? Est-ce que c'est Prévert ou bien Aragon, d'après vous?
3: Prévert.
0: Oui. 400 élèves de la 6e à la 3e dans ce collège. Jacques Prévert, bonne réponse, ça fait un premier point. On commence toujours par une question locale et ensuite on enchaîne avec des questions autour de Beauval et des animaux. Le zoo de Beauval, justement, est la plus grande maternité d'animaux sauvages de France. En moyenne, combien y a-t-il de naissances chaque année? 900 naissances ou bien 1500 naissances?
3: 900.
0: Oui, ce qui est déjà beaucoup, hein, évidemment.
3: C'est déjà pas mal, ouais.
0: Ça fait un nouveau point, 2 au compteur. Numéro 3, question 3. En Pays de Savoie, pour sauver quelle espèce en danger d'extinction, le parc national de la Vanoise a-t-il été créé? Pour sauver les bouquetins ou bien les marmottes? Bouquetins ou marmottes?
3: Marmottes.
0: Et non, c'est le bouquetin.
3: Non, je ne savais pas.
0: On est dans le sud-est de la France, centre-est, région Rhône-Alpes, Auvergne-Rhône-Alpes. Et donc la Vanoise est le premier parc national français créé en 63. Et donc sa principale raison d'être, finalement, c'est la quasi-disparition du bouquetin dans le massif de la Vanoise. Et donc c'est pour essayer de faire en sorte que l'espèce perdure. Pas de points, on reste à 2. Voici la question numéro 4. Et j'ai pour vous une petite chanson à vous proposer. Je vous poserai la question après. On écoute un petit extrait. Voici.

0: Mourir sur scène. Et tout l'album sera comme ça, il sortira à la rentrée. Voici la question, vous avez reconnu la chanson évidemment, vous avez peut-être reconnu Jennifer.
1: Oui.
0: Mais qui chantait la version originale de cette chanson, Nicole Croisy ou bien Dalida selon vous?
1: Dalida.
0: Mais oui, Mourir sur scène, bien sûr.
1: Bah oui.
0: Et voilà, version originale. Et donc Jennifer sort à la rentrée en complicité évidemment avec Orlando, le frère de Dalida, tout un album qui reprend ses grands succès. Voilà, donc c'est le premier extrait, Mourir sur scène. Ça fait un nouveau point, 3 sur 4, c'est bien 3 sur 4, parfait. On poursuit, désormais plus d'erreurs, on continue avec cette question qui s'intéresse à un animal qu'on aime bien ou pas d'ailleurs. Combien de tentacules le poulpe possède-t-il au total? 0 tentacules ou bien 8?
1: 8.
0: Et non, 0.
1: Non. Ah,
0: il
1: n'a piège.
0: Pas de tentacules, mais des bras. 8 bras.
1: Ah.
0: C'est une nuance de biologie marine. Alors, on remercie d'ailleurs Jean Rocky qui s'y connaît en biologie marine. C'est assez méconnu. Ouais. Chez les céphalopodes, on distingue les bras des tentacules. Les bras portent des ventouses sur toute leur longueur, tandis que les tentacules n'en ont qu'à leur extrémité. Et là, le poulpe en a sur toute la longueur. Voilà. Bon, on s'arrête là, 3 points.
1: Oui, bon.
0: On a vu des gagnants l'emporter avec 3 points, Virginie.
1: Oui, voilà.
0: On peut imaginer que ça soit le cas, quoi qu'il en soit. Vous rejouerez si nécessaire et avec plaisir nous concernant.
1: Pas de problème.
0: Merci Virginie, à bientôt.
1: Merci, bonne journée.
0: Au revoir. Rendez-vous dans un instant à Beauval, ici Orléans, juste après YouTube.

0: Christian Léon, un extrait de l'album de Joshua Tree, c'était You Too, I Still Haven't Found What I'm Looking For, 11h17.
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0: Beauval avec ses différents espaces, le temps d'une journée, c'est ce qu'on vous propose de gagner. Deux entrées à Valoir, alors pas uniquement là, en août, ça peut être en septembre, en octobre, quand vous voulez, durant l'année. 02 38 53 25 25, vous vous inscrivez si vous voulez jouer avec nous demain. On est là, donc demain c'est jeudi, on est là vendredi aussi, je ne sais plus quel jour on est. Peu perturbé. On est là la semaine prochaine, on sera déjà au mois d'août. Donc vous pouvez vous inscrire, Selma est là au téléphone et prend en note vos coordonnées. 02 38 53 25 25. Le score a dépassé, c'est celui de Virginie qui jouait avec nous il y a quelques instants, elle a fait 3 points. Gérard, vous savez où vous devez aller, à Saint-Viâtre dans le Loir-et-Cher. Gérard, bonjour.
3: À Martillon, gros Pascal.
0: Ah, pardonnez-moi, sur mon ordinateur, c'est peut-être une ancienne adresse que vous étiez à Saint-Viâtre.
3: Non, du tout.
0: Jamais. Bon, bah, écoutez, c'est un buge informatique. Donc, vous êtes assez proche de Beauval, vous avez déjà eu l'occasion d'y aller, j'imagine.
3: Oui.
0: Bon. Alors, vous savez quoi ? Il y a deux parties dans le jeu, je rappelle un peu les règles souvent, presque de façon répétitive, mais ça peut permettre à des auditeurs qui arrivent là comme ça d'être au courant comment se passent les choses. Donc vous avez les quatre premières questions, vous pouvez vous tromper, en revanche à partir de la question 5, ça ne sera plus possible. On est d'accord ? 5 secondes pour réfléchir, ça va vite, et puis deux propositions de réponse à chaque fois. Jardinage, sport sont vos centres d'intérêt, hein, je crois savoir, Gérard.
3: Voilà.
0: Vous avez un grand jardin, vous avez.
3: Ouais, un jardin qui est pas trop mal quand même.
0: De jolies fleurs, des
3: légumes surtout.
0: Et voilà, très bien. Parfait, bonne chance, on y va. Bon courage.
3: Merci beaucoup.
0: Il faut aller donc jusqu'à 4. Voici la première question. Quel réalisateur, on va parler cinéma, quel réalisateur à qui on doit par exemple le film Ridicule, a grandi à Tours, dans notre région ? Est-ce que c'est Claude Zidi ou bien Patrice Lecomte ?
3: Claude Zidi.
0: Eh non, c'est Patrice Lecomte, le réalisateur de Ridicule, qui a grandi à Tours. Il a reçu pour ce film Ridicule d'ailleurs le César du meilleur réalisateur en été en 96. Pas de point. Question 2. Quel animal nommé Mostaccioli a fait le buzz parce que sa moustache rappelle celle de Freddie Mercury ? Est-ce que c'est une chatte ou bien un hamster ? Oui, une chatte, bien sûr. Devenue une star sur Internet, avec sa bande de fourrure noire sur la truffe, évidemment, on dirait qu'elle a une sorte de moustache, et donc des internautes ont trouvé que cette chatte présentait une certaine ressemblance avec Freddie Mercury, le chanteur du groupe Queen. Bon, ça fait un premier point. Question numéro 3. Quel poisson d'eau douce sert traditionnellement à la fabrication des quenelles lyonnaises ? Est-ce que c'est le brochet ou bien le cendre ?
3: Le brochet.
0: Oui, c'est le brochet. Quenelle faite de chair de brochet émiettée, mélangée avec des œufs, de la farine, cuite au bouillon, servie avec une sauce également. Ça fait un deuxième point. On en vient à la question numéro 4. Question illustrée par un élément sonore. Une chanson de Charles Aznavour qui correspond à un film. Voici quelques mesures de cette chanson.

0: Mourir d'aimer, donc Charles Aznavour, qui est aussi le titre du film. Film sorti en 71, inspiré d'une affaire judiciaire, Gabriel Russier. L'histoire de cette professeure de français qui était tombée amoureuse de l'un de ses élèves. Qui incarnait le rôle principal? Est-ce que c'était Marlène Jobert ou bien Annie Girardot?
1: Annie Girardot.
0: Bonne réponse, on s'en souvient, évidemment.
1: Ouais.
0: André Cayatte. Pour la réalisation, Annie Girardot, ça fait un troisième point, 3 sur 4. Vous êtes à égalité si vous répondez juste à la question qui arrive. Vous passez en tête. Voici cette question. Quels youtubeurs ont réalisé un clip pour promouvoir les gestes barrières le nom du président de la République? Est-ce que c'est McFly et Carlito ou bien Charlie et Stylo, après vous?
1: Carlito.
0: Oui, McFly et Carlito, bien sûr. C'était juste après, évidemment, le Covid-19. Ça fait un quatrième point, ça y est, vous êtes en tête. On poursuit, voici une nouvelle question. Dans la bande dessinée, quelle ville est la capitale des États-Unis selon un devoir de Titeuf? Est-ce que c'est Metropolis ou Donaldville?
1: Donaldville.
0: Oui, et évidemment, sur ce devoir, Titeuf a eu zéro.
1: Évidemment.
0: Ça fait donc un cinquième point. Nouvelle question. Quel Français, prix Nobel de chimie en 1906, a isolé le fluor grâce à sa technique d'électrolyse? Comment s'appelle-t-il? Victor Grignard ou Henri Moissan? Grignard, Moissan.
1: Grignard.
0: C'est Henri Moissan. Pharmacien chimiste spécialisé dans les corps à haute température. Il est principalement connu effectivement pour avoir isolé le premier, le fluor. Et ses travaux ont eu beaucoup d'applications dans l'industrie, évidemment. Il a reçu le prix Nobel de chimie en 1906. Henri Moissan. Bon, 5 points, c'est très bien, c'est un très bon score. Si personne ne fait mieux, Beauval est à vous, j'allais dire. On en sait davantage à la fin du jeu, dans une petite demi-heure. Si je vous rappelle, c'est que c'est une bonne nouvelle que j'ai à vous annoncer.
1: Eh bien, écoutez, peut-être à tout à l'heure.
0: Merci, Sergio.
1: Merci beaucoup.
0: À bientôt, au revoir. À tout de suite pour ce qui vous concerne, si vous le souhaitez, hein, vous pouvez jouer avec nous, vous inscrire pour demain. 02 38 53 25 25.

0: avec Issy Orléans. Escroc, c'était Marine, bien sûr. In Deep, dans un instant, on va se croire en boîte avec Last Night DJ Save My Life. On va s'intéresser aussi à ces questions qu'on a préparées pour vous. Deux candidats vont arriver dans les prochaines minutes. On va continuer à tester notre culture générale, à leur permettre de gagner des invitations pour le zoo de Beauval. À vous de tenter votre chance. Vous pouvez vous inscrire. Il nous reste quelques places pour demain, après-demain. Selma décroche 02 38 53 25 25. À tout de suite au téléphone.
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7: Cela fait 135 ans que l'Institut Pasteur œuvre pour un monde en meilleure santé. On en parle avec Frédéric Grosjean, responsable du service des legs. Bonjour Frédéric.
8: Bonjour.
7: Pouvez-vous nous rappeler comment l'Institut est né ?
8: Eh bien, c'est Louis Pasteur lui-même qui l'a créé en 1887 en s'appuyant sur une souscription internationale. 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
7: Alors justement, comment doit-on s'y prendre pour faire un leg ?
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7: Ouais.
8: Dans tous les cas, le leg permet de transmettre sans droit de succession la totalité ou une partie de ses biens à l'Institut Pasteur.
7: Et j'imagine que ces legs sont importants pour vous.
8: Ils sont absolument déterminants.
7: Ouais.
8: Ils permettent de sécuriser les recherches et d'accélérer nos découvertes. Vous savez, c'est la générosité de nos testateurs et puis bien évidemment le talent de nos chercheurs.

0: château de Main-sur-Loire avec différentes installations, des déambulations artistiques qui vous sont proposées avec votre lampe torche pour seul éclairage. Vous partirez comme ça à l'aventure dans les jardins du château et dans le château lui-même. Réservation conseillée évidemment sur le site officiel du château de Main-sur-Loire. C'est demain 20h30. Demain entre 15h et 17h à la gare de Pithiviers, vous allez pouvoir participer à cette visite guidée et qui va durer 2 heures, qui vous présentera un petit peu l'histoire des gares de Pithiviers et de Beaune-la-Rolande pendant la Seconde Guerre mondiale. Et leur rôle, évidemment, on le sait, dans la déportation de près de 8100 juifs de France. À l'aide d'images d'archives, la gare de Pithiviers et de Beaune-la-Rolande vous attendent. Toutes les infos sur Internet. C'est demain entre 15h et 17h. Et puis demain soir, vous allez découvrir un été au jardin. C'est une nouvelle animation organisée à Germigny-des-Prés, dans un jardin privé. Vous allez profiter d'une soirée chaleureuse au cœur de la nature, avec de la musique, un concert signé Alex Le Play à partir de 19h. Vous retrouverez sur place, évidemment, de quoi vous sustenter et puis de quoi savourer, évidemment, avec modération. Quelques petites boissons, Germigny-des-Prés, renseignements auprès du comité des fêtes, donc.
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0: Last night the DJ saved my life. Vous allez chanter, vous allez danser, faire les deux en même temps. On peut faire plusieurs choses à la fois, même préparer à manger. C'est-à-dire, et puis jouer aussi, à tout de suite.

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0: Les chansons de notre vie, on les écoute avec plaisir tout au long de la journée, notamment dans notre grand jeu. Elles servent parfois aussi à quelques questions, ces chansons. 02 38 53 25 25, notre numéro pour vous inscrire, pour jouer avec nous. Pour le Zooparc de Beauval, on vous y invite. Deux entrées à valoir le temps d'une journée. Qui joue avec nous? C'est Lorane. C'est bien ça? Bonjour.
3: Lorana.
0: Et voilà.
3: Bonjour.
0: Faut que j'aille vous voir l'ophtalmo. Je ne distingue pas les EDA.
3: Non, j'ai l'habitude.
0: Comment ça va, chère Lorana?
3: Ça va.
0: Oui, vous êtes toute jeune. Vous êtes en vacances peut-être là, en ce moment, non?
3: Là, je suis en télétravail et oui. Je finis en fin de semaine et j'ai 2 semaines de vacances, oui.
0: Ah bah très bien, très très bien. Vous avez prévu de peut-être bouger, de partir un peu, non?
3: Oui, je vais partir à Nantes.
0: Bien, et voilà, vous allez rester un petit peu dans la ville ou faire les alentours aussi, des coins sympas, pas très loin de Nantes pour les vacances l'été. Vous allez découvrir tout ça. Et peut-être allez-vous aussi découvrir le zoo de Beauval, à moins que vous connaissiez déjà, vous y êtes déjà allé peut-être, Lorana?
3: Bon, j'y suis allé il y a très longtemps maintenant, il y a plus de 8 ans.
0: Ah oui, effectivement, c'est très longtemps, donc les choses ont changé, ça vient. Ça a bien évolué. Alors pour vous, ces deux entrées, si vous faites plus de 5 points, il n'y a pas d'égalité dans notre jeu, il faut faire plus que le score de référence. Donc il faut faire 6 points, c'est le minimum. Et même au-delà, si vous pouvez, si vous le souhaitez. Donc il y a 2 parties dans le jeu. Les 4 premières questions, vous avez 5 secondes pour réfléchir et il y a 1 point à chacune des questions à récolter. On vous fait 2 propositions. La mécanique est la même après la question 5, sauf qu'après la question 5, il n'y a plus d'erreur possible. Si vous vous trompez, on est obligé de se quitter. Voilà, tout simplement. Ça marche comme ça? On y va.
3: Ça marche.
0: C'est parti, question locale pour commencer. Depuis quelle année l'église Saint-Étienne est-elle la propriété de la commune de Beaugency? 1992 ou bien 1996?
3: 96?
0: Alors non, c'est plus ancien, 92. C'est une église romane du 11e siècle qui est située sur la place du Martrois à Beaugency. Pas de point, on continue. Question 2 qui concerne le zoo de Beauval. Donc, au zoo de Beauval, on peut observer un taquin de Michmi. Un taquin de Michmi. Mais quel animal est-ce? Est-ce que c'est un bœuf ou bien une mangouste?
3: Une mangouste?
0: Non, c'est étonnant, mais c'est un bœuf.
3: Ah bah.
0: Avec un corps très lourd, avec une tête plutôt allongée. C'est une sous-espèce qui est caractérisée par une petite taille, une fourrure foncée dans les couleurs marron. Un animal qui habite dans les plateaux forestiers de Chine, d'Inde et de Birmanie, où il est menacé. Donc, il y en a quelques spécimens au zoo de Beauval. Pas de point sur cette question. On continue, question 3. Dans la religion hindoue, quel animal prête sa tête au dieu Ganesh? Est-ce que c'est un tigre ou bien un éléphant?
3: Un éléphant.
0: Bien sûr, bonne réponse. Protecteur du foyer, symbole de la chance en toute chose. C'est donc un éléphant. C'est un premier point. Parfait. Voici une question sonore. On en arrive à la question 4, toujours avec des éléments sonores. Des extraits de chansons, en l'occurrence. J'ai 2 extraits à vous proposer. Vous allez les écouter. Vous écoutez les voix qui vont vous être diffusées. Puis ensuite, je vous pose la question. Écoutez bien, premier extrait.
4: Dans

0: Voici la question, vous avez entendu deux chansons différentes, Saving All My Love For You et Ready To Follow You. Ces deux chansons sont interprétées par la même artiste. Vrai ou faux?
1: Faux.
0: C'est faux, vous avez entièrement raison. Bonne réponse. La première, c'était, peut-être l'avez-vous reconnu, Lorana, c'était...
1: Je connais les chansons, mais oui. Pas les artistes.
0: Saving All My Love For You, c'était Whitney Houston. Et ensuite, alors quelqu'un qui a un petit peu disparu de la circulation, qui est resté très peu de temps dans les classements, on est à la fin des années 80, c'était Dana Dawson avec Ready To Follow You. Mais vous avez raison, ce sont deux artistes.
1: Pas né.
0: Ah, mais vous savez, c'est pas grave, ça arrive à des gens très bien. Donc, en tout cas, ça vous vaut un point, c'est bien. Voici pour vous le score à l'issue des quatre premières questions. Vous avez 2 points, 2 sur 4. Désormais, j'ai besoin d'une bonne réponse impérativement. L'idée est d'aller au-delà de 5 et donc de faire 6 points. Peut-être avec déjà ce premier palier grâce à cette question qui arrive. Quel adjectif sert à qualifier spécifiquement deux yeux qui n'ont pas la même couleur? Les yeux pairs, P-E-R-S, ou verrons? Père ou Véron. Vous me dites ?
1: Véron.
0: Bonne réponse, évidemment. Alors, pour être précis, l'adjectif père, P-E-R-S, signifie d'un bleu foncé qui tire sur le violet. Et donc, Véron, c'est bien quand il y a deux couleurs différentes, un mot qui est apparu à la fin du XIIe siècle. C'est donc un nouveau point, on en est à 3, tout va bien. Nouvelle question, écoutez bien, selon la NASA, combien de temps dure la sieste parfaite ? 16 minutes ou 26 minutes ?
1: 16 minutes.
0: Et non, c'est un peu plus que ça, c'est 26 minutes. Exactement 26, pas 25 ou 27. Alors, pourquoi? Parce que les chercheurs de l'agence spatiale, donc la NASA, ont prouvé que les pilotes qui s'octroient un sommeil de 26 minutes dans leur cockpit présentent de meilleures fonctions cognitives à celles constatées après une sieste ou même une nuit dans un lit. Donc voilà, 26 minutes, montre en main, pourquoi pas, on fait le test dans l'après-midi et puis on se tient au courant.
1: Pourquoi pas?
0: On s'arrête là, mais c'est un beau parcours, Lorana. Donc vous savez, si avant de partir, j'ai bien compris que vous avez 15 jours de villégiature, vous pouvez rejouer avec nous si vous le souhaitez, il n'y a pas de problème. D'accord ?
1: Je repasserai à l'occasion.
0: Volontiers, merci pour tout. À bientôt,
1: merci
0: bonnes vacances.
1: Beaucoup.
0: Au revoir.
1: Merci.
0: Au revoir. Beauval vous attend, c'est toujours Gérard qui est en tête avec 5 points. On va voir si c'est encore le cas avec un nouveau candidat, une nouvelle candidate dans un instant. 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
0: Matinée se poursuit, se termine même à quelques minutes de la pause déjeuner. On continue à jouer. Et c'est vrai que c'est un plaisir parce qu'on s'intéresse à plein de domaines. On s'intéresse au domaine des animaux dans ce jeu. On apprend des choses. Hein. C'est l'intérêt aussi d'écouter la radio. C'est quand on écoute la radio, on peut apprendre des choses. On s'intéresse aussi au cinéma, au sport, à la musique, à la télévision, à la littérature, entre autres. Vraiment, tout nous intéresse. 02 38 53 25 25. Le but, c'est de gagner deux invitations pour le zoo de Beauval que vous pourrez utiliser là durant l'été ou bien à la rentrée, c'est comme vous voulez. Le score de référence est de 5 points, il faut faire 6 points. C'est votre mission, Catherine, à Neuville-aux-Bois. Catherine, bonjour. Comment ça va?
3: Bonjour.
0: Je vous sens à fond, Catherine. Là.
3: Ah oui. On va gagner.
0: Très très bien. Pas d'égalité possible, donc 5 points, ça veut dire que vous devez faire 6, 2 parties dans notre jeu. Les 4 premières questions, vous pouvez commettre quelques erreurs, et puis la question numéro 5 qui est fatidique, c'est que si vous ne donnez pas une bonne réponse à cette question, on est dans la foulée obligé de se quitter. Bon,
3: d'accord.
0: Je sens, au-delà de l'énergie qui se dégage de votre voix, que vous êtes tranquille en ce moment, vous êtes en vacances.
3: Oui, comment ça se passe? Non, je suis à la retraite.
0: Ah ben voilà, c'est une forme de vacances finalement. Mais
3: bah oui,
0: on peut occuper son temps, évidemment.
3: Voilà.
0: Et pourquoi pas une petite visite à Beauval?
3: Ce serait oui, pourquoi pas,
0: une bonne idée.
3: Pourquoi pas.
0: J'ai pour vous une première question, si vous êtes prête, on va pouvoir y aller. Question locale.
3: On y va.
0: Comment s'appelle ce château du Loiret, placé sous le signe des parfums, avec une promenade chronologique au pays des senteurs? Est-ce que c'est le château de Chamerolles ou bien le château de la Bussière, d'après vous?
3: C'est Chamerolles.
0: Oui, excellente réponse. Un point. Question 2. D'après le surnom des gorilles mâles dominants, quelle partie de leur corps est argentée? Est-ce que c'est le ventre ou bien le dos, d'après vous?
3: Je crois que c'est le dos.
0: Oui, gorille vit en harem sur lequel règne un mâle dos argenté. Il domine un groupe de femelles avec leurs jeunes et se charge également de la sécurité des jeunes orphelins. Ça fait un deuxième point. Question numéro 3. Dans le dessin animé des Aristochats, quel art le chaton prénommé Toulouse pratique-t-il? La musique ou bien la peinture?
3: C'est la musique, je crois. C'est le piano.
0: Et non, ça c'est Berlioz.
3: Ah, mais...
0: Et oui, Toulouse, en référence à Toulouse-Lautrec, probablement.
3: Ah oui.
0: Donc c'est la peinture. Pas de points. Les Aristochats sortis en 70. On reste à 2. Voici la question 4. Question sonore. Voici le générique d'une série télé. Hop là, c'est pour

0: Série américaine, on est dans les années fin 80, début 90. Série avec notamment Pamela Anderson, entre autres. Comment s'appelle cette série? Est-ce que c'est MacGyver? Est-ce que c'est Alerte à Malibu, d'après vous?
1: C'est Alerte à Malibu.
0: Eh oui, exactement. Voilà, ça permet de nous rappeler de belles séquences.
1: Ah, de bons souvenirs, oui, exactement.
0: Ça fait un nouveau point pour vous, vous en avez trois. C'est un bon score, fin de la première partie. Trois points. J'ai besoin maintenant, impérativement à chaque fois, de bonnes réponses. On est d'accord. Voici pour vous cette nouvelle question. Qui a obtenu l'Oscar de la meilleure actrice en 65 pour son rôle de Mary Poppins? Est-ce que c'est Ginger Rogers ou bien Julie Andrews, d'après vous?
1: La première, je crois.
0: Ginger Rogers? Eh non. C'est Julie Andrews qui incarnait Mary Poppins. Ginger Rogers était souvent la partenaire de Fred Astaire dans des comédies musicales, mais en l'occurrence, pas dans le film Mary Poppins. Ça veut dire qu'on s'arrête là, Catherine?
1: On va s'arrêter là, tant pis pour moi.
0: Mais encore une fois, c'est ce que je dis, on est là jusqu'à la fin du mois d'août, donc il y a le temps, vous pouvez vous réinscrire,
1: oui,
0: et jouer de nouveau.
1: Exactement.
0: Avec nous. Merci pour tout.
1: Merci beaucoup, bonne journée à vous, à bientôt, au revoir.
0: Bonne journée à Neuville-aux-Bois. Bon ben voilà, on va accueillir notre gagnant dans un instant, c'est Gérard, ici en l'air.
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0: Florence Only avec Police Sting, bien sûr.
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0: C'est la dernière ligne droite du jeu. C'est le moment où on accueille le gagnant. En l'occurrence, c'est Gérard. Vous êtes là, cher Gérard?
3: Oui, je vous écoute.
0: Ah ben voilà, félicitations, 5 points. Vous l'avez emporté. Merci. Et mérité. Oh. Cette
3: formidable
0: invitation pour Beauval. Vous allez découvrir plein de choses et notamment alors cet espace qui a été créé pour mettre en avant la biodiversité domestique. Et c'est vrai que bon, je sais pas si vous avez peut-être des enfants, Gérard, ou petits-enfants, mais vous allez pouvoir y aller et leur faire découvrir tout cet espace qui est tout nouveau, tout beau. Et sinon, il y a la partie australienne, la partie asiatique. On connaît bien aussi la volière sud-américaine ou encore la partie dédiée aux animaux de la mer. Vraiment, merci et félicitations, Gérard. On se reparle.
3: Merci à vous.
0: Des petites photos, hein, on compte sur vous. Des petites photos pour
3: très bien.
0: Nous dire comment ça s'est passé par le biais de WhatsApp 02 38 53 25 25. À bientôt, Gérard.
3: Merci beaucoup. Bonsoir.
0: Au revoir. Ben voilà, on fait des heureux tous les jours. On met ça demain avec d'autres questions, bien sûr. Beauval à l'honneur tout au long de l'été. Voici Cyndi Lauper dans les années 80, Time After Time, avant le journal.

0: Orléans, Time at a Time. On se souvient aussi de la version de Miles Davis qui était très réussie. Vous avez reconnu, bien sûr, Cyndi Lauper. La musique revient, les jeux aussi après le journal, puisqu'il est midi. Bienvenue.
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0: Midi, c'est l'heure du journal avec Camille Huppenoir, ici Orléans. Camille, une trentaine de sapeurs-pompiers du Loiret sont désormais en Gironde.
2: Pour aider leurs collègues à lutter contre le méga-feu du nord du bassin d'Arcachon, les Loiretains partis avec du matériel, de camions-citernes notamment. Et alors que les feux touchent de nombreux territoires, l'Association des départements de France appelle, elle, à revoir le financement de ces SDIS, ces services d'incendie et de secours. Selon les élus, le modèle n'est plus dimensionné pour répondre aux défis du climat. Dans le Loiret, par exemple, le budget du SDIS dépasse les 80 millions d'euros et il est financé à 60%. Environ par le département. Un effort qui devient trop important, dit le président de la collectivité, Marc Godet.
3: Ce sont les départements qui sont aussi là pour donner les moyens à nos pompiers d'intervenir sur le territoire. Tout le monde est d'accord pour dire le changement climatique est là, des épisodes comme celui-ci, nous en vivrons. Donc ça veut dire qu'il faut une réponse opérationnelle qui soit adaptée. Ça veut dire qu'il faut des pompiers en nombre et puis du matériel. Dans le Loiret, on est un département à risque à plusieurs titres. On a la Sologne qui est un secteur qui est extrêmement sensible. C'est la raison pour laquelle on a déployé des caméras de surveillance des feux naissants. Donc là, ça fonctionne bien. Sur la forêt d'Orléans, on est en cours de déploiement aussi de réserves incendies. Ça, c'est des actions qui sont menées par les départements. Donc voilà, je pense qu'à un moment, il faut qu'il y ait aussi d'autres financements, des assurances qui pourraient contribuer un peu plus. Et le département perçoit déjà une fraction de TSCA, de taxe spéciale sur les conventions d'assurance. Et bien, il faut aujourd'hui élargir l'assiette pour que les départements aient encore plus les moyens d'apporter des financements à leurs SDIS.
2: Le risque de feu de forêt justement est élevé en centre-Val de Loire aujourd'hui en raison de la sécheresse et d'un nouveau pic de chaleur. Nous venons de passer dans l'ensemble de la région en vigilance jaune canicule. Vous chercherez peut-être à vous rafraîchir cet après-midi. Attention, baignade interdite jusqu'à nouvel ordre sur le plan d'eau de l'île Charlemagne, le parc de Loire aux portes d'Orléans. L'agence régionale de santé y a relevé un trop grand nombre de cyanobactéries. Elle doit mener de nouvelles analyses en fin de semaine. Un nouveau départ au Halles Châtelet d'Orléans. L'emblématique boucherie chez Michel ferme, liquidation judiciaire avec un dossier déposé la semaine dernière au tribunal de commerce. Après le poissonnier, un vide supplémentaire dans ces halles couvertes dont la rénovation se fait attendre. Les commerçants tiennent le coup mais sont dans le flou, Clément Viron.
4: Un comptoir vide, personne derrière, une ardoise où le prix des saucissons est encore affiché. Voilà ce qui reste de cette boucherie.
5: Un constat qui était de toute façon dur.
4: L'avocat de la gérante, Grégory Meyer.
5: L'amplification de la baisse, elle s'est faite aussi par la fermeture de la poissonnerie. Elle a perdu quasiment 50% de son chiffre d'affaires.
4: Et ce candidat, rappelons-le, aux dernières municipales à Orléans, y voit surtout un échec politique de la majorité sur le projet de rénovation des halles.
5: C'est un chantier qui aurait dû être terminé il y a 10 ans. Et aujourd'hui, vraiment, on est proche de la catastrophe.
4: Mais il reste quand même deux boucheries, deux fromageries, un caviste, mais aussi des primeurs comme Vincent.
6: Ça va encore, on travaille encore très bien, on fait même un peu plus que l'année dernière. Malheureusement, là, il y a deux commerces qui ont fermé cette année, même un troisième qui a fermé. Il y en a peut-être d'autres qui vont être prévus un peu plus tard. Il faudrait quand même que les travaux arrivent prochainement, même pour tout le monde, pour tous les commerces quand même.
4: Mais quand, c'est la question. Aucune date précise n'a été communiquée et la municipalité est encore en train de racheter des cellules. Walid Madiou, adjoint au commerce à la ville d'Orléans.
7: Aujourd'hui, nous, notre objectif, c'est de finaliser une grande partie des acquisitions à horizon 2027 pour ensuite entamer les travaux en lien avec le projet.
4: Avec, promet-il, un calendrier dévoilé à la rentrée au mois de septembre.
2: Autre chantier, mais celui-ci avance bien, celui du chemin de halage entre Orléans et Saint-Jean-de-Bray. Les travaux pérennes pour consolider le talus, en partie effondré depuis les pluies du mois de mai, sont en cours, avec quelques conséquences sur ce secteur touristique, comme la fermeture en semaine du parking du Cabinet Vert, mais le restaurant, lui, reste bien ouvert.
0: Le DJ français Kavinsky est mort.
2: Il avait 50 ans, son corps a été retrouvé hier soir à son domicile parisien, célèbre pour Nyko, le titre de la bande originale du film Drive. Vous l'avez peut-être vu sur scène à l'Astrolabe à Orléans dans les années 2010 ou à la Ferté-Saint-Aubin il y a 3 ans au festival Cocorico Electro.
0: Les sabreuses françaises en bronze aux mondiaux à Hong Kong.
2: Après avoir été battues par la Hongrie d'un rien en demi-finale, l'Orléanaise Manon Apitibrunet et ses camarades se sont remobilisés ce matin pour battre les États-Unis et monter sur la troisième marche du podium. La météo, Pascal, ça grimpe.
0: Exactement, dôme de chaleur au-dessus de l'Europe, toute l'Europe est concernée, hein, et la France aussi, les régions centrales en particulier aujourd'hui, la journée la plus chaude de la semaine, on atteindra 37-38 degrés au cœur de cette journée. Vous êtes par exemple à Pithiviers, à Beaugency, 36 degrés, on ira jusqu'à 37 pour Gien et Montargis, peut-être même 38 pour Blois et Orléans. Courage, restez à l'ombre. Merci Camille, merci aussi à Thibaut Stein qui réalisait l'émission, et à Selma qui était avec vous au téléphone ce matin. Pascal Hernandez, je vous dis à demain, bien sûr.
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9: Bonjour à toutes et à tous. J'espère que vous allez bien, malgré la chaleur. Je suis ravie de passer ce moment avec vous. Et même si la prochaine heure est là pour nous donner le sourire avec les meilleurs moments au taquet, avec Valérie Damido et Eric Bastien, toutes nos pensées vont au sinistre des nombreux incendies qui ravagent la France cet été, dans le Var, la Gironde, les Landes, mais pas seulement. Nous pensons également à tous les services de secours qui luttent depuis de nombreux jours pour contenir la situation. Ici et là pour vous soutenir. Votre radio locale vous accompagne et vous informe pendant cette situation difficile.
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9: Et nous commençons avec Étienne Dao et un titre dont le clip a été réalisé par Jean-Pierre Jeunet, tombé pour la France sur votre radio ici.

0: Vous écoutez ici Étienne Dao, Tombé pour la France. Retrouvons Valérie Damido et Eric Bastien qui en janvier dernier étaient avec Yves d'Issy-Maine. Yves qui aime bien qu'on le flatte, mais en même temps c'est toujours agréable, un petit compliment. Et Laetitia d'Issy-Berry, une fan de parcs d'attractions. Peut-être que cela vous donnera des idées de sorties pour cet été.
1: Il paraît que tu adores qu'on te flatte.
2: Oui, c'est vrai, oui.
1: Bah c'est vrai.
2: Oui, c'est très vrai, c'est très vrai, c'est très vrai.
1: Oui.
3: Monseigneur.
2: Il a bien flatté les choses aussi. Hein,
1: oui, parce que... Mais oui, Gwen, notre maître Coupèze, quand elle t'a dit le compliment que tu aimes qu'on te fasse, tu dis que tu aimes qu'on te dise que tu es beau et gentil parce que tu aimes qu'on te flatte.
2: Ouais, c'est ça.
1: Ouais, bah oui, il paraît que t'es comme les chats.
2: Ah oui, c'est vrai en plus.
1: Et oui.
2: C'est mon épouse qui dit ça.
1: Hein, ton épouse dit que tu es un chat, qu'il faut te caresser dans le sens du poil.
2: Voilà, très bien. Oui, c'est tout à fait vrai.
3: Ça devient obscène cette émission.
1: Qu'est-ce que tu racontes?
2: On dérape un petit peu.
1: Mais on dérape de quoi? On parle des chats, mais t'es pour bien, toi.
3: Ah, caresser dans le sens du poil, c'est la vanne.
1: Oh. Ah là là, mais t'as un cerveau malade. Hein.
3: C'est dans mon spectacle. Mais vous n'aimez pas mon spectacle, humour.
1: Pardon. Alors, est-ce que tu vas marquer 3 points de plus? Est-ce que tu vas réussir à répondre correctement à la question à choix multiples? Je te pose la question, je te propose des réponses à mon top chrono. T'as 10 secondes pour me dire ta réponse. Tiens, je t'ambiance avec J'aime la galette. C'est l'épiphanie, hein, ce mardi 6 janvier. Alors, petite question. Ah là là, combien de galettes sont consommées chaque année en France? 10 millions? 20 millions? 30 millions? 150 millions, qui correspond au poids de Bastien et d'Amido.
3: Bien sûr.
1: 10, 20, 30, 150, top chrono, 10 secondes. Et papa, est-ce que c'est vrai? Est-ce que c'est faux? C'est une bonne réponse! Bravo. Et oui, c'est les organisations de boulanger qui nous ont confirmé ça. Alors, janvier, évidemment, dès le 1er janvier, en fait, hein, ça mange de la galette. Alors, si vous avez tiré les rois cette année, sachez que, voilà, il vous coûtera 2 reins et 7 crédits mutuels pour aller acheter une galette.
3: Mais qui va avoir la fève? On va tirer les rois quand même après l'émission.
1: Moi, j'ai eu la fève 2 fois, j'ai été reine 2 fois.
3: Vous avez déjà mangé la reine?
1: J'ai mangé la reine, ouais, monsieur. J'ai galé la galette.
3: Vous l'avez mangé quoi hier soir déjà?
1: Mais j'ai déjà mangé la galette 2 fois. J'ai déjà été reine. Mais bon, quand je vois le budget de la galette, je me dis, mais c'est là où est parti le butin du Louvre en poudre dans les galettes.
3: Hein. Avez-vous besoin d'une fève pour être une reine, Valérie?
1: Ah là là là là.
3: Non.
1: Cette année démarre très bien.
3: Sur les chapeaux de roue. Laetitia, et je ne m'en lasse pas, qui est avec Issy-Berry. Non, on l'a dit, on ne dit rien. Qui habite à Montgivray. Oh là là,
1: oh là,
3: je vais me fâcher. Je vais me fâcher.
1: Tu vas te fâcher toute la
3: région. Ah oui, on est dans l'Indre. Alors, on va se faire un petit tour de France avec toi, Laetitia. Parce que tu adores les parcs d'attractions. Alors, j'ai ce point commun avec toi. On va commencer par le Futuroscope. Alors, c'est bien ça, Futuroscope? Tu adores? Tu mettrais une bonne note?
4: Ah, j'adore. Ah ouais, je mettrais une très bonne note.
3: Tu recommandes? C'est quoi l'attraction la plus dingue au Futuroscope?
4: Pour moi, c'est l'extraordinaire voyage.
3: Extraordinaire voyage. C'est la musique que l'on entend d'ailleurs à l'instant. Il y a Objectif Mars aussi. Pareil que tu as été un peu nauséeuse toute la journée à la fin quand même.
4: Oui, hein, c'est ça, tout à fait.
3: Ouais. Oui. Bon, après Futuroscope, il y a ça hein, aussi.
1: Alors, écoute-moi bien, toi.
3: C'est ma revanche.
1: Tu m'as foutu la Reine des Neiges et maintenant les poupées.
3: Laisse-moi. Oh, mais j'adore ça. Ah, bah oui. Disney, quelle est ton attraction préférée à Disney?
4: Peut-être le train de la mine.
3: Le train de la mine. C'était là au tout début, hein, d'ailleurs.
1: Le train de la mine.
3: C'est un soft, c'est le petit truc un peu western, quoi. Vous voyez pas le train de la mine?
1: Oh, si, mais j'ai dit.
3: Si, remettez-moi un small world, parce que Valérie ne voit pas.
1: Non,
3: le train de la mine. Mais si.
1: Non.
3: Voilà. Le train de la mine.
1: C'est pas ça, la musique du train de la mine.
4: C'est pas gentil.
1: Je te déteste.
3: Alors, elle aime aussi Astérix, Vulcania, le Puy du Fou et le Pal. Un mot sur le Pal, parce que c'est à côté de chez moi. C'est en Auvergne. Ça fait partie des 10 plus grands parcs d'attractions en France. On n'en parle pas assez. Tu as aimé le Pal?
4: Oui, tout à fait.
3: T'as été voir les faucons? Parce qu'il y a une grande fauconnerie. Il y a plein de trucs à découvrir là-bas.
4: Ah Alors, j'ai pas eu le temps d'aller voir les faucons. On s'est focalisé sur le parc d'attractions et pas la partie animalière.
3: Eh ben, écoute, c'est à la fois un parc d'attractions et un parc animalier. Tu collectionnes les mugs, alors ça n'a rien à voir, mais j'ai découvert qu'à Noël, tu avais offert un mug de Grinch à ta fille. Oui. Oh, le Grinch, le méchant Grinch.
1: Non, il n'est pas méchant.
3: Ouais, enfin,
1: le Grinch a juste été... C'est un amour, c'est juste
3: qu'il s'est fourvoyé.
1: Mais non, il n'a été pas assez aimé dans son enfance. Il a été rejeté par la société, il s'est exilé. Et bien sûr, ce qu'il veut, c'est de l'amour. Et la petite qui va aller le voir, il a un chien. Je te rappelle que les gens qui ont des chiens ne sont pas des gens méchants.
3: Merci Françoise Dolto pour cette analyse.

0: Pascal Obispo et Francis Cabrel en duo. Il faudrait que preuve l'amour dans la bande-son de votre radio ici. Alors, dans l'extrait qui va suivre, Éric Bastien a trouvé une raison pour écouter la Marseillaise et pas qu'une fois. Ça a bien plu à Valérie Damido, mais aussi à nos deux candidats, Marie-Jeanne d'ici Dromardèche et Benoît d'ici Berry, qui ont tous les deux bien joué le jeu.
1: Et nous sommes avec Marie-Jeanne et Benoît qui ont un point chacun. Marie-Jeanne joue avec ici Dromardèche, elle habite à Montélimar. Elle a l'âge de raison, le mien. Et voilà. Alors.
2: On peut le dire, Valérie. Hein,
1: ah, mais moi, je m'en fous complètement.
2: Ah, j'assume pleinement. Hein.
1: Ah, bah moi aussi, j'ai 61 ans.
2: 61.
1: Oh, voilà, bientôt là. Donc.
2: Voilà,
1: le 18 janvier, c'est mon anniversaire.
3: Voilà. Ah, c'est un jour de fête nationale. C'est un jour férié. Le 18 janvier, la main sur le cœur. Envoyez-moi la Marseillaise dans demain. Où est la Marseillaise?
1: Eh oui, ça sera un jour férié puisque c'est un dimanche. Alors,
3: en plus,
1: il paraît que tu bricoles pas.
3: La main sur le cœur, mesdames, messieurs. Le 18 janvier, la Saint-Damido, jour férié. Et Manu, tu es à l'Elysée? Le 18 janvier, c'est férié, hein?
1: Mais c'est un dimanche, mon chéri.
3: Mais je décrète ce jour national, madame.
1: Manu Mac. Alors, il paraît que tu fais beaucoup de sport. Tu vas. Eh oui, tu vas à l'aquagym.
2: Oui.
1: Bah dis donc, c'est beaucoup. Moi, je vais pas à l'aquagym. Hein, je te le dis tout de suite.
2: Ouais,
3: vous passez devant.
2: Semaine, hein, c'est pas non plus.
1: Ouais. Enfin, moi, par exemple, là, tu vois, il fait trop froid pour l'aquagym. Alors, tu promènes ton chien. Ça, c'est vrai que c'est du sport.
2: Ça, c'est du sport.
1: Ça, je suis d'accord. Ça, c'est du sport. Ça, c'est vrai. Tu vas bosser à pied.
2: Oui. Bah, de temps en temps. Mais en ce moment, non. Hein, il fait trop froid, mais.
1: Eh ben oui. Bah oui. Parce que tu es secrétaire depuis 40 ans dans la même administration.
2: Ouais.
1: Alors c'est quoi?
2: Et là, ça mérite une médaille.
3: Hein. Bah, grave.
1: Oh bah, moi, j'ai envie de dire, ça mérite une double médaille, hein, parce que c'est très, très, très
3: long. Ça mérite ça. Hein. Non, voilà,
1: bah, oui.
3: On va la remettre.
1: Oh,
3: la Marseillaise, on va la remettre. Hein.
1: Oh, là. Alors, on va voir si tu marques un deuxième point avec la question vrai ou faux. Tiens, Jacques Dutronc, hop, c'est parti.
4: Oh, qu'est-ce qui pique ce hérisson?
1: Sa chanson. Est-ce que vous vous rappelez de Émilie Joly?
3: Bien sûr, Philippe Châtel.
1: Et voilà, Philippe Châtel. Et voilà, et c'était la chanson du hérisson. On va parler hérisson, Marie-Jeanne. Il paraît que les hérissons hibernent. Moi, je le dis. Est-ce que c'est vrai? Est-ce que c'est faux? Top chrono, 5 secondes.
2: Moi, je dirais vrai.
1: Eh bien, tu as totalement raison. À la fin de l'automne, dès que ça chute en dessous de 10 degrés, le hérisson, il hiberne et il va au fond de son petit nid et il attend gentiment le printemps.
3: Ben oui.
1: Et voilà, bravo, un point de plus.
3: Benoît, tu as un point, Benoît ici basque, qui habite à Aïsséritz. Aïsséritz, ben, bien sûr, entre Bayeux. Et bon, dis-moi, Benoît, tu as bien retenu le 18 janvier. Que se passe-t-il le 18 janvier? Le 18 janvier, Benoît?
5: Ben, c'est jour férié, bien du coup, sûr. C'est l'anniversaire de Valérie.
3: Merci de le rappeler. Nous allons le rappeler d'ailleurs chaque jour jusqu'au 18 janvier. Et d'ailleurs, nous serons en direct, même le dimanche, pour une spéciale anniversaire d'Amido. Benoît. Alors, je plaisante avec toi, mais t'aimes bien parce que t'as toujours voulu être animateur radio, télé, t'aimes bien les médias, t'aimes bien tout ça, toi.
5: Ah ouais, beaucoup. On jouait à ça quand j'étais petit avec ado avec mon petit frère.
3: Ouais.
5: On faisait des animateurs télé, radio avec des caméscopes, des magnétophones. On s'achetait des micros, etc., des casques. Et on animait nos émissions.
3: Super ça. Et t'as jamais fait un petit peu de radio, je sais pas, près de chez toi, sur une radio locale ou
5: J'ai été invité l'année dernière, oui, justement, sur ICI Pays Basque. Ouais,
3: Ah bah voilà, on salue.
5: Pour parler
3: les
5: cinéma, ouais.
3: Tu vois, cinéma, ça veut dire que t'es connaisseur dans le cinéma. Vous voyez que j'ai écouté.
5: Ah, j'aime beaucoup, ouais.
3: Quel est ton film préféré?
5: Mon héros, par contre, c'est Indiana Jones.
3: Mais voilà, je le savais. Tan tan tan tan. Ah bon,
1: voilà.
3: C'est génial.
1: Anecdote de tournage sur Indiana Jones, la fameuse scène où il y a un mec qui attaque Indiana dans le marché avec un sabre.
3: Ah oui ?
1: Indiana sort son pistolet et le tue. Pourquoi ? C'était pas prévu comme ça, mais il se trouve que notre Harrison Ford national à la gastro, il est pressé d'aller aux toilettes. C'est totalement vrai. Il est pressé d'aller aux toilettes, donc il finit le dos, il doit se battre, mais il en a rien à secouer, il est malade. Clac, il bute le mec. Et Spielberg a gardé la scène comme ça parce qu'il a trouvé drôle.
3: Oh là,
1: voilà.
3: Non, mais... Écoutez, Benoît. Cette femme est un puits de science. Cette femme, c'est tout. Cinéma, elle sait tout. Carotte, elle lève la main. Lasagne, elle connaît. Chien, elle sait tout. Je n'en peux plus travailler avec un génie. Je suis obligé de frotter.
1: Allez, pose ta question.
3: Allons-y. J'ai un petit rêve du pêcheur qui arrive. Tiens.
1: La la la la la la.
3: Laurent Voulzy, qu'on a reconnu là, avec le rêve du pêcheur, Benoît. Laurent Voulzy, c'est le cousin de Pascal Légitimus, des Inconnus. Est-ce que c'est vrai ou faux? 5 secondes, top chrono, on y va.
5: Je dirais vrai, il me semble que j'ai vu passer une info du genre.
3: Bon, t'as tout à fait raison, Laurent Voulzy l'aurait découvert grâce à un oncle qui un jour lui a dessiné l'arbre généalogique de la famille. Anecdote qui a surpris tous les fans.
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0: Stevie Wonder, You are the sunshine of my life. À suivre, des bons plans sortis, activités dans votre région, c'est votre agenda de l'été. Laurent Voulzy pour la musique, puis retour de Valérie Damido et Eric Bastien pour les meilleurs moments d'Otakès sur votre radio ici.
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3: Que faire ce soir? Trois idées à savourer dans notre Ici Express. Pour commencer, les estivales du Cosson. Profitez de nombreuses soirées festives et conviviales. Un brasero et un concert acoustique swing et pop sont au programme ce soir à La Ferté-Saint-Aubin, derrière le camping, dès 19h30. Un concert également pour profiter d'une belle soirée d'été au Champ des Moutons, pour découvrir le groupe Almadili ce soir à Douchy-Montcorbon à 18h30. Tarif 6 euros. Enfin, les estivales de Fleury-les-Aubrais. Venez visiter le village des merveilles, coloriage, création de masques et labyrinthe dès 20h avant de regarder Alice au pays des merveilles lors d'un ciné en plein air à 22h.

0: Il est ce soir en concert au Théâtre Antique de Vaison-la-Romaine. Laurent Voulzy, Le pouvoir des fleurs sur votre radio ici. Le pouvoir que Fabien d'ici Provence aimerait, c'est celui de ne plus avoir à travailler. Valérie Damido et Eric Bastien sont assez d'accord. D'ailleurs, je suis sûre que cela entendrait certains. Quant à Cindy d'ici Alsace, elle a une petite manie qui peut vite devenir assez agaçante, je pense.
1: Fabien, alors, ton rêve absolu, ça serait de plus travailler, hein, d'arrêter d'être sapeur-plombier et de faire que du sport et de t'occuper de tes enfants, c'est ça ?
2: Voilà, c'est ça, ben ouais.
1: C'est-à-dire tu ferais...
3: Exactement,
1: tu
3: faut des rentes pour ça.
2: Pas plus ça, moi.
1: Oui, il faut gagner au loto.
3: Il faut bien vivre, hein. Donc,
2: Ou sinon avoir une tante éloignée qu'on ne connaissait pas, qui vous ferait... de toute beauté.
1: Ah, l'oncle d'Amérique, le fameux, qui meurt
2: ouais,
1: et qui laisse.
2: Fameux.
1: Ah oui, qui laisse 3
2: milliards.
1: Ah oui, tonton américain. Alors, tu adores. Alors, ça m'a fait beaucoup rire parce qu'on a eu déjà quelqu'un hier qui aimait ça, cet animal. Toi, si t'étais un animal, t'aimerais être un.
2: Je me souviens plus ce que j'ai dit.
1: T'as dit
2: un panda, peut-être.
1: Un panda, t'as dit.
3: Ah oui, on a eu ça hier.
1: Alors, un panda, comme dans Kung Fu Panda, tu veux être.
2: Tranquille. Vous mangez du bambou, tranquille, me roulez par terre.
3: Bah, fait Koh-Lantin, il mange du bambou pendant 3 semaines là-bas.
1: J'imagine que t'as regardé Kung Fu Panda avec. Évidemment.
2: Je me régale autant que les enfants, moi.
1: Bah, moi aussi, hein, j'adore. Kung Fu Panda, c'est mon personnage, il fait que bouffer. Et il se roule dans l'herbe. Génial. Alors, on va tout de suite passer à la question pour marquer 3 points de plus. C'est la question à choix multiple. Je te pose la question, je te fais des choix, tu me dis ta réponse. Écoute bien.

0: Aujourd'hui, 8 janvier, c'est l'anniversaire de Pascal Obispo. Il fête aujourd'hui ses 61 ans.
1: Bah, bon anniversaire.
0: Bah, bon anniversaire, je lui aurais dit après, t'inquiète, on est à 10 jours d'écart. Alors, et pour quel célèbre feuilleton notre Pascal Obispo a-t-il composé le générique ? Quel générique de feuilleton célèbre Pascal Obispo a fait le générique ? Est-ce que tu le sais ? Je te propose Plus belle la vie, Sous le soleil, Julie Lescaut, Chonchon des bois. Top chrono, 10
1: Très
0: secondes.
1: Bon feuilleton.
0: Plus belle la vie, Sous le soleil, Julie Lescaut, Chonchon des bois.
2: Julie Lescaut, je sais pas moi, on va dire.
0: Et non, il a fait ça.

0: l'aime pas trop qu'on lui rappelle qu'il a fait ce générique.
1: Bah ouais, mais on la connaît pas. Fait,
0: voilà.
1: La chanson, on la connaît.
0: Allez, bon anniversaire Pascal, pas de point pour Fabien.
1: Cindy, tu connaissais Sous le soleil? Ou la série,
2: oui.
1: Ou la chanson,
2: oui.
1: Ah ouais?
2: Oui.
1: Bah oui, la génération Sous le soleil,
2: voilà. C'était un peu plus pour moi.
1: Dans les années 90, quoi, c'est ça. On a à peu près le même âge.
0: Bah attends, avec Jessica Lamer, Adeline qui était avocate, Bénédicte Delmas, elle était médecin.
1: Attends, on me dit dans l'oreille, il y a même Laurent Petit Guillaume. Il y a Laurent Petit Guillaume dans la série qui est avec nous sur ici. Et oui, il avait un rôle. C'est vrai. Oui, c'est vrai.
0: Ah, d'accord. Moi, je me rappelle que de Bénédicte Delmas et Adeline.
1: Mystère d'amour, tout ça, premier baiser, quoi. Ah, Cindy. Cindy, on rappelle que tu es alsacienne, que tu habites dans le Bas-Rhin, à Herrlisheim. Voilà, je l'ai encore une fois bien dit. T'as du petit défaut. Est-ce que c'est avouable ou c'est totalement inavouable? Par exemple, sur le fait que tu corriges un peu tout le monde, par exemple, à l'oral?
2: Non, c'est avouable. Enfin, ouais. Pas à l'oral, à l'écrit. Beaucoup à l'écrit.
1: Ah, à l'écrit, c'est-à-dire tu reçois une carte postale et tout, tu supportes pas les fautes, ça le fait pas,
2: c'est
1: quoi.
2: Ça.
1: Ah ouais. Alors tu fais quoi? Tu corriges et tu renvoies la copie à la personne qui t'a écrit ou quoi?
2: Ah ouais.
1: Ah ouais,
2: je corrige tout le temps et je fais des petits astérix dans les messages et je leur corrige la phrase.
1: Ah ouais, ouais. Bah, tu veux pas être prof?
2: Non.
1: Non.
2: Je ne supporterai pas les enfants.
1: Non, d'accord. Ah, ok. T'es préparatrice de commandes depuis 10 ans, hein, je rappelle ton métier. Quel est ton animal préféré? Bon, c'est assez logique, tu nous as parlé de tes chats tout à l'heure, j'imagine que c'est ça?
2: Ah oui, c'est ça.
1: Bah oui, les chats. Oh, les aristochats avec ton chat Kenzie.
0: Le
1: Obama et Riley. Alors, ta couleur préférée, c'est le rose, mais ça va jusqu'à t'habiller régulièrement en rose. Est-ce qu'aujourd'hui, t'es habillée en rose, par exemple?
2: Non, à part mes chaussettes.
1: D'accord. On est ravis de savoir que tu as des chaussettes roses. Est-ce que ça va te porter chance puisque c'est ta couleur? On va le savoir tout de suite avec cette question qui arrive. Et le générique d'une émission, toi qui aimes les voyages, les trains pas comme les autres.
0: Qu'est-ce que c'est bien cette émission?
1: Elle est géniale cette émission. On se balade dans le monde entier avec des trains, c'est extraordinaire. Quel prénom féminin, Cindy, est aussi le nom d'un véhicule qui roulait autrefois sur les voies de chemin de fer? Thérèse, Micheline, Bernadette, Valérie, qui a d'ailleurs donné son nom au fameux TGV, la très grande Valoche. Top chrono, 10 secondes.
2: Micheline,
1: un véhicule qui roulait autrefois sur les voies de chemin de fer, un train qu'on appelait la Micheline. Oui, bien sûr, elle était bleue, il me semble, bleue et blanche. Autorail mis au point par la société Michelin à partir des années 1930. Et c'était voilà, une machine qui permettait de... Elle était moins bruyante que les autres, elle était assez innovatrice pour l'époque.
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0: est en tournée et lui aussi sera sur scène à Vaison-la-Romaine. Mais demain soir, Benjamin Biolay dans la playlist d'ici Écran Total. Valérie Damido et Eric Bastien font maintenant connaissance avec Sophie d'ici Berry et Philippe d'ici Poitou. L'occasion pour le technicien du jour, Lucas, que l'on adore, de partager avec nous ses talents d'imitation sur votre radio ici.
1: Alors, Sophie 2, Philippe 4, Sophie, il paraît. On t'a posé la question, si tu étais un animal, tu aimerais être un dauphin.
2: Ah. Oui.
3: Vous savez comment
2: je suis libre et aller où je veux dans l'eau.
1: Nous avons, sachez que Lucas, notre technicien préféré, est le roi de l'imitation du dauphin. Et que pour vous, enfin pour toi Sophie, il va te faire le plus joli des dauphins. Vas-y, vas-y Flipper. Voilà.
3: C'est vraiment un homme qui est venu là, hein. C'est un humain. Hein.
1: C'est Lucas.
2: Non, mais c'est très bien, j'ai tout compris. J'ai compris ce qu'il a dit.
1: Alors, il paraît que ce que tu préfères chez les hommes, c'est leur torse.
2: Ouais, voilà.
1: Poilu ou pas ?
2: Non, ouais, pas orang-outan, quoi. Voilà, ça me dérange pas, mais.
1: Mais un peu,
3: un peu
2: oui,
3: poilu.
2: Un peu, ça me dérange pas, quoi, voilà. Mais
3: viril.
2: Un beau torse bien formé, je trouve ça beau, voilà.
1: Ouais, oui, bah, les tablettes de chocolat.
3: Pas comme moi, quoi.
1: Un peu d'huile sur le corps.
3: Exactement.
1: Côté gladiateur, quoi.
3: Voilà. Ce que vous avez en face de vous chaque jour, exactement, voilà.
1: En face de moi, j'ai Lucas et c'est exactement ça. Alors, il paraît que si t'aimais, si tu devais déjeuner avec une personnalité, tu adorerais déjeuner avec lui.
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1: Avec Amir, c'est ça?
2: Oui, c'est ça.
1: Eh ben Amir, si tu nous écoutes, Sophie t'attend à Perpignan.
3: C'est elle qui paye.
1: Mais lâche-nous avec l'argent, tais-toi.
3: Voilà. Elle lance l'invitation.
2: Je l'invite à la maison. Mais on fait un bécao.
1: Voilà, magnifique. Allez, on va passer à la question à choix multiple qui peut te rapporter 3 points. Tiens, je te mets une petite chanson. Attention, on va parler tennis. Sophie, quel tennisman détient le record de titres en grand chelem chez les hommes? Alors attention, Nadal, Federer, Djokovic, Eric Bastien.
3: Bien sûr.
1: Top chrono, 10 secondes. Qui a le plus de grand chelem de titres? Nadal, Federer, Djokovic, Eric Bastien.
2: Federer.
1: Et non, c'est Djoko. Djoko, 24 voilà. Titres du Grand Chelem. Bon, pas de points, tu restes à 2.
3: Philippe est avec nous, avec la région Poitou, les Deux-Sèvres, Nueil, les Aubiers, notre retraité depuis un an qui fait du sport, qui soutient l'équipe de Cholet, l'équipe de basket, qui a gagné d'ailleurs, hier contre Gravelines. Dis donc, côté cuisine, là, puisqu'on parle un petit peu de bonnes choses, toi, t'as un joli potager à la maison, il paraît, Philippe.
5: Oui, je jardine pas mal, oui.
3: Ouais, qu'est-ce que tu récoltes dans ton potager?
5: Des salades, des pommes de terre, des tomates.
3: Mais est-ce que tu cuisines après?
5: Ah ben non, pas du tout.
3: Ah.
5: Non, c'est madame qui se charge de...
3: C'est Liliane qui s'y colle.
5: Liliane, oui.
3: Et elle cuisine bien, Liliane?
5: Oui, très bien.
3: Bien
5: sûr. Une bonne cuisinière.
3: Ta femme qui d'ailleurs aime bien la télévision, il paraît qu'elle a participé à une émission de télé, c'est laquelle?
5: Le Juste Prix.
3: Avec le micro, là, Philippe Risoli, là, il lançait son micro. Qu'est-ce qu'elle a gagné, ta femme? Parce qu'elle a gagné, il me semble, hein.
5: Elle a gagné les cadeaux de sélection et après elle a
3: tourné
5: la roue. Non, elle n'a pas gagné la vitrine, elle a tourné la roue mais elle n'a pas été sélectionnée.
3: Elle n'a pas été sélectionnée. Bon. Par contre, elle a dû tourner la roue dans les parcs d'attractions parce qu'avec Liliane, vous aimez les parcs d'attractions.
5: Ah oui, j'aime bien la sensation forte et même à côté de chez nous, on est à 25 km du Puy du Fou et.
3: C'est le thème du Puy du Fou qu'on entend. C'est vrai que c'est très beau, le Puy du Fou. Tu y as été plusieurs fois. T'as été chez Mickey. Vous voulez un petit Small World pour vous faire plaisir?
1: Écoute-moi bien, si tu me mets Small World, je te fracasse.
3: On va pas mal de Small World. Il aime Astérix, il aime le Futuroscope. Bon, voilà, t'aimes être bousculé, quoi. T'aimes l'association forte. J'ai bien compris. Allez, Philippe, nous allons jouer à présent et on va te poser une question avec plusieurs propositions. Tu réfléchis et tu nous donnes la bonne, c'est encore mieux. Qui a dit? Je suis tellement intelligent que parfois, je ne comprends pas un seul mot de ce que je dis.
1: Ben c'est toi ça, non?
3: C'est vrai que ça y ressemble. Je suis tellement intelligent que parfois, je ne comprends pas un seul mot de ce que je dis. Est-ce qu'il s'agit d'Oscar Wilde? De « Attention, tu vois Jean-Claude Van Damme ». Je vous l'ai fait en... Bon. Salvatore Dali. Ou bien Valérie Damido. Évidemment. à 18 ans, rattrapage du bac philo où elle aura finalement la note, rappelons-le, de 3 sur 20.
1: Mais non, pas du tout,
3: c'est lamentable
1: 14.
3: De dire ça, c'est vrai, bravo. Ton prono, Oscar Wilde, Jean-Claude Van Damme, Salvador Dali, Valérie Damido.
5: Jean-Claude Van Damme, à tout hasard.
3: Non, t'es pas sérieux là.
5: Non.
3: Je suis tellement intelligent que parfois je comprends pas. C'est vrai qu'il aurait pu prononcer
1: cette
3: phrase.
1: Mais c'est Eric Bastien, ça.
3: Non, c'est Oscar Wilde.
5: Oscar Wilde.
3: Ouais, maître de l'esprit, de l'ironie, de l'autodérision. Pour la petite histoire, un jour, un douanier américain qui lui demandait s'il avait quelque chose à déclarer, il a justement dit « Rien, si ce n'est mon génie ». Moi, j'adore.
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0: Jerry Rafferty, Baker Street. À suivre dans une poignée de secondes, Valérie Damido et Eric Bastien qui seront avec David d'ici Auxerre et Nadine d'ici Paris-Île-de-France. Deux candidats qui aiment tester des choses en cuisine. À l'heure du déjeuner, ça peut peut-être vous donner des idées sur votre radio ici.
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4: Il paraît, David, que tu n'as pas la passion du bricolage.
5: Non, ça, c'était hier aussi, Valérie.
4: Non, c'est aujourd'hui.
6: Non, pas du tout. Je suis mauvais bricoleur.
4: Pourquoi ?
6: J'essaye de faire des choses, mais c'est jamais droit. C'est le bazar qu'on monte, quoi. Même les étagères ou quoi, ça paraît droit au départ, mais quand on fixe,
4: c'est pas droit. Et voilà.
6: C'est pas droit après.
4: Oh là là là là là là. Bon, par contre, tu adores jardiner.
6: Ah, j'aime bien le jardinage. Oui. Ah. Par contre, de ce côté-là, il n'y a pas de problème. Oui.
4: Et ça, c'est bien. Et tu as aussi un potager. Qu'est-ce que tu as dans ton potager ?
6: Bah là, cette année, j'ai rien parce que je viens de déménager. Mais sinon, j'avais beaucoup. Moi, j'avais tout ce qui pouvait se faire : haricots, lentilles, poivrons, tomates, pommes de terre, courgettes, radis, carottes.
4: Ah oui, bah dis donc, parce que.
6: Vraiment de tout, quoi. Ouais, tout.
4: Tu cuisines alors ? Tu aimes cuisiner alors ?
6: Oui. J'aime cuisiner aussi, oui.
4: Oh,
6: j'aime bien cuisiner, oui.
4: Oh là là, il paraît que tu adores les soupes.
6: Les soupes, oui, j'aime bien faire des soupes, ouais. J'innove un peu, je fais des essais, et puis je fais goûter à mes enfants, en fait. Et comme ça, ça fait des tests.
4: Eh ben, ça fait des tests. S'ils n'aiment pas, c'est pas bon.
5: Allez, c'est des goûteurs, hein, c'est des goûteurs.
4: Allez.
6: Oui, je leur demande ce qu'ils en pensent.
4: Eh ben, c'est très bien, moi j'adore la soupe. Alors, mon petit chat, tu vas essayer de marquer ton deuxième point. Tiens, on va partir aux urgences. Alors, pourquoi aux urgences ? Parce que nous allons parler de George Clooney. Voilà, alors George Clooney, moi j'affirme qu'aux prochaines élections présidentielles françaises, eh ben, il va pouvoir voter. Alors, est-ce que c'est vrai que George Clooney va pouvoir voter aux élections présidentielles françaises en 2027 ? Vrai ou faux, top chrono, 5 secondes.
6: Ah, je vais dire que c'est vrai, oui. S'il s'inscrit sur les listes électorales, oui, il vient d'obtenir la nationalité française.
4: Oh. Et voilà ! Mais oui, David, c'est un ancien policier, la loi, on lui fait pas ! Bravo, évidemment, il vient d'obtenir la nationalité française. Donc, évidemment que s'il est inscrit, il pourra voter. Bravo, un point de plus, deux points pour David.
5: L'élection présidentielle ? What else? Bien, Nadine. Ah, vous avez dit hier sur M6 que je vous faisais barrer, alors j'essaye
4: de. Non, j'ai dit que t'avais un accent anglais de
5: merde. Oui, vous êtes bien foutu de moi. Exactement. Bon, alors ça parle de cuisine nous aussi. On va se mettre en mode ratatouille. Mais avant de se mettre en mode ratatouille, on va se mettre en mode claquette. Oui, non pas les tongs. Hein. Madame fait des claquettes, Nadine.
7: Oui.
5: Mais tu donc ? Alors, il paraît que tu viens de reprendre. Ça veut dire que c'est quelque chose que tu connais déjà depuis longtemps ?
7: Un petit peu, ouais, un petit peu, mais j'ai toujours l'impression d'être débutante. Je sais pas si c'est normal.
4: Bon, c'est dur bien. Les claquettes, Nadine, c'est vachement dur.
5: Mais tu fais ça où ? Dans un club, une association ?
7: Ben, je fais ça dans ma commune, oui, dans les services de la commune qui proposent des séances de sport et de claquettes aussi.
5: Fais passer à Roselyne Bachelot. Oui, oui, oui ! Tout de pareil, Nadine. Mais non, c'est vrai, elle parle un peu. Ouais.
4: Ça fait longtemps que t'as pas vu Roselyne Bachelot.
5: Oui, vous l'avez vu il y a pas longtemps.
4: Elle a la voix beaucoup plus grave, Roselyne.
5: Oui, oui, oui, comme ça un peu. Tu fais du stretching également, donc bon, t'es sportif comme Nadine. Hein. Oui.
7: Allez, un petit peu.
5: Oh, bah quand même. Attends, pas un petit peu. Oui. Côté sport, tu fais de la rando, fais les cirques à La Réunion. Alors, ça tourne, ça, les marches.
7: Enfin, un cirque.
5: Oui,
7: quand même.
5: Quand même.
7: Mais c'est pas mal.
5: Chemin de Compostelle, Mont Blanc.
4: Ouais, bah tu fais plus que moi dans toute ma vie.
5: Évidemment. Bon allez, ratatouille. Alors comme ça, on est comme David, on aime innover en cuisine. C'est-à-dire...
7: Bah écoutez, des fois on prend les fonds de frigidaire et puis puis on fait des tentatives. Alors des fois ça marche, des fois ça marche pas. Des fois on essaie de faire de la cuisine originale.
5: Bah, d'autant que Bruno, ton mari est un ancien cuisinier, donc voilà. Et alors un dernier mot, sa spécialité, je te laisse nous donner ta spécialité méditerranéenne.
7: Ah bah tout ce qui est un peu méditerranéen, bah c'est la lasagne,
5: voilà.
7: Et la table chez moi.
5: La lasagne qu'on adore avec Valérie. Bon allez, jouons parce que je n'en peux plus, je bave.
7: Elle est bonne pour nos rondeurs aussi.
4: Bah, évidemment.
5: On les prend. Justement, restons au grand restaurant. Oh le lien. Les années de travail. Les gens mangent plus vite quand la musique d'un restaurant est forte. C'est intéressant ça. Est-ce que c'est vrai ou faux? Top chrono, 5 secondes. On mangerait plus vite.
7: Je ne vais pas me précipiter, mais j'ai l'impression que oui. Oui.
5: Eh bien, je vais te donner la réponse. C'est oui, musique rapide ou forte. Oui. J'ai trouvé ça dingue d'apprendre ça. Ça stimule la dopamine et donc ça accélère notre rythme cardiaque qui réduit la durée moyenne du repas. Donc si on est invité chez des amis que le son est à fond, eh bien on va manger vite et on sera vite rentré.
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Après une pause dans sa carrière musicale, il reviendra sur scène en 2027. Vianney, beau papa. Merci d'avoir passé cette heure avec nous. 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
1: Très bonne journée avec votre radio ici. Il est 13h. Les informations, Valentin Bertrand. Bonjour Valentin.
2: Bonjour Catherine, bonjour à tous.
1: À la une ce mercredi Valentin.
2: La France sous canicule, le refrain étouffant de l'été, jusqu'à 42 degrés attendus aujourd'hui et des boulangers obligés de climatiser la salle des fours, vous l'entendrez. Une semaine après le déclenchement du méga-feu en Gironde, nous serons en direct sur place où les pompiers luttent encore contre les reprises. Dans un an, à quoi ressemblera ce nord du bassin d'Arcachon? Faut-il replanter à l'identique? Le sujet fait déjà débat. Il a fait danser le monde lors des JO de Paris, le DJ français Kavinsky retrouvé mort chez lui ce matin. Et puis les fans des Bleus sur un petit nuage depuis l'officialisation de Zinedine Zidane au poste de sélectionneur. Un Zizou plus proche du public que lorsqu'il était joueur.
1: Le thermomètre s'emballe à nouveau.
2: Dans une grande diagonale du sud-ouest jusqu'au grand est, 42 degrés attendus cet après-midi à Cahors dans le Lot, 40 à Auch et Brive-la-Gaillarde et quand même 39 degrés à Paris, Toulouse et Clermont-Ferrand où l'on est maintenant rodé pour affronter cette quatrième canicule de l'été.
3: On se prépare, ce matin j'ai foutu des couvertures de survie sur les fenêtres.
4: Quoi. Ben, on va se mettre à l'abri, c'est tout, il n'y a que ça à faire.
5: Hein. On vit en short et en sous-vêtements et on attend que ça passe.
6: Rester fermé, quand ça dure longtemps, c'est pénible.
2: Et depuis ce midi, 16 départements sont passés en vigilance orange, canicule, la Gironde et les Landes, et dans le centre-est du Puy-de-Dôme à la Savoie et de la Drôme au Doubs. À l'exception de la Méditerranée et de la pointe bretonne préservée de cette canicule, tout le reste du pays est donc en jaune sur la carte Météo France. Une nouvelle journée éprouvante pour les professionnels exposés à la chaleur, comme les boulangers. À côté des fours, il peut faire jusqu'à 45 degrés, intenable, surtout lorsque ces vagues de chaleur se répètent. Dans cette boutique de Célestat, dans le Bas-Rhin, le patron a donc dû se résoudre à climatiser le fournil, Arthur Blanc.
7: Depuis 1866, de nombreux boulangers se sont succédés ici dans cet atelier niché dans le centre-ville de Célestat. Tous ont connu de sacrées chaleurs en plein été, y compris l'actuel gérant Frédéric Suner, arrivé en 1999.
8: À l'époque, on travaillait, des fois on montait à 45 degrés dans l'atelier la nuit.
7: Et avec de nombreuses conséquences sur sa propre santé.
8: Tu dors pas bien, souvent il fait un gros jour quand tu te couches, plus il fait chaud, donc tu dors pas bien. Et du coup, tu accumules la fatigue.
7: Alors avec le dérèglement climatique, et les canicules de plus en plus nombreuses, Frédéric Suner en a eu marre. Il a sorti le carnet de chèques et a payé plusieurs milliers d'euros il y a quelques années pour deux climatiseurs, l'un classique et un autre.
8: Donc là, les filtres, on peut les enlever facilement.
7: Carrément spécialisés dans les boulangeries.
8: C'est étudié pour que la poussière de farine ne reste pas accrochée dans les ailettes.
7: Ça ne règle pas tous les problèmes, mais on sent clairement la différence dans l'atelier où il fait bon maintenant.
8: Quand vous sortez les produits chauds du four, vous avez quand même la vague de chaud, mais c'est supportable par rapport à l'époque où on avait pas la clim.
7: Et c'est quelque chose d'encore rare, regrette Frédéric Suner, car au-delà du coût du climatiseur, il y a aussi celui de l'énergie, toujours plus important, et c'est difficile pour de nombreuses boulangeries de franchir le pas, bien que les chaleurs soient de plus en plus fortes.
2: Plus fortes, plus nombreuses, c'est la signature du dérèglement climatique avec de lourdes conséquences sur le programme de l'été. Le festival Solidays annulé en région parisienne pour soulager les secours. Même décision à Gignac dans le Lot, où le festival de musique écosystème prévu ce week-end n'ouvrira finalement pas à la demande de la préfecture. Ou encore avec la fête du schlittage à Sapois, à flanc de montagne des Vosges, autour des techniques traditionnelles des bûcherons pour transporter le bois. Là aussi, Léo Limon, les associations sont contraintes d'imaginer de nouvelles organisations pour les années à venir.
9: Réunir 3000 personnes dans la forêt à Sapois pour la fête du schlittage, ce n'est plus concevable pour Dominique Pétain, le président de l'association organisatrice Les Atatos.
10: Malgré qu'on prenne toutes les précautions, il y a toujours des fumeurs dans l'assemblée. On ne peut pas contrôler 3000 personnes comme ça. Même si on met des extincteurs, de l'eau, ce serait compliqué.
9: Surtout qu'avec les pots d'échappement des voitures, il y a aussi un risque de mettre le feu au parking en herbe quelques mètres plus bas. Même danger dans le massif du Donon pour l'association de la Principauté de Salm qui préfère tout stopper 15 jours avant sa première fête. Un report et pas une annulation, précise Christiane Cuny, la vice-présidente, qui veut réfléchir à une formule plus adaptée aux risques climatiques.
11: On s'est dit, on va se refaire une réunion après les vacances, quand tout le monde sera à nouveau présent, et on va essayer de voir si on ne pourrait pas justement l'adapter et trouver une autre formule, parce que c'est peut-être pas la bonne formule. L'idée de faire au mois d'août, c'était déjà parce que c'était l'été, c'était les vacances, il y a pas mal de touristes. Donc on va peut-être refaire une nouvelle formule, quelque chose de plus adapté.
9: Ce qui implique des discussions sur le calendrier avec des choix et des concessions à faire puisque les dates actuelles de ces manifestations permettent d'attirer beaucoup de touristes.
2: Léo Limon, d'ici Lorraine.
1: 13h05 en Gironde, après une dizaine de reprises de feu hier, le pire est-il encore à craindre?
2: C'est la question qui hante les pompiers dont les nerfs sont mis à rude épreuve par la météo. Pour l'instant, ils tiennent, le feu est toujours stabilisé avec 42 000 hectares parcourus. Sa progression est largement ralentie. On retrouve tout de suite sur place en direct au point de départ de ce méga-feu le reporter d'ici Gironde, Clément Carpentier. Bonjour.
12: Bonjour Valentin, bonjour à tous.
2: Vous êtes à Somos où l'on s'attend à une nouvelle journée à haut risque avec déjà plusieurs reprises de feu.
12: Oui, c'est le gros enjeu de la journée, limiter les reprises de feu par rapport à hier où on en a eu quand même 14. Et alors que l'incendie est désormais donc bien contenu, alors pour éviter qu'il reparte, le mot d'ordre est très clair Valentin. On arrose et on arrose, notamment ce que l'on appelle les fumerolles, ces petites fumées qui continuent un peu partout de sortir du sol. Et surtout, ici, elles sont entretenues par un sol fait de tourbe, comme je vous le rappelle. D'ailleurs, pour vous dire, hein, Valentin, c'est un sol sur lequel on peut à peine marcher aujourd'hui, car on sent tout de suite la chaleur sous nos pieds. Le risque de reprise est donc encore fort, avec en plus le thermomètre, vous l'avez dit, qui va grimper jusqu'à 42 degrés ici en Gironde, et des vents qui pourraient se lever en fin de journée. Bref, aujourd'hui, les pompiers ont donc gagné une bataille en stoppant ce feu, mais l'éteindre et gagner la guerre, c'est-à-dire mettre fin à ce terrible incendie, est encore loin d'être fait.
2: Vigilance maximale donc dans ce nord du bassin d'Arcachon qui brûle toujours, mais déjà on pense à l'après, et cet après fait débat. La monoculture des pins maritimes est accusée d'avoir aggravé le brasier actuel, alors comment concilier économie locale et protection de l'environnement? Le sujet divise des civiculteurs jusqu'aux universitaires, Guillemette Soucaché.
13: Quand sa pinette girondine a brûlé en 2022, Jean de Serval ne s'est pas posé la question. Ce sont des pins qu'il a de nouveau plantés.
14: On en a reboisé immédiatement, on a reconstitué. Les petits pins sont magnifiques, ils sont très beaux, ils repartent.
13: Certes, les conifères s'embrasent facilement, mais l'exploitant l'assure, planter d'autres essences est un non-sens.
14: Il n'y a que ça qui pousse, il n'y a que ce pin maritime qui a cette résilience face à ce sol terriblement pauvre, sec l'été et mouillé l'hiver.
13: Pour Sylvain Delzon, directeur de recherche à l'Institut pour l'agriculture et l'environnement, le risque d'incendie grave tient effectivement plus à l'absence de pluie et aux récentes canicules qu'à la monoculture.
15: La cause majeure, c'est vraiment la sécheresse. Il pourrait y avoir plusieurs espèces s'il n'y a pas d'eau dans le sol et que les végétaux sont morts. On aurait exactement les mêmes conséquences.
13: Mais pour Christelle Elie de l'Institut des sciences de l'évolution, comme pour d'autres chercheurs, l'exploitation unique de pins fait clairement partie du problème.
16: Si le feu se propage dans un territoire en monoculture, il va trouver des conditions homogène, similaire, et il n'y a rien qui peut l'arrêter.
13: L'écologue l'admet, changer de pratique en intégrant des arbres feuillus et laisser des espaces non boisés, cela peut réduire la rentabilité des exploitations, mais ces solutions à terme coûteront moins cher que des centaines d'hectares qui partent en fumée.
2: Un mot du Var où l'incendie est fixé depuis hier soir après avoir parcouru 4500 hectares en 8 jours. Il ne progresse plus et les habitants de Corrence et de Barjols sont autorisés aujourd'hui à rentrer chez eux.
1: Deux gardes à vue dans l'affaire des 5 bébés retrouvés morts à Orange.
2: Dans le Vaucluse, le couple de parents est depuis ce matin entendu par les enquêteurs. Selon les premières déclarations du père, il explique avoir été troublé par l'accouchement soudain de sa compagne dimanche dernier après un nouveau déni de grossesse. C'est pendant son passage à l'hôpital qu'il a trouvé les restes humains des bébés. Le nouveau-né et les deux aînés du couple sont pris en charge par l'aide sociale à l'enfance. Il a fait danser la France et même le monde entier lors de la cérémonie de clôture des JO de Paris 2024 avec Nate Cole et cette intro mythique. On a appris ce matin la mort du DJ français Kavinsky, retrouvé mort chez lui à quelques jours de son 51e anniversaire. Aucun élément suspect n'a pour le moment été découvert selon le parquet de Paris. Dans un message posté sur Facebook, Emmanuel Macron rend hommage à celui qui restera pour toujours une fierté française.
1: Et puis les supporters des Bleus rêvent grand.
2: Avec Zinedine Zidane comme sélectionneur, certains voient déjà la troisième étoile sur le maillot de l'équipe de France de foot. Là on est encore dans le rêve, on va se le dire. Mais par contre Zizou, lui, il est bien là et il suscite déjà beaucoup d'enthousiasme à l'image de Joseph, mégaphone en main. Il faisait partie de la centaine de fans présents hier devant le siège de la fédération.
17: Zizou, je l'avais vu, mais vraiment de loin, hein, sur le terrain. Là, le fait d'avoir fait un petit check, je crois maintenant je vais vivre avec une seule main. Y a ce côté un peu inhumain, j'ai envie de dire, le côté, c'est pas réel en fait. Lui, il est là aujourd'hui avec nous, et c'est vrai que le fait d'être sélectionneur, ça va créer une proximité qu'on n'avait pas forcément avec lui quand il était joueur, et on espère que cette proximité va nous pousser vers de grandes émotions.
2: Et on espère que Joseph s'est quand même lavé la main depuis
1: oui.
2: hier.
1: Merci Valentin Bertrand. Et vous revenez à 14h pour continuer de nous informer. Envie de vous évader un week-end, ça tombe bien. Dans une minute, nous partons au Mans sur les traces des héros de films de KPDP sur votre radio ICI.
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1: Si vous aimez le cinéma, alors vous allez adorer partir au Mans, cité médiévale qui accueille de nombreux tournages et dans laquelle on ne s'ennuie pas grâce à tout ce qu'il y a à découvrir. Voici un bel aperçu qui va vous donner envie de partir.
25: Le Mans, c'est la capitale de la Sarthe, dans le Grand Ouest de la France, à 55 minutes de Paris en TGV. Le Mans, c'est bien sûr les rillettes et la course automobile. Ça, je peux vous dire que c'est une incontournable réalité locale. Les Sarthois sont les plus gros consommateurs de rillettes en France, de loin, et les dernières 24 heures du Mans ont fédéré plus de 300 000 spectateurs. Mais moi, je vais vous donner envie de découvrir la cité Plantagenêt, le cœur historique du Mans. Figurez-vous que c'est un lieu de tournage exceptionnel pour le cinéma. Et à la fin de cet épisode, vous allez découvrir le pouvoir surnaturel d'Aménir. Je m'appelle Fabien Aubric, je suis animateur à ICI Maine. J'adore la cité Plantagenêt qui me rappelle mon arrivée au Mans, en famille, il y a 15 ans. Ce n'était pas facile pour mes enfants de quitter leur vie d'avant. Mais un petit peu comme par magie ici dans la vieille ville, un petit appartement qui ressemblait à une cabane et des rues comme on en voit seulement dans les films de KPDP ont su les faire sourire. Merci la cité Plantagenêt. Bienvenue dans Partir, Le Mans, terre de cinéma. Notre point de départ, c'est la place du Cardinal Grand. Elle est érigée sur un promontoire. C'est un peu comme si elle dominait la ville depuis la cité médiévale. Si vous venez en voiture, c'est facile. Il y a 3 parkings gratuits. Rue Nicolas Denisot, rue de la Galère et quai Louis Blanc où les camping-cars sont aussi les bienvenus. Mais évidemment, parce que la gratuité est rare en centre-ville, il faut arriver tôt pour avoir une place. Ce qui est bien ici, c'est qu'on a le tramway. De la gare du Mans, vous êtes à 4 arrêts de la cathédrale. Ça va très vite. Vous pouvez aussi, bien sûr, vous balader à pied. Mais moi, ce que je préfère, c'est me déplacer à vélo. C'est top pour profiter de l'architecture de la ville. Et vous trouverez de solides arceaux pour attacher votre deux-roues. Place du Jet d'eau, en contrebas de la cathédrale. Cette place de la cathédrale, c'est un lieu incontournable ici au Mans. Et figurez-vous qu'elle a aussi inspiré un grand cinéaste. C'est à cet endroit qu'a été tournée la scène la plus connue du film Cyrano de Bergerac de Jean-Paul Rapneau en 1990. C'est sur cette place que Gérard Depardieu, dans le rôle de Cyrano, déclame la fameuse tirade du nez. Et c'est vraiment ce film qui va donner un coup de projecteur sur la ville du Mans. Et oui, la cité Plantagenêt est un lieu privilégié pour le tournage de films d'époque parce que cette cité médiévale a été largement préservée de la modernité. Mais n'allons pas trop vite. On avance encore un peu pour rentrer dans la cathédrale Saint-Julien. Ce qui apparaît en premier lieu quand on pénètre ici, c'est que l'édifice baigne de lumière. La pierre est blanche, les rayons du soleil magnifient les vitraux. Vitraux qui figurent parmi les plus beaux ensembles européens avec ceux des cathédrales de Chartres et Bourges. Visiter la cité Plantagenêt, c'est se mettre en mouvement. Je vous invite à privilégier une tenue et des chaussures confortables. Déjà parce que vous allez braver un peu de dénivelé. De la place du jet d'eau au parvis de la cathédrale, vous devrez monter un escalier de 48 marches, je les ai comptées. Ayez aussi en tête que les rues de la vieille ville sont constituées pour l'immense majorité de pavés. Assurez vos appuis. Ici, les chambres d'hôtes ne manquent pas. Mon coup de cœur, c'est le logis du Saint-Flasseau. Cet hébergement, situé à quelques pas de la cathédrale, offre une déco qui ravit les amateurs d'ambiance chaleureuse. Vieilles pierres, beaux meubles, couleurs, parquets, poutres, avec aussi une vue agréable sur la vieille ville grâce aux 5 fenêtres de l'appartement. Mais je vous ai promis de vous faire découvrir mon lieu préféré. Venez, on va partir s'aventurer dans les ruelles de la cité Plantagenêt pour découvrir les secrets des films tournés ici. C'est à 5 minutes de la cathédrale. On se trouve maintenant au pied de la cité Plantagenêt. On est du côté de la rivière, la Sarthe. La vieille ville du Mans, c'est plus de 2000 ans d'histoire. D'ailleurs, on aperçoit la muraille gallo-romaine. Haute de 10 mètres, elle a permis aux Romains d'affirmer leur puissance et le prestige de la cité, et elle est très bien conservée. Elle enserre la cité et offre de superbes couleurs, rouge, rose. Venez la voir au coucher du soleil, c'est magnifique. J'en prends plein les yeux à chaque fois. Je vous conseille de venir ici l'été. Il y a du monde, mais rassurez-vous, on est loin des excès du surtourisme. Vous pourrez profiter des terrasses. En plus, l'été, c'est la saison de la nuit des chimères. Quand le soleil se couche, les pavés et façades des monuments du Vieux Mans s'animent de projections. Vous pouvez découvrir ces lumières enchantées, gratuitement, chaque soir de juillet à début septembre. Autre originalité de l'été, des comédiens proposent des visites théâtralisées de la cathédrale du Mans. Pour y assister, je vous recommande de réserver sur le site de l'Office de tourisme. Comptez une dizaine d'euros par personne. Remontons dans la vieille ville. Il y a un endroit que j'adore, c'est la maison suspendue. Elle date du XVIe siècle. C'est une curieuse habitation, toute petite, bâtie en pan de bois. On se demande vraiment comment elle tient au-dessus de la rue Saint-Pavin de la cité. Regardez, à la fenêtre, les propriétaires ont déposé un ours en pluche. C'est un clin d'œil à une photo de Robert Doisneau prise en 1962. On y voit une petite fille et son ours sous « La maison qui volait ». C'est le titre que Doisneau a donné au cliché en noir et blanc. Pour visiter la cité Plantagenêt et comprendre pourquoi c'est un lieu privilégié par les cinéastes, on a la chance d'être avec Annie Hamelin. Annie est comédienne, amoureuse de la ville du Mans. Elle a travaillé sur de nombreux tournages ici.
3: Bon, moi, je trouve que c'est la plus belle partie de la ville. Évidemment, je suis née ici, donc peut-être j'ai un attachement particulier avec ce vieux Mans, qu'on appelait comme ça il y a longtemps. C'est un endroit alors paisible aussi, parce que c'est vrai qu'ici, on n'entend vraiment pas les bruits de la ville. Et je pense qu'aussi, c'est pour ça que les cinéastes, ils aiment cet endroit. On est tout près du centre commercial, du cœur de ville et de l'agitation de la ville. Et puis, il y a quelque chose de paisible. Alors, est-ce que c'est parce qu'il y a tellement de gens qui ont déambulé dans ces rues? Il y a sûrement une âme dans cet endroit, je pense.
25: On avance un peu et on arrive Square du Bois. Ici, on surplombe la rivière, la Sarthe, dans un carré de verdure. Vous voyez des bancs, une boîte à livres, servez-vous, et de grands magnolias qui nous apportent un peu de fraîcheur dès le printemps. C'est la même qu'ont été tournées des scènes du film Le Bossu, sorti en 1997. Encore un film de Capet et d'Épée, et oui, ici on n'est pas loin de Paris, c'est donc pratique. En plus, la cité Plantagenêt offre 20 hectares de quartiers anciens parfaitement préservés. On a l'impression que le temps s'est figé. C'est un décor parfait pour Le Bossu, l'histoire de la vengeance d'un chevalier. Daniel Auteuil, Fabrice Lucchini, Marie Gillin, Vincent Pérez tournent à le roman.
3: Ils ont choisi en fait de reconstituer l'hôtel de Nevers, donc qui se trouvait à Paris sous la Régence. Et pour ça, ils ont construit en fait dans des ateliers en région parisienne un décor de façade en fait avec des murs en polystyrène. Et il a fallu démonter donc en région parisienne ce décor et le transporter jusqu'au Mans, là sur ce square du bois. Les gens en fait, il y avait des barrières ici et les badauds, ils venaient en fait le dimanche admirer en fait le décor. C'était assez drôle, il y avait beaucoup de monde. C'était assez marrant de voir ça.
25: La balade, ça donne soif. Et pour se désaltérer, on s'arrête chez Chachéchir. 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
25: On sort du salon de thé pour arriver rue de la Reine Bérengère. Cette rue, c'est l'un des axes principaux de la cité. Vous y voyez les maisons les plus cossues de la vieille ville. On raconte même que c'est dans l'une de ces maisons qu'est morte la reine Bérengère, l'épouse de Richard Cœur de Lion, fils d'Henri II Plantagenet, né au Mans, second fondateur de la dynastie royale qui donne son nom à la vieille ville du Mans. Cette rue de la reine Bérengère, c'est encore un lieu de tournage privilégié. Des scènes de L'homme au masque de fer avec Leonardo DiCaprio, de Le Mans 66 avec Matt Damon et Christian Bale ont été tournées ici.
3: C'est une ruelle très étroite, avec une belle profondeur de champ qu'on peut filmer d'un côté ou de l'autre. Et ça permet, là, par exemple, de faire courir des chevaux, d'avoir le son des vrais pavés. Parce que c'est vrai que les chevaux ont du mal à courir sur des faux pavés. Ça permet de faire passer des carrosses aussi. Et évidemment, on a aussi le son. Donc ça, c'est intéressant. Après cette rue, on peut aussi constater qu'il y a donc des lanternes. Et on ne voit, en effet, quand on regarde bien, on ne voit pas de fil, ni du réseau électrique, ni du réseau téléphonique. Et c'est une des raisons pour lesquelles les cinéastes comme De Broca, par exemple, ont été intéressés pour venir tourner ici.
25: Je vous avais dit au début de l'épisode que le menhir du Mans avait un pouvoir surnaturel. On repasse devant la cathédrale. Si vous êtes attentif, vous allez apercevoir qu'il y a une immense pierre enchâssée dans un angle de la cathédrale, véritablement collée au mur. Ce menhir, c'est le plus vieux témoin de l'histoire du Mans. Il est là depuis 5000 ans. Et figurez-vous qu'on lui prête un pouvoir. Il est le symbole de la fertilité. Pour être sûr d'avoir un beau bébé dans 9 mois, glissez votre doigt dans un trou au beau milieu du menhir, ce trou qu'on appelle le nombril du Mans.
3: Donc il y a beaucoup de gens qui s'amusent à le toucher. C'est un peu un petit rituel de passage. Voilà, mais c'est rigolo.
25: Avant de partir de la cité Plantagenet, vous devez passer chez Juliette. Une commerçante du quartier, elle est là depuis 40 ans. C'est la boutique qui défend l'artisanat et les créateurs. Si vous désirez un souvenir, je vous recommande l'un de ces personnages d'une dizaine de centimètres, plein de couleurs, tout en rondeur. Ce sont des poupées décoratives, un peu déjantées. Et comme moi c'est sûr, vous allez craquer pour ces créations de Juliette en plastiroc, une pâte à modeler qui sèche à l'air libre. Ça mettra un peu de folie, on en a besoin, dans votre intérieur. Si vous avez encore un peu de temps devant vous, si votre week-end n'est pas terminé, j'ai une dernière idée pour vous. On va à l'abbaye royale de Lépau. C'est à 10 minutes en voiture de la cité Plantagenet, le tramway vous y conduit rapidement aussi.
5: C'est la reine Bérengère de Navarre, veuve de Richard Cœur de Lion, qui acquiert ses terres et qui fonde l'abbaye en 1230. C'est une abbaye cistercienne fondée par une reine d'Angleterre et qui est basée aux portes du Mans.
25: Caroline Ménérol, chargée de communication. Ici, on est à l'abbaye de Lépau, à Ivray-l'Évêque. L'édifice comprend plusieurs bâtiments ouverts à la visite. L'entrée adulte est à 7 euros. On commence par marcher vers le cloître, soutenu par d'imposantes colonnes sculptées. L'église abbatiale présente de magnifiques couleurs ocre. Et on y voit le gisant de la reine Bérengère. C'est magique, c'est beau, c'est reposant. Ce n'est donc pas étonnant que l'abbaye ait aussi servi de lieu de tournage pour des films. Mais j'y reviendrai. J'adore l'abbaye de Lépau parce que c'est aussi un lieu de nature. Il y a un grand parc arboré, très bien entretenu, idéal pour les grandes balades. Ce parc abrite un jardin permacole. On vous y apprend les principes de la permaculture, une manière de cultiver en s'inspirant de la nature. Il est même possible, à l'issue de ces ateliers, de déguster les produits réalisés avec les fruits et légumes du jardin. Pensez à réserver, c'est 5 euros pour les adultes, gratuit pour les enfants. Le cinéaste Pascal Thomas a choisi la cité Plantagenêt, où nous étions, mais aussi l'abbaye de Lépau pour tourner son film Le Voyage en pyjama, sorti en 2023. Une comédie romantique sur les déboires amoureux d'un prof de lettres.
6: Dans une région absolument délicieuse, charmante, avec des gens accueillants, de très très beaux décors. Mais pour beaucoup des Français, le Mans, ça se réduit à deux choses. Je commence parce que je préfère les rillettes et ensuite les courses automobiles. Et là, j'ai découvert des gens charmants, accueillants, de très belles, le centre du Mans magnifique. On a pu tourner tous nos intérieurs et extérieurs de maisons. Une librairie, une pure merveille. Ça nous a donné de beaux décors qu'on a filmés simplement dans leur beauté, sans chercher à faire des acrobaties, bien sûr, pour simplement montrer l'endroit heureux dans lequel on s'était trouvé.
25: Bien sympa aussi, un tour par la boutique 100% Made in Sarthe de l'abbaye de Lépau, où vous trouvez des livres, des souvenirs, miel, confiture issue du jardin permacole et bien sûr les fameuses rillettes du Mans. Tant pis pour le summer body. En quittant l'édifice, je vous invite vivement à découvrir l'Arche de la Nature, c'est juste derrière l'abbaye. J'adorais venir ici quand mes enfants étaient petits pour qu'ils galopent un peu, j'avais la pelle soir, et découvre les animaux de la ferme. Des animaux parfois utilisés lors des tournages de films. Retenez que Le Mans est aussi une ville d'art et d'histoire, mais ça, vous le verrez quand vous viendrez.
1: Avec grand plaisir, merci Fabien Aubry d'Issimène pour cette jolie visite du Mans. Cité de tournage qui inspire les cinéastes. 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Musique à présent avec Diana Ross, Upside Down sur votre radio ici.

0: Upside Down, Diana Ross. La musique continue dans un instant avec Julien Clerc, puis le tout nouveau titre de Grand Corps Malade en duo avec Stilto. Quant à moi, je vous dis à demain et je vous souhaite un très très bon après-midi sur votre radio locale, ici.
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2: En plein cœur de l'été, voici vos trois idées d'animation à retrouver dans notre Ici Express. Visitez le château de Main-sur-Loire de nuit. À la tombée de la nuit, partez à l'aventure dans le château avec votre lampe torche pour seul éclairage. Réservation conseillée sur le site officiel du château de Main-sur-Loire et rendez-vous demain à partir de 20h30. Une visite guidée de la gare de Pithiviers. L'histoire des gares de Pithiviers et de Beaune-la-Rolande pendant la Seconde Guerre mondiale et leur rôle dans la déportation des Juifs de France. Rendez-vous demain entre 15h et 17h. Et enfin, une nouvelle animation, un été au jardin. Dans un jardin privé, profitez d'une soirée chaleureuse au cœur de la nature avec un concert d'Alex Leplay à partir de 19h. Sur place, buvette et planche apéritif, réservation obligatoire auprès du comité des fêtes de Germigny-des-Prés. Rendez-vous demain soir. Vos idées sorties toutes les heures.
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C'était Julien Clerc avec Si on chantait. Eh bien, bonne nouvelle les amis, car on va chanter toute l'après-midi ici sur votre radio. La musique continue, tout de suite on retrouve Grand Corps Malade avec Stilto et la chanson Prochain Rêve. Car quand on réalise un rêve, il faut tout de suite penser au prochain. Bel été.

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1: El Mehdi, 35 ans, Orléans, prof de danse, danseur et chorégraphe.
2: C'est arrivé comment dans votre vie la danse ?
1: J'avais un cours de judo que j'ai manqué et j'attendais donc un cours de danse où il y avait des copines de classe et je suis rentré. Et c'est l'effet de ce cours de danse que je me rappellerai, c'était sur une musique de Madonna, Music. J'ai eu senti comme de la transe. Mon corps s'est réveillé.
2: Et votre carrière de judoka s'est arrêtée net.
1: Je crois qu'elle n'avait même pas commencé, en vrai.
2: Pour apprendre à danser, vous avez appris en France. Vous, vous êtes aussi expatrié.
1: Alors, j'ai fait un beau voyage à Cuba qui m'a vraiment consolidé dans mes bases de danse latine et de rythme.
2: En salsa et tout ?
1: Absolument, danser dans la rue avec des danseurs de la Havane, c'était vraiment un de mes plus beaux souvenirs.
2: Est-ce qu'il y a un instrument typique de Cuba justement ? D'un coup, ça vous donne envie de vous déhancher ?
1: Ah ben le maracas, hein. Les maracas, c'est quelque chose qui donne le rythme. Et voilà, même toi, ça te donne envie de danser.
2: Dès que vous voyagez, vous pouvez entrer en contact avec des gens juste par la danse.
1: L'espagnol n'était pas du tout ma langue. Et je me suis dit, je vais me challenger. J'avais 19 ans, je me suis dit, allez, on y va. On y va avec un groupe de copains qu'on faisait partie de la même compagnie. Et je me suis dit, je vais aller apprendre parce que c'est que comme ça que je vais apprendre aussi. Et voilà, ça nous a amené vraiment des belles rencontres. Au jour d'aujourd'hui, on est toujours en contact.
2: Vous avez fait que de danser, vous avez aussi fait la fiesta ?
1: Les deux en même temps, bien évidemment, hein, qui met le plaisir. C'était à la fois de rencontrer, parce que pour moi la danse c'est vraiment du patrimoine, c'est-à-dire que tu vas aller chercher à apprendre ce que l'autre, pourquoi ça s'appelle la salsa, pourquoi ça vient de la rue, pourquoi ils utilisent tel instrument, c'est vraiment tout ça, hein. C'est un esprit de fête et du coup peu importe le pays où on va, il y a une culture, il y a un folklore et il faut apprendre tout ça quoi, tout simplement.
2: Ça donne quoi quand vous animez un cours de danse ?
1: Ça commence toujours par un petit brise-glace, c'est-à-dire que j'ai besoin d'arriver, de les un peu les décontracter parce qu'ils arrivent quand même entre 19h et 20h.
2: En même temps, c'est showtime.
1: Exactement. Voilà, je rentre un petit peu, vraiment, quand je vous dis c'est animé, je rentre dans un personnage.
2: Et nous le faire, là, votre personnage ?
1: Ah ben, non.
2: On donne le micro et vous le faites, quoi. C'est début de cours.
1: Bonsoir. J'espère que vous allez bien. Et on est là, on est ensemble. À partir de maintenant, tous les problèmes sont à la porte. Ici, c'est showtime.
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0: C'était Indochine avec le Chant des Cygnes sur votre radio ici. Et bonne nouvelle, tiens, si vous êtes fan du groupe Indochine, il sera en concert les 26, 27 et 28 novembre prochains à la scène musicale. Trois dates exceptionnelles à ne pas louper à l'occasion de la sortie d'un album live inédit de leur dernière tournée. Dans un instant, les infos de 14h, mais avant on écoute Bonnie Tyler. Bel après-midi.
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1: Merci pour votre fidélité à votre radio ici. Il est 14h. 14h, c'est l'heure de retrouver toute l'info en France et dans le monde en 90 secondes avec Valentin Bertrand.
2: Jusqu'à 42 degrés attendus cet après-midi à Cahors dans le Lot, la quatrième canicule de l'année s'annonce aussi furtive qu'intense. Le pic attendu dès aujourd'hui avec une redescente plus lente en fin de semaine. 16 départements sont en vigilance orange, une grande partie du centre-est, du Puy-de-Dôme à la Savoie, de la Drôme au Doubs ainsi que les Landes et la Gironde. La Gironde où le travail des pompiers est déjà compliqué par ces fortes chaleurs, plusieurs reprises de feu signalées dès ce midi au Temple et à Lège-Cap-Ferré. Journée donc à haut risque pour les 2750 soldats du feu toujours mobilisés pour garder le feu dans son périmètre actuel de 42 000 hectares. Pour soutenir les pompiers français en lutte depuis maintenant une semaine, en Gironde, les secouristes belges et des camions d'extinction et de ravitaillement sont en route. Après la découverte de 5 bébés morts dans un appartement d'Orange dans le Vaucluse, les deux parents sont en garde à vue depuis ce matin. L'alerte est venue du père, intrigué par l'accouchement soudain de sa compagne dimanche dernier après un nouveau déni de grossesse. Une enquête pour meurtre sur mineur de 15 ans est ouverte. La sentence redoutée est tombée. Les 270 salariés de Fibre Excellence à Tarascon, dans les Bouches-du-Rhône, vont perdre leur emploi. Le tribunal de commerce de Toulouse confirme la liquidation judiciaire de cette usine. Décision toujours en attente pour l'autre site du dernier papetier français à Saint-Gaudens en Haute-Garonne. Et puis il a fait danser le monde entier lors de la cérémonie de clôture des JO de Paris. Le DJ français Kavinsky, retrouvé mort à son domicile ce matin, il avait 50 ans.
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4: Et le temps prévu pour les prochaines heures, c'est toujours du soleil. Soleil qui brille généreusement avec en altitude ce dôme de chaleur et donc des températures très élevées. On parle de très forte chaleur, 37-38 degrés. Si vous êtes par exemple à Châteauneuf-sur-Loire, à Pithiviers, à Mains-sur-Loire, à Vitry-aux-Loges, 37 degrés. On ira donc probablement à Romorantin, à Orléans ou encore à Blois jusqu'à 38 degrés. Ciel dégagé, belle nuit étoilée en perspective. Demain ça baisse avec plus d'humidité et de nuages.
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0: bienvenue, on passe l'après-midi ensemble, c'est Fabien Emo. Dans un instant, on écoute trois chansons françaises à la suite. Mais avant, vous le savez, le 3, c'est mon chiffre préféré. Et j'aimerais partager avec vous trois événements étonnants qui vont se passer en France cet été. Troisième place pour le concours de la plus longue épluchure de pommes de terre. Oui, ça existe, ça va se dérouler le 15 août prochain dans la commune de Crevant, c'est dans l'Indre. Un concours qui va sans doute donner la patate. Deuxième place pour le concours du plus gros mangeur de Livaro. Concours qui se déroule à Livaro, dans le Calvados, et ça se déroule ce week-end. Et première place pour la course des serveuses et serveurs de café, ça se déroule le 20 septembre prochain à Paris. Et la suite, comme promis, trois chansons françaises à la suite, ça arrive, c'est pour vous, avec Ellie Medeiros, le duo Marc Lavoine, Patrick Fiori, et tout de suite on écoute Jane Birkin. Merci d'être avec nous sur votre radio ici.
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1: Que faire ce soir? Trois idées à savourer dans notre Ici Express. Pour commencer, les estivales du Cosson, profitez de nombreuses soirées festives et conviviales. Un brasero et un concert acoustique swing et pop sont au programme ce soir à La Ferté-Saint-Aubin, derrière le camping, dès 19h30. Un concert également pour profiter d'une belle soirée d'été au Champ des Moutons, pour découvrir le groupe Almadili ce soir à Douchy-Montcorbon à 18h30, tarif 6 euros. Enfin, les estivales de Fleury-les-Aubrais, venez visiter le village des merveilles, coloriage, création de masques et labyrinthe dès 20h, avant de regardez Alice au Pays des Merveilles lors d'un ciné en plein air à 22h ce soir au sein de la Maison pour

0: après-midi sur votre radio ici. J'espère que tout va bien pour vous. La suite encore et toujours de la musique. On vous gâte, comme tout l'été d'ailleurs, avec Michel Berger, Shakira. Et tout de suite, on écoute Louis Bertignac, Les Visiteurs, avec la chanson Ces idées-là. Bel après-midi.
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1: Merci d'avoir choisi votre radio ici. Il est 15h. C'est l'heure de retrouver toute l'info en France et dans le monde en 90 secondes. Avec vous, Valentin Bertrand.
2: C'est parti, comme une allumette, les mots du maire de Lenton en Gironde où une reprise de feu est survenue ce matin. Le cocktail météo est détonnant aujourd'hui avec du vent et des températures jusqu'à 40 degrés. Mais pour l'heure, le feu reste stabilisé. La surface parcourue est toujours de 42 000 hectares. Canicule et risque d'incendie. Deux tiers de la France sont concernés par un appel à la vigilance avec 65 départements en risque élevé de feux de forêt, principalement dans la moitié nord du pays et dans le sud-ouest. Après la découverte de 5 bébés morts dans un appartement d'Orange, dans le Vaucluse, les deux parents sont en garde à vue depuis ce matin. L'alerte est venue du père, intrigué par l'accouchement soudain de sa compagne dimanche dernier. Après un nouveau déni de grossesse, une enquête pour meurtre sur mineur de 15 ans est ouverte. La chanteuse Angèle exprime son immense tristesse après la mort du DJ français Kavinsky, rendu célèbre par son titre Night Call, sur lequel elle avait posé sa voix lors de la cérémonie de clôture des JO de Paris 2024. Il n'a pas survécu au choc. Le pilote d'un ULM est mort ce matin près de l'aérodrome de Montélimar en Cône. D'après Isidrome Ardèche, l'appareil a brusquement chuté. Après son décollage, l'homme âgé d'une cinquantaine d'années était seul à son bord. L'apprentissage du basque, du corse, du breton, bientôt mieux valorisé au bac, avec une mention cursus bilingue mis en place dans 2 ans sur le diplôme des bacheliers. Et puis là, tout de suite, vous retrouvez sur ici.fr la liste des jours fériés et surtout des vacances académie par académie pour la prochaine rentrée scolaire.
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4: Et le temps prévu pour les prochaines heures, c'est toujours du soleil. Soleil qui brille généreusement avec en altitude ce dôme de chaleur et donc des températures très élevées. On parle de très forte chaleur, 37-38 degrés. Si vous êtes par exemple à Châteauneuf-sur-Loire, à Pithiviers, à Main-sur-Loire, à Vitry-aux-Loges, 37 degrés. On ira donc probablement à Romorantin, à Orléans ou encore à Blois jusqu'à 38 degrés. Ciel dégagé, belle nuit étoilée en perspective. Demain, ça baisse avec plus d'humidité et de nuages.
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0: Bonjour, bienvenue, c'est Fabien Hémou. On passe l'après-midi ensemble, les amis. Dans un instant, trois chansons françaises à la suite. On vous gâte, hein, comme tout l'été. Et en cette période estivale, j'ai avec moi le top 3 des destinations balnéaires préférées des Français cette année. Troisième place pour l'île de Léron. Deuxième position pour Biarritz. Et en première place, tiens, vous y êtes peut-être en ce moment, l'île de Ré à la côte cette année. Ce sont voilà les trois stations balnéaires préférées des Français. Et maintenant, j'ai avec moi, comme promis, trois chansons françaises à la suite. On écoute Jean-Jacques Goldman et Sirema, Yann Muller avec Les Oies Sauvages, ça c'est l'un des tubes de l'été. Et tout de suite, on démarre avec Rose Laurence, avec son tube Africa. Bel après-midi.
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1: En plein cœur de l'été, voici vos trois idées d'animation à retrouver dans notre Ici Express. Visitez le château de Main-sur-Loire de nuit. À la tombée de la nuit, partez à l'aventure dans le château avec votre lampe torche pour seul éclairage. Réservation conseillée sur le site officiel du

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0: Bel après-midi à l'écoute de votre radio ici. 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Vos émissions préférées et des podcasts à écouter tout l'été. Et bien sûr, vous pouvez nous écouter en direct où que vous soyez. Tout de suite, le retour de la musique dans votre radio avec David Bowie, la gagnante de la Starac, Marine. Et tout de suite, on écoute Ten Sharp. Merci d'être avec nous.
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1: Merci d'être à l'écoute de votre radio ici. Il est 16h. C'est l'heure de retrouver toute l'info en France et dans le monde en 90 secondes avec Valentin Bertrand.
2: Jusqu'à 42 degrés attendus cet après-midi. La quatrième canicule de l'année s'annonce aussi furtive qu'intense. Le pic attendu dès aujourd'hui, avant une redescente plus lente en fin de semaine. Et c'est à Cahors, dans le Lot, qu'il risque de faire le plus chaud. 16 départements sont en vigilance orange. Une grande partie du centre-est, ainsi que les Landes et la Gironde. La Gironde, où les fortes chaleurs compliquent un peu plus encore la lutte contre les flammes. Plusieurs reprises de feu signalées à Lenton, au Temple et à Lèche-Cap-Ferré. Journée donc à haut risque pour les 2750 sapeurs-pompiers toujours mobilisés pour garder ce feu dans son périmètre actuel. 42 000 hectares parcourus pour soutenir les pompiers français en lutte depuis maintenant une semaine en Gironde. Une trentaine de militaires belges et une dizaine de véhicules sont en cours d'acheminement sur place. Dans le Var, les habitants de Barjols et de Corrence sont autorisés à rentrer chez eux. Le feu est fixé depuis hier soir, c'est-à-dire qu'il ne progresse plus. Il a parcouru 4500 hectares. La sentence redoutée est tombée. Les 270 salariés de Fibre Excellence à Tarascon, dans les Bouches-du-Rhône, vont perdre leur emploi. Le tribunal de commerce de Toulouse confirme la liquidation judiciaire de cette usine. Décision toujours en attente pour l'autre site du dernier papetier français à Saint-Gaudens, en Haute-Garonne. Le football n'est pas à vendre. C'est le message posté par la ministre française des Sports, Marina Ferrari. Réaction au projet de la FIFA, l'association à but non lucratif à la tête des grandes compétitions mondiales, qui souhaite ouvrir ses activités commerciales à des investisseurs privés. Projet très critiqué en Europe.
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4: Et le temps prévu pour les prochaines heures, c'est toujours du soleil. Soleil qui brille généreusement avec en altitude ce dôme de chaleur et donc des températures très élevées. On parle de très forte chaleur, 37-38 degrés. Si vous êtes par exemple à Châteauneuf-sur-Loire, à Pithiviers, à Mains-sur-Loire, à Vitry-aux-Loges, 37 degrés. On ira donc probablement à Romorantin, à Orléans ou encore à Blois jusqu'à 38 degrés. Ciel dégagé, belle nuit étoilée en perspective. Demain ça baisse avec plus d'humidité et de nuages.
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0: C'est dynamique avec Alex Warren, Fever Dream avec Ici Orléans. On profite de l'été et je vous partage des idées sorties musicales pour toute la famille et pour la musique Dalida et Texas, I Don't Want a Lover. Si vous êtes tête en l'air comme moi et que vous oubliez d'arroser votre jardin, le mieux c'est d'optimiser avec l'arrosage programmé. Mais comment l'installer? Réponse avec Léo Simard et Vincent Bordeaux.
1: Tous au jardin, c'est évidemment un rendez-vous qui arrive chaque jour. Vous l'attendez toutes et tous avec impatience. Vincent Bordeaux est avec nous. Bonjour,
2: oui,
1: Vincent.
2: Bonjour Léo.
1: Notre spécialiste en jardinage. Il y a Fabienne de Main-sur-Loire qui en a marre du soleil. Elle en a marre du soleil. Elle en a trop pris, surtout ses plantes. Et elle cherche à faire de l'ombre, mais de l'ombre pour pas cher. Qu'est-ce que vous avez à nous conseiller en stock?
2: De l'ombre pas cher pour la terrasse, madame. Je propose de la toile d'ombrage.
1: La toile d'ombrage, est-ce que c'est esthétique?
3: Oui, c'est assez esthétique.
1: D'accord.
3: Tous les goûts sont dans la nature. Ouais. En plus, là, on peut mettre du filet type kaki, type militaire.
1: Okay.
3: Donc, ça peut donner un style. Pourquoi pas? Ça fait de l'ombre. C'est assez agréable. Et en même temps, ça fait de l'ombre, mais encore de la lumière qui passe sans obscurcir la maison. Parce que des fois, c'est ça. On se retrouve complètement dans le noir. Et c'est une maison, pas une cave. Et puis après, les toiles d'ombre. On peut les superposer, il y a plusieurs couleurs, il y a plusieurs types, formes, opacité. Donc par contre, il faut prévoir des ancrages assez solides.
1: Oui, par rapport au vent ou autre,
3: tout à fait,
1: par
3: parce
1: exemple.
3: Que ça fait quand même une sacrée prise au vent, hein. On a l'impression que c'est une voile de bateau. Donc la voile de bateau, ça le fait avancer, mais là, il ne faudrait pas que ça envole la maison quand
1: on
3: même.
1: On est bien d'accord.
3: Ou une partie de la maison, ça serait embêtant. Donc un ancrage solide, souvent sur la façade de la maison, ouais. Et puis après, il faut des poteaux
1: pour pouvoir les tirer,
3: bien ancrés, bien ancrés. Bien étalé, tout ça. Donc, il faut que ça soit un peu plus grand que la terrasse ou que la zone
1: à couvrir.
3: Mais ça peut, oui, vraiment vous apporter de la couleur et de l'ombre.
1: Aussi, très important, parce que c'est ce que nous recherchons de base. Il y a des voiles contre l'UV aussi. Enfin, il faut faire attention dans la sélection de son voile.
3: Tout à fait. Alors, bon, il y a tous les prix. Ça dépend quel est votre budget. Mais bon, il y en a qui seront de meilleure qualité que d'autres. Certaines toiles vont être traitées anti-UV, donc elles peuvent durer quand même de nombreuses années et donc l'épaisseur changera aussi. Hein, donc certaines vont être assez lourdes parce que épaisses et résistantes et tout ça. Ça peut être aussi un coût, donc pas cher, mais bon.
1: À voir aussi sur la durée ce qu'il en est.
3: Des fois, vaut mieux investir une fois que d'acheter tous les 2-3 ans.
1: Merci beaucoup Vincent Bordeaux. On vous souhaite une belle journée. Demain, vous serez là à la même heure, hein, rassurez-moi.
3: Tout à fait. Comme tous les jours.
1: Nous voilà rassurés. Alors à demain.
3: À demain. Bonne journée.
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0: Un bon Texas pour vous faire plaisir avec I Don't Want a Lover avec Ici Orléans. Vos trois chansons françaises à la suite avec Eddie Mitchell, Vita, Ça fait mal et Les Innocents, L'autre Finistère. À 16h30, un concert acoustique swing et pop pour profiter de l'été. Bel après-midi avec Ici Orléans.
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1: Que faire ce soir? Trois idées à savourer dans notre Ici Express. Pour commencer, les estivales du Cosson, profitez de nombreuses soirées festives et conviviales. Un brasero et un concert acoustique swing et pop sont au programme ce soir à La Ferté-Saint-Aubin, derrière le camping, dès 19h30. Un concert également pour profiter d'une belle soirée d'été au Champ des Moutons, pour découvrir le groupe Almadili ce soir à Douchy-Montcorbon à 18h30, tarif 6 euros. Enfin, les estivales de Fleury-les-Aubrais, venez visiter le village des merveilles, coloriage, création de masques et labyrinthe dès 20h, avant de regarder Alice au Pays des Merveilles lors d'un ciné en plein air à 22h, ce soir au sein de la Maison pour tous, Jean Gabin à Fleury-les-Aubrais. 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

0: Ici Orléans et les musiques qu'on aime avec Oshi pour vous accompagner avec Je partirai. À suivre Cool and the Gang et le duo Jermaine Jackson et Piazzadora, When the Rain Begin to Fall. L'été, les couples s'enlacent sur les terrasses et font parfois très envie aux célibataires. Heureusement, dans l'humour en tube, Fred Ballard et ses expertes vont vous prouver que la vie à deux n'est pas si enviable que ça.
1: Au début, on expérimente le couple avec les trois S, surprise, séduction, sexe. Après, on expérimente la vie de couple avec les trois R, reproche, routine, ronflement.
2: Voilà, et ça, c'est vrai que tout de suite, ça fait moins rêver. Donc, avis aux célibataires qui passent l'été tout seuls dans leur grand lit, comme Anne Roumanoff. Profitez-en pour vous étaler, dormir en étoile, il n'y a que ça de vrai pour rêver à l'amour qui rime avec presque toujours.
1: J'ai été 25 ans en couple à durée indéterminée. On a une rupture conventionnelle et je ne suis pas pressée de retrouver un couple en CDI. Vraiment, non, non, vraiment, parce que là, j'ai fait un stage de 6 mois. J'ai eu un CDD d'un an. Là, je viens de finir un stage découverte d'une semaine.
2: Ah bah oui, ça se confirme. Hein. Sur le marché de l'amour, c'est comme sur le marché du travail. Les carrières longues n'ont pas du tout le vent en poupe. Aujourd'hui, il faut papillonner hein, pour engranger de l'expérience et se faire chasser. Ou rester solo pour se faire bronzer.
3: Franchement, le célibat, ça pourrait être la norme. En vrai, le célibat, c'est la tranquillité. C'est comme un transat au soleil, le célibat. Le couple, c'est plus la piscine glacée à côté. T'as tous tes potes en couple qui sont dans l'eau et qui arrêtent pas de te dire « Allez, viens, Nina, plonge !» Bon, au début, elle est un peu froide, mais après, on s'habitue.
4: Mais t'as les lèvres bleues, t'es gelée, ça se voit que t'es pas bien, fous-moi la paix.
2: Voilà, bah normalement, après cette démonstration de Nina Azoulay, les célibataires de l'été seront désormais très heureux de l'être. Hein, comme quoi, l'humour sauve de tout. On peut se marrer tout un été en solitaire, en bord de mer. Si, si, c'est possible.
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0: duo Jermaine Jackson et Pia Zadora, When the Rain Begins to Fall, avec Ici Orléans pour rythmer votre après-midi. Pour rejoindre 17h, le nouveau Pierre Demar, Je pense à vous, et des souvenirs avec Donna Lewis, I love you always forever. Je l'écoutais sur mon radio cassette il y a quelques années de ça, et ça fait toujours plaisir. 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
1: Très bon mercredi après-midi ensemble avec Ici Orléans. Il est 17h. C'est le moment de s'informer avec Camille Huppenoir. Bonjour Camille.
2: Bonjour Nathalie, bonjour à tous.
1: Après la vigilance jaune, canicule, des éclairs et coups de tonnerre à venir dans le Loiret.
2: La vigilance canicule doit se terminer demain à 6h et le risque orage vigilance jaune prendra immédiatement le relais pour quelques heures. Même tendance pour le Loiret-Cher. Des averses orageuses annoncées sur quasiment toute la région. Seule l'Eure-et-Loire semble un peu y échapper selon les prévisions de Météo France. En Gironde, où le retour des fortes chaleur s'accompagne de rafales de vent marin. Certains habitants évacués ont pu rentrer chez eux, mais une semaine après avoir démarré, le méga feu de forêt le plus important en France depuis 1949 n'est pas fixé, seulement stabilisé, et des reprises de feu ont régulièrement lieu. Un feu de chaume en cours dans le Loiret, une soixantaine de sapeurs-pompiers mobilisés au sud de Sandillon, le long de la départementale 14, un secteur donc à éviter le temps de l'intervention des secours. Une plainte déposé en Loire-et-Cher pour des sévices graves sur un animal. Un habitant de la Ferté-Imbault a retrouvé son chat mort, victime de brûlures. Une enquête est ouverte et confiée à la gendarmerie de Salbris qui prend l'affaire très au sérieux car en Italie, des pyromanes sont suspectés d'avoir utilisé des chats comme des torches vivantes pour déclencher des incendies. Et le propriétaire de ce chat de la Ferté-Imbault en est persuadé. Il s'est passé la même chose. Le ou les tortionnaires voulaient mettre le feu à la Sologne. Le parquet de Blois, lui, ne dispose pas d'éléments pour le moment. Pour confirmer cette théorie, des analyses vont être réalisées.
1: Dans l'actualité internationale, le conflit en Iran semble repartir.
2: Le président américain Donald Trump affirme que les États-Unis vont frapper, je cite, fort l'Iran après des tirs constatés contre des bases américaines en Jordanie. Les hostilités s'étaient pourtant calmées depuis ce week-end. Cette reprise du conflit a des conséquences immédiates sur l'approvisionnement en pétrole par le Moyen-Orient. Le prix du baril de référence a augmenté ce matin. Un coup d'œil sur le calendrier de l'année scolaire 2026-2027. Il vient d'être fixé pour les jours fériés. Les 1er et 8 mai tombent malheureusement un samedi, la Toussaint un dimanche, le 11 novembre un mercredi et Noël et le jour de l'an un vendredi. Concernant les vacances dans notre zone B, du 20 février au 8 mars 2027 pour les vacances d'hiver et du 17 avril au 3 mai pour celles de printemps.
1: Une médaille de bronze pour l'équipe de France d'escrime.
2: Emportée ce matin par les sabreuses en équipe, elles ont battu les États-Unis pour la 3e place. Le bronze est une petite déception car les Français sur le papier étaient favorites pour la médaille d'or. Pour l'Orléanaise Manon Apiti-Brunet, c'est une 5e médaille mondiale en carrière, toute remportée en équipe. 4 athlètes du centre Val-de-Loire sont retenus pour les championnats d'Europe d'athlétisme le mois prochain en Angleterre. Le Montargois Lola Sonjouan, spécialiste du lancer de disque, la perchiste orléanaise Bérénice Petit, la vendômoise Anaïs Bourgoin qui peut viser le podium sur 800 mètres et puis la surprise du chef ou plutôt de la Fédération Française d'Athlétisme, le Solonio Baptiste Guillon. Et de l'aventure. Sa sélection pour le 10 000 mètres vient récompenser la jolie saison de l'athlète de Romorantin qui est devenu, il y a quelques jours, champion de France du 5 000 mètres. La météo, Nathalie, il fait toujours beau, chaud.
1: Il fait beau, même. Il fait chaud. Hein. Profitez bien car demain, ça se dégrade, hein, on l'a dit. Un ciel nuageux, de la pluie, des risques d'orage, 21 degrés au réveil. Les températures pour l'après-midi à Failly-Auloge, Nogent-sur-Vernisson, Gien et Sully-sur-Loire, 29 degrés. Pour Loris, Vienne-en-Val, Beaugency et Mer, 30. Et à la Ferté-Saint-Aubin, Vendôme et Romorantin, comptez jusqu'à 31 degrés. Bon, bah, profitez bien de la soirée, hein. Pique-nique et guinguette sont au rendez-vous. À tout à l'heure,
2: à tout à
1: Camille.
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1: Vous êtes ralenti sur nos routes. C'est plutôt calme, hein, mais quand même quelques ralentissements à vous signaler du côté d'Orléans, rue du Faubourg-Bagnier et boulevard Rocheplate. Du côté de Saint-Jean-de-la-Ruelle, ça freine rue Charles-Boer. Et du côté de Sarran, sur la RN20. Voilà, les trains sont à l'heure, donc tout va bien.
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1: Mercredi, après une journée bien remplie, c'est le moment de se détendre et de bouger avec Michael Jackson. Wanna be starting something. Merci d'avoir choisi Ici Orléans.

0: C'est festif avec Michael Jackson à l'instant avec votre radio ici Orléans.
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0: Heureuse de vous accompagner, je vais vous faire plaisir en écoutant La Loire à vélo. Comme chaque jour, vous gagnez le guide du routard Pays des Châteaux. Et comme chaque jour, chaque gagnant participe au tirage de vendredi pour gagner un très beau VTT orange offert par la région Centre-Val de Loire. Et si on se mettait à l'eau, à Ondreville-sur-Essonne, le magnifique moulin à eau de Châtillon ouvre ses portes aux visiteurs samedi. Un véritable coup de cœur à découvrir à 17h40 avec Anthony Pieters, responsable de l'animation du Grand Pitivray. Et puis, on a déjà plus ou moins les pieds dans l'eau. Voici le petit pêcheur de Manon Lisa avec Ici Orléans.

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1: Il en a du succès, Le Petit Pêcheur de Manon Lisa à l'instant avec Ici Orléans. Ça aussi, ça a du succès cette semaine en gagnant le guide du routard Pays des Châteaux. Vous participez au tirage de vendredi pour gagner un magnifique VTT orange. Et je vous pose une question après la chronique, car cet été, Ici Orléans part en vadrouille pour nous faire redécouvrir la Loire à vélo de Briard, où nous étions hier jusqu'à Tours. Au final, c'est un voyage ligérien. Bonjour Sébastien Doucet.
2: Oui, bonjour et bonjour tout le monde. Seconde étape aujourd'hui de Briard à Gien pour seulement 15 km. Bonjour Philippe Coupy.
3: Bonjour Sébastien.
2: On en profite, 15 km donc pour ce parcours. Raison de plus pour bien ouvrir les yeux, écouter les petits oiseaux et puis profiter pleinement des bords de Loire. Elle est comment cette Loire là, Philippe, entre Briard et Gien?
3: Alors ici, en fait, on va démarrer en fanfare puisqu'on va traverser la Loire sur le fameux pont canal de Briard.
2: Ouais.
3: On aura auparavant sans doute fait une petite visite du musée des Deux Marines et du pont canal qui explique toute cette histoire. Et puis on est ensuite sur des voies vertes quasiment, des toutes petites routes. On va passer par Saint-Brisson avant d'arriver sur les bords de Loire à Gien avec un magnifique panoramique sur la ville de Gien.
2: Et puis le château de Saint-Brisson-sur-Loire, je glisse ça au passage, et c'est alors, catapulte aussi.
3: Absolument, donc c'est un château qui est perché, hein, comme étaient souvent les châteaux des bords de Loire, pour se prémunir des crues bien sûr. Et donc c'est effectivement un château très ancien, hérissé de vieilles machines de guerre, et c'est une machine à remonter le temps, ouais. Ce château de Brisson-sur-Loire.
2: Absolument, donc pas de soucis particuliers, pas de montée, pas de descente, pas de danger.
3: Petite côte en arrivant à Brisson, hein, c'est pour ça que le château est perché, donc il faut bien monter jusque là-haut, mais c'est franchement à la portée de tout le monde.
2: Ouais, sur 15 km, on se concentre avec ses efforts, très bien. Et puis enfin, peut-être une bonne adresse, Philippe, à nous donner donc sur ce segment Briard-Gien.
3: Oui, alors bon, à Gien, évidemment, il y a plein de choses et plein de choses à découvrir. Moi, je recommande une petite adresse toute simple, ça s'appelle la Bodega. Bodega, c'est sur les quais, donc le quai Lestrade. Et donc, c'est un petit resto sans prétention, une bonne petite adresse routard, mais c'est bien tourné, agréable et pas trop cher. Voilà, donc des belles salades gourmandes pour se restaurer de notre balade.
2: C'est ce qu'on demande donc sous le soleil de Bodega. Et un petit clin d'œil aux négresses vertes. Merci Philippe Coupy, l'auteur du Routard, La Loire à vélo, édité chez Hachette. Et donc à demain pour une nouvelle balade entre Gien, on part toujours de Gien jusqu'à Sully-sur-Loire. À demain Philippe.
3: À demain Sébastien.
1: Merci Sébastien. C'est le moment, comme chaque jour, de gagner le guide du Routard Pays des Châteaux. Et chaque gagnant participe au tirage de vendredi pour gagner un splendide VTT offert par la région Centre-Val de Loire. Pour vous balader le long de la Loire, et ben oui, pourquoi pas, ou aller par exemple au marché, mais oui, l'utiliser dans la vie quotidienne. Et puis cadeau bonus, vos 4 paires de lunettes pour voir l'éclipse solaire le 12 août. Voici la question. Comment s'appelle le château évoqué dans ce parcours briargien? Est-ce que c'est le château de Saint-Brisson ou le château Trousse-Barrière? Votre bonne réponse au 02 38 53 25 25. Vous m'appelez pendant qu'on écoute Michel Polnareff et sa lettre à France. Bonne chance!

0: L'univers de Michel Polnareff avec Lettres à France sur votre radio, ici Orléans. Bonjour Elisabeth.
1: Bonjour.
0: Elisabeth, vous nous appelez d'Orléans. Je suis ravie de vous accueillir. Je vous rappelle la question. Comment s'appelle le château évoqué dans le parcours qu'on vient de voir de la Loire à vélo, Briargien? Est-ce que c'est le château de Saint-Brisson ou le château Trousse-Barrière?
1: C'est le château de Saint-Brisson.
0: Exactement. Ah, vous connaissez.
1: Oui, il y a longtemps que je l'ai visité, parce que j'avais fait la Loire en vélo avec l'association des diabétiques. Et du coup, on était descendu par là, voilà.
0: D'accord. Eh bien, c'est gagné, Elisabeth. Le guide du routard Pays des Châteaux est à vous. Et en plus, vous participez au tirage de vendredi pour peut-être gagner le vélo en plus. Ça serait pas mal, hein ?
1: J'espère. Ce serait sympa, oui. Parce que le mien est tombé en panne, donc voilà.
0: Ah bah voilà, ça serait une bonne occasion. Bon, Elisabeth, voilà. Je sais que vous aimez aussi les enfants.
1: Tout à fait, oui.
0: Vous êtes assistante maternelle, c'est ça ?
1: Oui, tout à fait, à mon domicile. Donc, je garde des enfants actuellement, voilà.
0: Voilà, un très beau métier, voilà. Vous avez beaucoup de mérite, vous, les assistantes maternelles. Eh bien, on vous embrasse, vous, et puis tous les petits-enfants que vous gardez, voilà. Bonne balade.
1: Merci à vous.
0: Bonne découverte. Et bonne soirée.
1: Merci.
0: Au revoir, Elisabeth.
1: À vous aussi, au revoir.
0: Merci. Je pourrais décrocher la lune pour lui. C'est mon chouchou, Christophe Maé. Vous pourrez l'applaudir le 11 octobre prochain à l'Arena Comète d'Orléans. Il y aura aussi Scorpion, The Wind of Change. Bon mercredi après-midi avec ici Orléans.

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0: La balade rock de Scorpion, The Wind of Change à l'instant avec Ici Orléans. Sur nos routes, c'est plutôt calme, mais quelques ralentissements du côté d'Orléans, rue du Faubourg-Bannier, boulevard Roche-Plate, rue du Faubourg-Bourgogne. Ça freine également rue Charles-Bauer, du côté de Saint-Jean-de-la-Ruelle. Il y a du monde également à la Chapelle-Saint-Mémin, route de Blois, du côté de Saran sur la RN20 et à Fleury-les-Aubrais, rue André-Dessault. Côté SNCF, tout va bien.
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0: On passe à nos idées sorties en plein cœur de l'été avec des animations. Visitez le château de Main-sur-Loire de nuit. Profitez du parc du château et de ses installations au son des déambulations artistiques. À la tombée de la nuit, partez à l'aventure dans le château avec votre lampe torche pour seul éclairage. Réservation conseillée sur le site officiel du château de Main-sur-Loire. Et c'est demain, hein, rendez-vous demain pour la nocturne à partir de 20h30. Une visite guidée de la gare de Pithiviers. L'histoire des gares de Pithiviers et de Beaune-la-Rodande pendant la Seconde Guerre mondiale et leur rôle dans la déportation des Juifs de France à l'aide d'images d'archives. Rendez-vous demain entre 15h et 17h. Et enfin, une nouvelle animation, un été au jardin. Dans un jardin privé, profitez d'une soirée chaleureuse au cœur de la nature avec un concert d'Alex Le Play à partir de 19h. Sur place, buvette et planche apéritive, réservation obligatoire auprès du comité des fêtes de Germigny-des-Prés. Rendez-vous demain soir.
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0: Dans un instant, notre coup de cœur autour notamment de la visite du moulin de Châtillon, un moulin à eau rénové dans le Grand Pithiviers pour la musique France Gall, évidemment, et Jérémy Frérot avec Ici Orléans.

0: On reconnaît parfaitement son style, c'était Jérémy Frérot avec Ici Orléans.
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0: On part à la découverte du patrimoine de notre région dans le Grand Pitivray pour notre coup de cœur du jour avec Anthony Pieters, responsable de l'animation du patrimoine pour l'Office du tourisme du Grand Pitivray. Bonjour Anthony.
3: Bonjour.
0: Quelles sont les prochaines visites que vous nous proposez en lien avec le patrimoine ?
3: Alors, à Pitivier, on vous propose deux visites assez originales. La première, c'est la visite du moulin à eau de Châtillon, qui est situé à Andreville-sur-Essonne. C'est un moulin assez particulier parce que c'est l'un des tout premiers déjà à avoir été battu au Moyen-Âge le long de l'Essonne. Et c'est également un moulin qui fonctionne encore aujourd'hui.
0: Donc, quelle est son histoire, justement, à ce moulin ?
3: Alors, le moulin, comme je le disais, il a été battu au Moyen-Âge. C'est l'un des premiers des 35 moulins qu'il y a eu de recensés dans la vallée de l'Essonne, entre Pitivier et Malesherbes environ. Et ce moulin, alors, il a fonctionné pendant un petit bout de temps. Et après, il a arrêté de fonctionner dans les années 50 à peu près. Et il n'a plus fonctionné jusqu'à 2012, date à laquelle l'association du moulin de Châtillon s'est créée pour pouvoir justement préserver son histoire et le refaire fonctionner.
0: Qui l'a restauré, ce moulin ?
3: Eh bien, c'est cette même association.
0: D'accord.
3: Donc, l'association s'appelle AZAMEC. Donc, c'est les Amis pour la sauvegarde et la préservation du moulin à eau de Châtillon. Et donc, en 2012, ils ont créé ce collectif et ils ont réussi à restaurer la roue du moulin à eau. Et elle a pu re-rentrer en fonction en 2017. Et depuis, ils produisent de la farine au moulin. Et donc, c'est ce qu'on voit d'ailleurs lors de cette visite. On peut voir le parcours de la farine, du grain de blé jusqu'à la production finale.
0: D'accord, ça c'est génial. Donc c'est une bonne raison, enfin c'est la raison pourquoi il faut le visiter en fait.
3: Oui, tout à fait.
0: Et vous faites une autre visite, le
3: oui,
0: Pitivier médiéval. Qu'est-ce qu'on va voir sur ce parcours ?
3: Alors Pitivier médiéval, c'est une visite qui se produit dans le centre-ville de Pitivier, à travers laquelle on passe par différents monuments, notamment trois emblématiques, à savoir l'église Saint-Salomon et Saint-Grégoire de Pitivier, la crypte de la collégiale Saint-Georges qui a été bâtie en 1020, et également les remparts de la ville. Et donc l'objectif de cette visite, c'est d'expliquer tout simplement l'histoire de Pitivier au Moyen-Âge, qui est quand même la période à laquelle la ville s'est créée et développée. Donc c'est là qu'on a commencé un peu à Pitivier à être reconnue. Et également son importance à travers l'histoire pour les différentes villes aux alentours et puis pour les habitants également de cette ville.
0: Combien de temps va durer cette visite ?
3: Alors la visite de Pitivier au Moyen-Âge, elle peut durer de 2h à 2h30 à peu près, parce que je suis assez bavard.
0: Oui, c'est vous qui donc... vous êtes guide, hein, c'est ça, pour cette visite ?
3: C'est ça, pour la visite de Pitivier, c'est moi qui l'ai fait. L'association du Moulin, on la laisse faire la visite du Moulin, parce qu'ils la connaissent bien évidemment beaucoup mieux que nous, vu qu'ils travaillent dedans au quotidien. Et c'est une visite, pareil, qui dure à peu près 2h.
0: Très bien. Merci Anthony Pieters, responsable de l'animation du patrimoine. Donc le Moulin de Châtillon est à découvrir ce samedi à 9h30 et à Pitivier médiéval le mercredi 5 août à 10h. Au revoir, à bientôt.
3: Au revoir, merci beaucoup.
0: Et si on jouait ensemble tout de suite après Rick Astley, Never Gonna Give You Up avec Ici Orléans. Merci de nous écouter.

0: C'est rythmé sur votre radio ici Orléans avec Never Give You Up.
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0: C'est le moment de vous faire plaisir. Je vous offre deux invitations pour une visite nocturne au château de Main-sur-Loire. Invitation valable demain soir, le 6 août ou le 13 août. C'est vous qui choisissez. En plus, on vous met 4 paires de lunettes pour l'éclipse solaire du 12 août pour vivre cette expérience incroyable hein, entre amis ou en famille. Et puis, c'est pas tout, hein, on vous gâte. Il y a aussi le cahier de vacances de Stéphane Bern, le village préféré des Français, avec des jeux, des quiz et aussi plein de petites choses pour en savoir plus sur les trésors de notre patrimoine. Vous nous appelez au 02 38 53 25 25. Bonne chance, 02 38 53 25 25. Le temps d'écouter Bill Withers, Ain't No Sunshine. Et je vous offre aussi vos 4 paires de lunettes et votre cahier de vacances de Stéphane Bern.

0: 8h, c'est Inno Sunshine sur votre radio ici Orléans.
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0: j'accueille Valérie de Orme. Bonjour Valérie.
2: Bonjour.
0: Alors Valérie, vous aimez la musique, vous aimez aller à des concerts?
2: Oui, tout à fait, oui.
0: Et vous nous avez appelé pour vos deux places pour la visite nocturne du château de Main-sur-Loire.
2: Oui, j'ai déjà fait et pas de nuit, donc ça peut être...
0: Voilà, ça peut être une expérience intéressante.
2: Oui.
0: Bon, en plus, donc ça, ces billets sont valables soit demain, ou le 6 août, ou le 13 août, c'est vous qui allez choisir. Et puis avec ça, on vous met 4 paires de lunettes pour l'éclipse solaire du 12 août. Comme ça, bah, vous pourrez peut-être faire cette expérience également, soit en famille, soit entre amis. Et puis on joint à tout cela un cahier de vacances de Stéphane Bern, intitulé « Le village préféré des Français », avec des quiz, des jeux, et de quoi en apprendre un peu plus sur les trésors de notre patrimoine.
2: Eh bien, merci beaucoup.
0: Voilà, eh bien, merci Valérie. À bientôt.
2: Merci beaucoup, bonne journée.
0: Bonne journée, au revoir. On poursuit en musique avec Diane Tell et La Légende de Jimmy, suivi de Charles Doré, Famille ou pas famille, pour avancer doucement vers 18h avec Ici Orléans.
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0: On l'apprécie, Charles Doré, famille ou pas famille, avec Ici Orléans.
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0: Belle soirée d'été avec Ici Orléans. Bienvenue, il est 18h. Le journal présenté par Camille Huppenoir. Bonjour Camille.
2: Bonjour Nathalie, bonjour à tous.
0: Une affaire de torture sur un animal de compagnie secoue une petite commune de Sologne.
2: Un chat a été retrouvé mort à la Ferté-Imbault en Loir-et-Cher dimanche dernier, victime de brûlures. Le propriétaire de l'animal qui a porté plainte fait le parallèle avec une affaire venue d'Italie où des pyromanes sont suspectés d'avoir utilisé des chats comme des torches vivantes pour alimenter des incendies de végétation. La gendarmerie de Salbris qui mène l'enquête en Sologne prend en tout cas cette affaire très au sérieux, Vincent Giraldo.
3: Les faits se sont produits dans la nuit du 24 au 25 juillet dernier. Le chat, victime de cet acte de torture en Sologne, a été retrouvé en partie brûlé au niveau du dos. Une substance grasse et collante étalée sur lui. Un mode opératoire qui peut rappeler en effet celui déjà observé tout récemment en Italie. La protection civile de Calabre a retrouvé plusieurs chats avec des retardateurs d'allumage, des bougies surmontées d'un chiffon imbibé de liquide inflammable qui témoignent, selon les autorités italiennes, d'une intention criminelle. En Sologne, le propriétaire du chat victime de l'acte de torture est persuadé que les auteurs ont imité les pyromanes italiens.
4: Visiblement, c'est avec intention d'incendier. J'imagine que si c'est pour foutre le feu à la forêt, il le course derrière et le chat il doit partir au fin fond de la forêt. C'est un truc qu'on voit sur les réseaux sociaux. Donc apparemment, il y a des gens qui copient ce procédé, qui enflamment les chats et qui les balancent dans les forêts. Là. Je ne suis pas dans la colère et la vengeance. Je suis plus dans une logique de que ça s'arrête, quoi.
3: Un appel à témoins a été lancé par le propriétaire. Des analyses vont être réalisées sur l'animal. Selon le procureur de Blois, il n'existe pas à ce stade d'éléments permettant d'affirmer qu'il y avait l'intention de mettre le feu à la forêt toute proche. La gendarmerie n'a recensé d'ailleurs aucun départ de feu dans la zone.
2: Une enquête est ouverte pour sévices graves ou actes de cruauté sur un animal domestique ayant entraîné la mort, des faits passibles de 5 ans de prison et de 75 000 euros d'amende. Il n'y a pour l'instant pas eu d'interpellation. L'incendie est toujours en cours à Sandillon, au sud de la Loire, un champ en feu le long de la départementale 14. 5 hectares brûlés pour le moment, plus de 60 pompiers sur place. Il est recommandé, surtout pour les automobilistes, d'éviter ce secteur. La vigilance jaune canicule se termine demain matin à 6h, mais elle sera aussitôt relayée par une vigilance jaune pour orage pendant quelques heures et sur une grande partie du centre-Val de Loire. Des averses orageuses annoncées par Météo France.
0: Des pluies qui ne suffiront sûrement pas pour réalimenter nos cours d'eau.
2: La sécheresse est particulièrement visible sur la Loire. Le niveau d'eau est très bas. Le fleuve est d'ailleurs en alerte de niveau 2 sur 4, avec des restrictions d'usage de l'eau tout au long du bassin de la Loire. Ce débit naturel faible, bas, on l'a déjà observé lors d'années très sèches, comme 2003 ou 1949. Quelles conséquences pour les 4 centrales nucléaires du centre-Val de Loire? Belleville dans le Cher, Dampierre dans le Loiret, Saint-Laurent-des-Eaux en Loire-et-Cher, Chinon en Indre-et-Loire, toutes puisent dans la Loire l'eau qui refroidit les réacteurs, Cécile Dacosta.
5: Jamais depuis 2003, la Loire n'avait atteint un débit naturel aussi bas. Alors cette année, les lâchers d'eau depuis les barrages en amont ont commencé plus tôt.
6: Le soutien des tiers a commencé assez tôt, vers mi-juin.
5: Hervé Brulé est à la tête de la DREAL, la Direction Régionale de l'Environnement, de l'Aménagement et du Logement en Centre-Val de Loire.
6: Alors les barrages étaient pleins en début de saison. Aujourd'hui, on a encore 78% de remplissage sur nos sacs, qui fait qu'il y a 144 millions de mètres cubes. Et 54% de Villeray, c'est-à-dire 71 millions de mètres cubes encore dans le barrage aujourd'hui. Donc on est à des niveaux qui sont encore corrects et qui permettent d'assurer la suite de la saison sèche.
5: Ces lâchers d'eau permettent de maintenir un débit qui permet encore aux 4 centrales nucléaires de la région de ne pas baisser leur production. Mais sans grosse pluie dans les prochaines semaines, ces lâchers d'eau pourraient être réduits.
6: Pour le dire, on est quand même plutôt dans une optique de baisser légèrement le soutien d'étiage. Les barrages ne sont pas infinis. Donc en fait, on règle le soutien d'étiage dans une optique précautionneuse pour s'assurer de pouvoir soutenir l'étiage jusqu'à la reprise naturelle des écoulements, date qu'on ne connaît pas aujourd'hui.
5: Même avec une réduction du soutien d'étiage, aucune baisse de production des centrales nucléaires du centre-Val de Loire n'est prévue à ce jour.
2: Mais avec une baisse du soutien d'étiage possible dans les prochains jours ou semaines, la Loire, elle, risque de passer en alerte renforcée sécheresse avec encore plus de restrictions d'usage de l'eau. 4 athlètes du centre-Val de Loire iront au championnat d'Europe d'athlétisme le mois prochain en Angleterre. Le Montargois Lola Sonjouan, spécialiste du lancer de disque, la perchiste orléanaise Bérénice Petit, la vendômoise Anaïs Bourgoin pour le 800 mètres et le Solonio Baptiste Guyon sur le 10 000 mètres. Avis aux supporters et aux amateurs de ballon ovale. La billetterie pour le tout premier match du Rugby Club Orléans en National est ouverte. C'est le 21 août à 19h, réception de Bourg-en-Bresse au Stade de la Source. Oui, l'antre habituel des footballeurs de l'US Orléans, qui la prêteront plusieurs fois au rugbymen cette saison. Quel jour férié, quelles vacances? On connaît le calendrier de l'année scolaire 2026-2027. On vous l'a mis en détail sur ici.fr. Concernant la zone B, la nôtre, les vacances d'hiver sont prévues du 20 février au 8 mars 2027. Celles de printemps du 17 avril au 3 mai. Vous aurez peu de calculs à faire pour les ponts, les longs week-ends dans l'année scolaire qui vient, puisque les 1er et 8 mai et la Toussaint tombent ou le samedi ou le dimanche. C'est pas de bol.
0: Bah oui, c'était pas de chance.
2: En tout cas, pour ceux qui ont des jours fériés.
0: La roue tourne.
2: C'est pour ceux qui ont des jours fériés. Ouais, cette année était très fournie en pont et en long week-end. La météo, Nathalie, eh bien, encore pas un seul nuage à l'horizon.
0: Non, un beau ciel bleu, hein, la journée est ensoleillée. Profitez bien, car demain, ça se dégrade. Un ciel nuageux, de la pluie, des orages possibles, 21 degrés au réveil. Les températures pour l'après-midi à Failly-Loges, Nogent-sur-Vernisson, Gien et Sully-sur-Loire, 29 degrés. Pour Orléans, Loris, Vienne-en-Val, Beaugency et Mer, 30. Et à la Ferté-Saint-Aubin, Vendôme et Romorantin comptaient jusqu'à 31 degrés. Bon, bah, ce soir, c'est le moment ou jamais, hein, pour un pique-nique, une guinguette ou.
2: Oui, ou autre. Ou sinon, demain, prenez le parapluie, allez savoir.
0: Ah, bah, j'essaye de finir sur une note positive.
2: L'ombrelle, c'est super. Pour le soleil comme pour la pluie, ça peut peut-être fonctionner. Bon, j'arrête de dire des bêtises, je vous laisse.
0: Bonne soirée.
2: Bonne soirée.
0: Sur nos routes, c'est plutôt calme, hein, ça sent les vacances, ça circule bien, quelques petits ralentissements du côté d'Orléans, rue du Faubourg-Bagnier, boulevard Rocheplate, ça freine également un petit peu, hein, du côté de Saint-Jean-de-la-Ruelle, rue Charles-Boer et à Saran, RN20.
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0: Profitez bien de cette belle soirée et d'une nuit inspirante, comme le chante si bien Laurent Voulzy, les nuits sans Kim Wilde. Bonne soirée avec Ici Orléans.

0: de Laurent Voulzy. Ne s'inquiète pas, Kim Wilde arrive bientôt. C'était Les Nuits sans Kim Wilde, un grand succès de Laurent Voulzy sur votre radio Ici Orléans.
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0: J'ai le programme qu'il vous faut pour ce début de soirée avec des animaux dans les coulisses de Beauval. Saviez-vous que sous la carapace des tortues se trouve une véritable maison connectée? Rendez-vous d'ici quelques minutes à 18h30, un concert acoustique, swing et pop ce soir. Et puis, William Scheller, on revient sur sa carrière et les secrets de son succès, Rock and Dollar. Et tout de suite, celle que Laurent Voulzy attendait à l'instant, Kim Wilde. You Keep Me Hanging On, avec Ici Orléans.

0: Ça donne la pêche. Kim Wilde, You Keep Me Hanging On, avec ici Orléans. Cet été, on découvre les secrets des animaux dans les coulisses de Beauval. Saviez-vous que sous les carapaces des tortues se trouve une véritable maison connectée ?
1: Oui, mais contrairement aux idées reçues, les tortues d'Aldabra sentent tout. Il faut donc faire très attention quand on les manipule, parce qu'elles sont très sensibles.
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1: Toujours dans nos coulisses au zooparc de Beauval, on se retrouve dans la volière avec vous Sarah, soigneuse animalière, dans le dôme. Et on va parler des tortues puisqu'on s'est mis juste à côté d'elles, ces tortues. De quelles îles elles viennent exactement ?
3: Elles viennent des îles Seychelles, sur les atolls d'Aldabra en fait, qu'on appelle. Ces différents îlots où elles vivent sans civilisation humaine, donc ça c'est très chouette.
1: Donc ici ça les perturbe pas trop d'être un petit peu en présence de l'humain ?
3: Alors après elles sont habituées à la captivité, donc forcément ça ne les gêne pas trop. Elles sont très curieuses, donc ça va, ça les embête pas trop.
1: On en profite pour le dire, vu que elles se retrouvent aux Seychelles. Quand on passe nos vacances là-bas, on ne revient pas avec une tortue, elles sont protégées.
3: Ouais, on évite, forcément elles sont protégées, elles sont en annexe 2. Elles ont le statut IUCN, donc vulnérables. Donc c'est des tortues qu'on protège encore beaucoup. Les îles font partie du patrimoine mondial de l'UNESCO, donc intouchables, normalement.
1: Intouchables. Alors par contre, on parle justement de toucher, et c'est là que ça va nous amener une petite transition directe. On penserait que la carapace est une sorte de bouclier qui est là juste pour protéger la tortue. En fait, c'est plus compliqué que ça. C'est un peu là où elles ont le sens le plus développé, en fait.
3: Exactement. On pourrait croire que vraiment c'est comme un rocher, alors qu'en fait pas du tout. Même on passe juste notre doigt, elles sentent toutes les vibrations. On va avoir trois couches différentes et pour arriver jusqu'au squelette osseux en dessous en fait.
1: Elles s'en servent comment en réalité de leur carapace ?
3: Tout simplement, si elles veulent se mettre en sécurité ou quoi, elles vont rentrer leurs membres ainsi que leur tête dans la carapace et là elles seront vraiment protégées parce que forcément ça fait fuir les prédateurs. C'est impressionnant, ça fait un rocher donc.
1: Et en même temps, elles gardent le contact avec le monde extérieur puisqu'elles ressentent chaque petite vibration, chaque brise d'air.
3: Oui, absolument. Elles sont très sensibles en fait aux vibrations, aux touchers.
1: On peut dire que les tortues, ces tortues-là, elles ont un petit peu une maison connectée sur le dos.
3: Un petit peu quand même. Ouais. Elles sont très connectées en effet. Ouais.
1: Ça vit longtemps une tortue comme ça ?
3: Alors oui, on a des individus qui vont jusqu'à 150 ans. Ah donc oui. Vraiment, c'est pas négligeable. Nous ici, on n'en est pas encore là. Notre individu le plus âgé, il a 50 ans. C'est déjà pas mal.
1: Plus ils sont âgés, plus ils sont gros.
3: Absolument. Mais les mâles vont être plus gros que les femelles en règle générale et forcément, ils grandissent toujours un peu. Donc notre mâle, il fait 200 kilos, mais il va encore prendre en poids et en taille.
1: Une hiérarchie dans un groupe comme ça, le plus gros c'est celui qui commande ?
3: Pas forcément, là on a un mâle avec toutes ses femelles, donc lui il est bien et tant qu'il n'y a pas trop d'autres mâles, il n'y a pas trop de bagarre qui va s'imposer.
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1: Ces tortues géantes peuvent vivre plus de 100 ans et peser très lourd. Elles sont d'ailleurs les tortues de tous les records. Le record de poids est détenu par Esmeralda, qui réside sur Bird Island, aux Seychelles, et qui pèse 310 kilos. Et le record de longévité serait attribué à Jonathan, un mâle qui réside encore aujourd'hui sur le domaine du gouverneur de l'île de Sainte-Hélène, dans l'Atlantique Sud. Sa date de naissance est estimée à 1832. Il aurait donc 194 ans. Pas mal, hein ?
0: Pas mal, oui. Demain, rendez-vous avec des animaux voleurs et maniaques, les ratons laveurs. Jean-Patrick Capdevielle, quand t'es dans le désert et de l'ambiance avec Axel Boer, éteins la lumière. Bonne soirée avec ici Orléans.

0: C'est bon ça, le rock d'Axel Boer éteint la lumière avec Ici Orléans. De la douceur et de la sensualité, on change d'ambiance avec Charlotte Cardin, The Way We Touch. Avant de vous partager des idées sorties, dont un concert acoustique swing ce soir du côté de La Ferté-Saint-Aubin avec votre radio Ici Orléans.
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0: c'est plutôt calme, ça circule bien. Du côté d'Orléans, quelques ralentissements, avenue Roger Secrétin, rue Bagnier également. Et puis du côté de Saint-Jean-de-l'Arvel, ça freine rue Charles-Bauer. À Saint-Jean-de-Bray, vous êtes ralenti sur la tangentielle au niveau du rond-point de Christian Dior.
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0: Que faire ce soir? Trois idées à savourer dans notre Ici Express. Pour commencer, les estivales du Cosson, profitez de nombreuses soirées festives et conviviales. Un brasero, un concert acoustique, swing et pop sont au programme ce soir à La Ferté-Saint-Aubin, derrière le camping, dès 19h30. Un concert également, profitez d'une belle soirée d'été au Champ des Moutons pour découvrir le groupe Alma Dali, ce soir à Douchy-Montcorbon, ouverture des portes dès 18h30. Enfin, les estivales de Fleury-les-Aubrais, venez visiter le village des merveilles, coloriage, création de masques et labyrinthe dès 20h avant de regarder Alice au pays des merveilles lors d'un ciné en plein air à 22h. C'est ce soir au sein de la Maison pour tous, Jean Gabin à Fleury-les-Aubrais.
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0: Dans un instant, que nous réserve la nouvelle série Code Rouge sur France 2 ? Réponse avec les coulisses TV. Et en ce moment, il fait chaud, on sort et on répète souvent à nos enfants « Marche à l'ombre ». On écoute Renaud, suivi de Pink. Bel été avec Ici Orléans.
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0: Il nous fait frissonner Pink avec All Out of Fight. Oh, je vais pas y arriver. Sur votre radio ici, Orléans. On retrouve à présent Johan Rock ce mercredi. Vous nous parlez d'une toute nouvelle série britannique que lance France 2 ce soir.
1: Code Rouge est une série qui va mettre vos nerfs à rude épreuve. Elle raconte l'histoire d'un médecin qui, après avoir assisté à une conférence médicale à Pékin, est accusé à tort d'un meurtre.
2: Je m'appelle Matthew Nolan. Je vais être extradé en Chine pour un crime que je n'ai pas commis.
3: En l'air, à nous.
4: La vérité, c'est que vous avez laissé une femme mourir.
5: Je me suis fait piéger.
1: Code Rouge, c'est ce qu'on appelle une acquisition de France 2, la chaîne ayant acheté la série pour pouvoir la diffuser en exclusivité sur son antenne. Morad Kofan est le directeur des fictions internationales de la chaîne et c'est lui qui a pour mission de regarder tout ce qui sort dans le monde entier pour faire ensuite son marché et négocier au mieux pour s'assurer que les bonnes séries n'aillent pas à la concurrence. Je lui ai demandé si lorsqu'il jette son dévolu sur une série, comme c'est le cas avec Code Rouge, c'est à chaque fois son cœur qui parle.
6: C'est jamais moi, personnellement, ce qui m'intéresse. On se met dans la peau des téléspectateurs, téléspectatrices de France Télévisions. On voit à peu près ce qu'ils apprécient, on voit ce qui manque à l'antenne. Mais jamais, jamais, jamais, on met nos goûts personnels en avant.
1: Je veux dire par là, est-ce que vos goûts, il arrive qu'ils coïncident avec le goût du téléspectateur?
6: Très rarement. J'utilise cette échelle pour savoir ce qui va fonctionner pour un très large public. L'objectif de ces séries, c'est de rassembler un très large public. C'est au-dessus des 2,5 millions, 3 millions de téléspectateurs par épisode en moyenne.
1: Spéculer sur le goût des autres, c'est donc ça le job du directeur des fictions de France Télé. Il peut arriver aussi, plus rarement, que comme on achète un appartement sur plan, les chaînes fassent l'acquisition d'une série avant même qu'elle ne soit tournée. Et le cas échéant, elles peuvent même adresser dans une note envoyée à la production leurs suggestions et préférences pour tenter d'influer sur la série.
6: Il nous arrive d'acheter des séries sur scénario, généralement un ou deux scénarios et une idée du casting. Et c'est vrai que là, on est amené à faire des notes. Notre impact premier, c'est sur le casting pour essayer de booster vers un casting français à l'intérieur de la série, si ça fait sens, bien sûr. Et généralement, ensuite, on nous demande nos notes. L'idée n'est pas d'intervenir artistiquement sur la série. C'est juste bloquer, sécuriser cette série pour nos antennes.
1: Code Rouge, les deux premiers épisodes de la série sont à voir ce soir sur France 2.
0: Et demain, rencontre avec Laurent Fontaine pour l'émission « Y'a que la vérité qui compte ». Dans moins de 5 minutes, William Scheller nous dévoile les secrets de sa chanson phare « Rock and Dollar » après Véronique Sanson, « Baya ».
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0: De l'émotion avec Véronique Sanson, Baïa sur votre radio ici Orléans. 7 ans après Couleur, son premier simple, William Scheller signe en 1975 son premier succès sous son nom Rock'n'Dollar, un titre simple et efficace aux accents anglophones.
1: Titre d'abord composé pour une danseuse, comme on en voyait beaucoup, qui agrémentait le paysage quand un artiste s'était en télévision. Vous aviez souvent Sacha Distel avec des filles qui semblaient être nues sous des imperméables, qui tournaient autour. Elle était chorégraphe et elle a envie de chanter. Bon, je compose une chanson. Il voulait quelque chose de direct, elle et son ami producteur de disque. J'ai écrit ça. C'est fait sur 2 accords à peu près. Hein. Et au bout de 6 mois, j'en ai pas de nouvelles. Entre-temps, Barbara était sortie, avait fait mon apologie auprès d'eux. Et puis il y avait eu My Year's Day. Donc, peut-être je pourrais peut-être faire un essai en studio quand même. Et j'ai pris donc cette chanson, finalement qui servait à rien. J'ai mis un texte en anglais, mais en fait, j'avais pas envie d'écrire un texte.
2: En franglais, quoi, ouais.
1: Oui, au départ, c'était écrit en anglais, mais c'était toujours les mêmes phrases que je répétais, toujours la même phrase, mais c'était pour voir si la voix pouvait passer, coller.
2: Ce qu'on appelle en yaourt, quoi, voilà.
1: Non, c'était vraiment de l'anglais.
2: De l'anglais, ok.
1: C'était de l'anglais, mais je répétais toujours la même chose.
2: Bon.
1: Et puis ça, oh là, waouh, il en faudrait d'autres, ouais, c'est super. Et puis, on m'a proposé des textes, mais ça collait pas, alors là, je suis maniaque, là, je suis maniaque, les textes. Alors j'ai dit, attends, je l'ai écrit, on est rentré en studio, j'ai dit, je vais mettre des sax, on n'en entend plus, des sax. Puis le pape, des gros sax, comme ça, comme dans les années 60, même avant, dans les années 50.
2: Mais alors qu'on comprenne bien pour les anglicismes, c'est une manière de souligner ça, c'est une critique,
1: c'est une espèce de franglais qui arrivait là, ça commençait et là je tombe sur ma première émission de télévision et puis chez Guy Lux, quand même émission importante, très regardée. Et mon attaché de président, il me dit bon ben voilà, tu vas passer dans la rubrique de la chanson idiote. Tu commences ça, mais la chanson idiote, mais je voulais faire un truc un petit peu bon, d'accord. C'est pas malin, mais je voulais mettre un son, je voulais mettre quelque chose, puis
2: ça. C'est ma première télé, ça commence bien, quoi.
1: Oui, ouais. Et puis, Guy Lux lui-même est venu me voir. Elle m'a dit, écoutez, ce que vous faites est original, mais pensez une chose. Je vous ai mis dans la tranche qui est la plus regardée de l'émission, et puis si votre chanson n'est pas idiote, le public s'en rendra bien compte. Ça, c'était une belle leçon, et je lui ai dit merci. Et puis à partir de là, ça a démarré. Mais on revoulait tout le temps que je pouvais pas le retirer du répertoire. Et j'ai d'un seul coup, c'est devenu un machin, mais énorme.
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titre sorti en 1975. Demain, on revient sur la chanson Photo Souvenir. Vous pouvez réécouter les secrets des chansons de William Scheller sur l'application ici ou sur ici.fr. Voici un duo très occupé, Marc Lavoine et Patrick Fiori. Belle soirée avec Ici Orléans.

0: Ici Orléans, ils sont occupés. C'est le nouveau titre de Marc Lavoine et Patrick Fiori. En direction de 19h avec Florent Pagny, si tu veux m'essayer. Après le journal de 19h, les essentiels de Décibel avec Didier Vampas et Faudel. Belle soirée avec votre radio ici Orléans. 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

0: plaisant. Florent Pagny, si tu veux m'essayer sur votre radio ici Orléans, merci à Bertrand et merci à Salma pour l'accueil. Belle soirée, je vous retrouve demain avec plaisir.
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0: Ici Orléans, bon début de soirée. Il est 19h. C'est le moment de s'informer avec le journal.
2: La bataille contre les flammes toujours aussi rude en Gironde après une journée passée sous 40 degrés marquée par plusieurs reprises de feu. Tout cela va très vite, mais grâce à l'action des pompiers que vous avez suivis dans leur poste de commandement à Lèche-Cap-Ferré, Guillaume Batin, l'incendie reste ce soir stabilisé.
3: Eh bien, on commence à avoir un peu le nom des communes sur lesquelles se sont produites des reprises de feu la nuit dernière et aujourd'hui sur les communes de Sainte-Hélène, Saint-Jean-d'Illac et Lenton. On s'approche de Bordeaux pour Saint-Jean-d'Illac. En tout cas, les pompiers sont intervenus aujourd'hui pour d'importantes reprises. Et cela s'ajoute à celle de la nuit dernière au Temple, à Arès et au Camp de Souge à Saint-Médard-en-Jalles. Saint-Médard-en-Jalles qui est une ville de la métropole bordelaise qui est l'objet de toutes les attentions aujourd'hui en raison de ses nombreux sites sensible, la poudrerie par exemple qui fournit le carburant aux fusées Ariane, hautement inflammable, on l'imagine, et les usines Thalès, hautement stratégiques. La zone touchée par les incendies n'a pas bougé depuis 48 heures. Nous sommes toujours à ce chiffre, 42 000 hectares brûlés sur le département de la Gironde depuis une semaine, et c'est dans cette zone que les reprises de feu se produisent, attisées par un vent d'ouest qui s'est renforcé. Il était de 20-25 km/h à midi, il est actuellement aux alentours de 45-50 km/h. Entre-temps, les sylviculteurs de la Gironde, appuyés par les moyens militaires de l'armée et ceux de l'ONF, l'Office National des Forêts, ont augmenté ce qu'on appelle les coupes tactiques. 127 km au total de zones où les pins maritimes sont tout simplement abattus au bord des routes, au bord des parcelles, sur plusieurs dizaines de mètres de large pour éviter justement ces sautes de feu.
2: Et autre signe encourageant, l'activité à l'aéroport de Mérignac a repris quasiment normalement aujourd'hui. Pour faire face à ces méga-feux de plus en plus nombreux, les pompiers cherchent des bras, ils lancent un formulaire en ligne pour recenser les compétences des nouveaux volontaires. Des pompiers français désormais soutenus par une trentaine de militaires belges et une dizaine de véhicules envoyés sur place aujourd'hui. Une dizaine de degrés de moins demain en Gironde, c'est la bonne nouvelle, et des températures qui par contre montent en flèche à l'est. La canicule va se décaler. Météo France annonce 21 départements en vigilance orange, dont 7 nouveaux, le Vaucluse, les Alpes de Haute-Provence, les Alpes-Maritimes, le Var et la Corse. Conséquence directe, la SNCF annule pour demain deux allers-retours en milieu de journée sur la ligne Paris-Clermont-Ferrand équipée des vieux trains Corail, et toujours pas de TGV entre Bordeaux, Arcachon, Hendaye et Tarbes. Là, par contre, c'est à cause des incendies. Soleil et chaleur, des conditions idéal pour les producteurs de sel à Noirmoutier, où le sel se récolte encore de manière traditionnelle à la force des bras. Pas un jour de répit. On s'attend même, Yves René Tapon, à une production record.
4: Grand ciel bleu au milieu des marais et des montagnes de sel qui s'accumulent avec la météo depuis le début de l'été.
5: Ah ouais, là, c'est vrai que c'est des conditions assez difficiles. Ça fait 30 jours qu'on fait du sel sans s'arrêter.
4: Vincent Joly, vous êtes saunier.
5: Faut tenir le coup là parce que c'est un petit peu dur physiquement avec ces grosses chaleurs. Mais ça va.
4: Comment est-ce que vous vous organisez ?
5: J'essaie de me lever un peu plus tôt le matin, démarrer vers 6h30-7h. Et puis récolter du sel toute la journée jusqu'à la tombée de la nuit pratiquement. La fleur, on la récolte uniquement l'après-midi de 14h à 20h. C'est un sel qui se forme en surface de l'eau.
4: Et là, ce gros sel, il faut aussi le récolter, on ne peut pas le laisser au fond des œillets.
5: Non, parce que si on prend des jours de repos, ce gros sel va coller dans le fond, et après, ça va être beaucoup plus difficile de le sortir.
4: De l'eau, ça serait bien un petit peu ?
5: Ah, je pense qu'on est quand même pas mal à demander un petit coup de pluie. À avoir quelques jours de repos, ça ne nous ferait pas de mal.
4: Tu peux aller voir votre collègue ?
6: Ouais.
4: Bonjour, Rémi, en train d'apprendre le métier de saunier, c'est ça ?
6: C'est ça, oui.
7: C'est sympa.
4: Vous avez envie de faire ça plus tard ?
6: Ça m'intéresse, oui.
7: On est près de la nature, on travaille quand il fait beau. On est quand même bien.
4: C'est très physique en ce moment.
7: C'est vrai que c'est une année spéciale, mais bon, c'est une bonne année. On va pas se plaindre.
4: Eh bien, bon courage.
7: Merci beaucoup.
2: Reportage d'Yves René Tapon, ici Loire-Océan, à retrouver également en vidéo sur ici.fr. Ils n'ont pas mis en place de contrôle d'âge des internautes. 31 sites porno sont dans le viseur de l'ARCOM. Le gendarme de l'audiovisuel demande leur blocage ou leur déréférencement en France. Cette obligation de vérification de l'âge est en vigueur depuis un an et demi. Et selon le premier bilan dressé par Médiamétrie et NetRating, elle a permis de réduire d'un tiers la durée de visionnage de ces vidéos par des mineurs. La chanteuse Angèle confie sur Instagram son immense tristesse après la mort du DJ français Kavinsky. Ensemble, ils avaient enflammé la cérémonie de clôture des JO de Paris avec Night Call. Kavinsky, de son vrai nom Vincent Belorger, qui a été retrouvé à son domicile ce matin. Selon le parquet de Paris, aucun signe suspect n'a pour le moment été identifié par le parquet. Emmanuel Macron, de son côté, salue, rend hommage à une star qui fait la fierté de la France.
0: 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Une belle et chaude journée, le soleil est au rendez-vous ce soir. Profitez bien car demain ça se dégrade. Un ciel nuageux et de la pluie avec 21 degrés au réveil et les températures restent estivales l'après-midi. À Failly-aux-Loges, Nogent-sur-Vernisson, Gien et Sully-sur-Loire, 29 degrés. Pour Lauris, Orléans, Vienne-en-Val, Beaugency et Mer, 30. Et à La Ferté-Saint-Aubin, Vendôme, Romorantin, comptez jusqu'à 31 degrés. Belle soirée avec Ici Orléans.
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6: Bonsoir à tous, c'est fou comme l'été, les journées passent plus vite. J'avais à peine refermé la boîte à souvenirs musicales qu'on doit déjà la rouvrir. Et c'est plutôt une bonne idée. On fait un petit retour dans les années 80 et ça commence comme ça.

0: Night Long, c'était Lionel Richie.
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0: Il a commencé sa carrière en tant que saxophoniste du groupe Les Commodores. Et puis il s'est mis à chanter, à écrire des succès pour ce groupe qu'il quitte en 1982. Il se lance alors en solo, son deuxième album sur lequel se trouve All Night Long sort un an plus tard et devient l'un des albums les plus vendus au monde, 20 millions d'exemplaires. À 76 ans, il est toujours en tournée, notamment cet été aux États-Unis. Hélas, rien de prévu en France pour l'instant. Bon, allez, on se console tout de suite avec Madonna, Who's That Girl.
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0: Un groupe hélas éphémère, mais qui est rentré dans l'histoire du rock ou de la pop musique à la française grâce à ce tube sorti en décembre 1980. Dans un instant, un autre de nos grands noms de la French pop, qui lui aussi a débuté au début des années 80, mais qui aujourd'hui encore compose, écrit, produit, se produit. Et d'ailleurs, on attend la suite. Étienne Dao, bien sûr. Bleu comme toi arrive juste après ça.
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0: Ici Orléans, 100% années 80, ça continue. Mais avant, quelques infos près de chez vous.
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2: En plein cœur de l'été, voici vos trois idées d'animation à retrouver dans notre Ici Express. Visitez le château de Main-sur-Loire de nuit. À la tombée de la nuit, partez à l'aventure dans le château avec votre lampe torche pour seul éclairage. Réservation conseillée sur le site officiel du château de Main-sur-Loire et rendez-vous demain à partir de 20h30. Une visite guidée de la gare de Pithiviers. L'histoire des gares de Pithiviers et de Beaune-la-Rolande pendant la Seconde Guerre mondiale et leur rôle dans la déportation des Juifs de France. Rendez-vous demain entre 15h et 17h. Et enfin, une nouvelle animation, un été au jardin. Dans un jardin privé, profitez d'une soirée chaleureuse au cœur de la nature avec un concert d'Alex Le Play à partir de 19h. Sur place, buvette et planche apéritif, réservation obligatoire auprès du comité des fêtes de Germigny-des-Prés. Rendez-vous demain soir. Vos idées sorties toutes les heures.
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0: Francis Cabrel, La fille qui m'accompagne. Une chanson de plus dédiée à son épouse, après Petite Marie, Je l'aime à mourir, La fille qui l'accompagne, c'est bien sûr Mariette, rencontrée au début des années 70 lors d'une fête de village. Après cette belle déclaration d'amour à 20h, c'est Émilie Mazoyer pour les essentiels de Décibel que vous allez retrouver. Mais en attendant, encore quelques tubes des années 80, Tok Tok par exemple, Such a Shame qui arrive juste après ça.
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2: Salut Émilie.
3: Salut, comment ça va?
2: Mais où va-nous?
3: Où va-nous?
2: On se demande.
3: Où va-nous? C'est le titre du 15e album des Vampas. Petit clin d'œil, j'ai imaginé, au titre de ton album solo, Taisez-moi.
2: Taisez-moi, et aussi oui. S'ouvre le monde.
3: S'ouvre le monde.
2: Non, mais j'arrête avec les fautes d'orthographe et de grammaire. C'est terminé.
3: Où va-nous? En même temps, c'est une excellente question à se poser, j'allais dire cette année, en 2026, mais enfin, sans doute l'année prochaine aussi, hein, ça ne va pas se périmer tout de suite.
2: Tout le monde sur la planète se demande,
3: Où va-nous? Et quand on a fini de se poser la question, on fait comme Didier Vampas, on décompresse. J'ai les nerfs.

0: ça fait partie des chansons emblématiques de ce nouvel album Où va nous, donc il vient de sortir. Ouais. Didier, l'idée c'est ça, hein, c'est une émotion, un événement, bim, une chanson.
1: Bah ouais, j'ai créé une chanson en yaourt et après je mets des paroles dessus. Donc il faut une rencontre entre des mots et la musique.
0: Et si on qualifie depuis toujours la musique des Vampas de punk, j'ai remarqué quand même qu'il y avait plein de thèmes qui n'avaient pas grand-chose à voir avec le punk, dans le sens où souvent dans le punk... ça peut parler de rien. Toi, tu racontes toujours quand même des choses.
1: Bah, le punk d'aujourd'hui, ça parle plus de rien, quoi, ça c'est sûr.
0: Oui.
1: Dans le temps, oui, mais aujourd'hui, c'est devenu une petite boîte toute carrée où elle est bien fermée,
0: voilà,
1: tout formaté. Non, non, moi, je fais pas du, je fais du rock'n'roll, c'est tout.
0: Et... C'est ça, c'est du rock'n'roll qui va un peu
1: mais
0: vite.
1: Mais pour
0: quoi.
1: Moi, c'est la liberté totale. On a une chance, on fait de la musique, on peut dire tout ce qu'on veut, donc disons-le.
0: Alors, c'est peut-être pas le cas de tout le monde, mais on va dire que t'as construit ta carrière pour pouvoir, sur ton 15e album, dire absolument tout ce que tu veux.
1: Oui,
0: pas
1: avoir
0: c'est
1: de...
0: pas tous les artistes qui ont cette liberté-là,
1: quand
0: même. Je
1: veux pas avoir une maison de disque ou un directeur artistique qui va me dire « Ah la coco, faut que tu changes tes paroles, ça passera pas sur ici ». Bah non.
0: Mais ça passe sur ici.
1: En plus, tu vois. Donc,
0: bah voilà. Comme quoi, les Vampas, donc c'est une grande aventure qui a démarré, il y a un moment, puisque ton premier album a 40 ans.
1: Ouais, ouais, on a commencé en 80, fin 82,
0: ouais.
1: Donc ça commence à faire.
0: Et premier 40... album en 86.
1: Aïe, aïe, aïe, ma bonne dame.
0: Est-ce que tu reconnais des gens dans ton premier rang, des gens qui sont là depuis 40 piges?
1: De temps en temps. De temps en temps à Paris, ouais, ou même en province, on reconnaît des vieux de temps en temps.
0: Ouais, ouais. Ça te fait quoi?
1: Il n'y a pas que ça, il y a des jeunes, heureusement. Mais oui, ça fait plaisir de voir des vieux potes qu'on n'a pas revus depuis des années, tout coup on les revoit au premier rang. Ça fait très, très plaisir.
0: Voilà, donc la fidélité est vue et appréciée par Didier Vampas.
1: Venez, mes vieux amis.
0: Bah oui, les vieux, les jeunes, tout le monde, un concert des Vampas, de toute façon, c'est une expérience incroyable.
1: Et il y a plein d'enfants aussi, ça c'est
0: oui, bien. C'est vrai. Vous y laisserez votre brushing, je parle d'expérience. C'est pas la peine de te coiffer avant d'y aller, en fait, parce que de toute façon, tu ressortiras en âge. Mais quel kiff! Tu chanteras évidemment les nouvelles chansons.
1: On va essayer d'en jouer le plus possible.
0: Ouais, Où va nous. Dessus, il y a une chanson, alors qu'on connaît déjà parce que tu l'avais sortie au moment de la sortie de ton bouquin l'année dernière. C'est Punk Ouvrier.

0: chanson, typiquement, tu vois ce que je te disais sur le fait de développer des thèmes de chansons originaux, raconter des choses, etc. Je trouve que c'était le seul punk de la planète à parler des prêtres ouvriers.
1: Voilà. Il y a des gens qui ne savent pas ce que c'est d'ailleurs, les prêtres ouvriers.
0: Eh
1: bien,
0: raconte-nous les prêtres ouvriers.
1: C'était dans les années 60-70, il y avait des prêtres qui avaient décidé d'aller vivre dans le monde réel et qui allaient à l'usine, qui travaillaient à l'usine comme tout le monde. Et ils étaient prêtres, mais ils travaillaient à l'usine. Et voilà. Donc j'étais un peu pareil à la RATP, j'étais punk ouvrier.
0: C'est ça. Donc pour les prêtres, c'était le petit Jésus. Toi, c'était, je sais pas, c'est qui alors ton petit Jésus du punk?
1: Mon petit Jésus.
0: Ou du rock?
1: Oh là là là, je sais pas.
0: Je sais que t'aimes les Ramones, je sais que t'aimes les Beach Boys.
1: Oui, j'aime beaucoup de gens. Ouais. Je sais pas, il n'y a pas de petit Jésus du rock, non.
0: Non.
1: Il n'y en a pas, non, c'est pas pareil.
0: Bon, et t'as même pas un panthéon de gens qui t'inspirent?
1: Non, mais c'est les Ramones quand même. Ça reste les Ramones. Les Ramones, c'est Charles Trenet. C'est mes deux grosses idoles.
0: C'est classe, non, comme voilà. Panthéon. Les Ramones, c'est Charles Trenet.
1: C'est mes dieux, un peu.
0: Alors, un 15e album, c'est quand même pas une blague. Est-ce que ça te fait le même effet qu'au début, quand Tutti Frutti est sorti il y a 40 ans? Est-ce que t'as des petites traditions pour les sorties d'albums? Est-ce que t'as peur? Est-ce que t'es content?
1: Non, pour moi, le disque, une fois qu'il est fini d'enregistrer, c'est un peu fini. Après, j'oublie, ça prend pendant 4-5 mois, il y a une pochette, on fait la pochette, on le grave, on fait des trucs, et j'oublie un petit peu. Puis après, il sort, je le réécoute et je redécouvre les chansons. Après, on les répète un peu pour le... Non, je redécouvre l'album. Parce que je n'ai pas écouté depuis 6 mois, donc...
0: Ça t'intéresse les trucs périphériques? Tu parlais de pochettes, là tu portes un sublime t-shirt, les Vampas, Où va nous? Ça s'appelle du merchandising de très bon goût, il y a de la paillette rouge. Ça t'intéresse ce
1: non,
0: genre
1: pas
0: de
1: du
0: chose?
1: Tout. Non, c'est pas moi qui m'en occupe, je m'occupe de rien du tout. Moi j'écris les chansons, je les enregistre, je chante, je joue de la guitare, je monte sur scène. Le reste, c'est pas moi.
0: C'est déjà pas mal.
1: Oui, il y a des gens qui font ça très bien.
0: En tout cas, la pochette est particulièrement réussie, je trouve.
1: Oui, c'est vrai.
0: Donc,
1: on avait joué dans le sud de Paris et ils avaient fait plein d'affiches, c'est super, je sais plus quelle.
0: La salle?
1: Ouais, c'était pour le 14 juillet, il y avait feu d'artifice, tout ça. Et ils avaient fait des affiches, c'était super bien. Donc on a recontacté le graphiste et on lui a dit, tiens, tu peux pas nous faire une pochette? On aime bien ce que tu fais.
0: Et ça sort aussi en vinyle.
1: Ouais, ça c'est cool.
0: Tu vois, ça t'intéresse un peu.
1: Ah, les vinyles, oui, les vinyles.
0: Ah, voilà.
1: J'aime bien les vinyles.
0: Bon.
1: Je collectionne pas, mais j'ai gardé tous mes vinyles, j'ai jamais rien vendu depuis que je suis tout petit. J'ai toujours tous mes disques.
0: Ah, t'es malin, toi. Tu sais que t'es un des seuls. Il y a beaucoup de gens qui se sont débarrassés des vinyles.
1: J'ai failli plein de fois, mais non, j'ai tout gardé, tous mes disques.
0: Ok, donc belle collection chez Didier.
1: Ah,

0: Oh là là!
1: Chanson pour toi.
2: Oh merci Didier! Nouvel album des Vampas, évidemment, c'est une bombe.
1: Voilà. Et on a fait un clip d'un restaurant chinois de Place de Clichy. Karaoké, c'était, voilà.
2: C'était pas mal.
1: Il y a un beau clip.
2: Ouais, à voir le clip des chansons sur toi. Vous entendez ce son, vous entendez des guitares et vous vous dites, mon Dieu que c'est bon, ça m'a fait...
1: Mais oui.
2: Voilà, ça fait du bien. Tu voulais tellement que les guitares soient présentes qu'en fait, l'album, il a été enregistré en live. Alors, faut expliquer ce que ça veut dire. Ça veut dire que tous les musiciens jouent ensemble, c'est
1: oui,
2: ça?
1: Oui, on joue, on est dans une grande pièce et on joue tous ensemble. Après, on refait des petits trucs, mais on garde l'énergie comme ça.
2: Ouais.
1: Mais on fait souvent comme ça, les disques.
2: Oui, mais encore une fois, c'est comme...
1: La plupart des disques, on fait comme ça, nous.
2: Oui, des vents passent.
1: Les vents passent, voilà.
2: C'est comme quand Didier dit, on fait ce qu'on veut. Les vents passent.
1: Les vents passent, c'est sûr.
2: On parle de ce qu'on veut. Et les vents passent aussi. Ouais. Parce que, voilà, il y a beaucoup de disques maintenant qui se font piste par piste, ordinateur par ordinateur.
1: Et encore.
2: Il y a des duos, les mecs se sont jamais vus. Oui. Enfin, voilà. Donc là, c'est différent. Tout le monde est dans la même pièce. Qu'est-ce que
1: et
2: ça change?
1: Et on fait du rock'n'roll. Ouais. Et on a l'énergie qu'on peut pas retrouver sinon. De jouer ensemble, il y a un truc magique qui se passe que tu ne peux pas retrouver avec les ordinateurs. Ma bonne dame, ce n'est pas les ordinateurs qui nous auront.
2: Bah non, mais c'est intéressant et
1: non,
2: je pense
1: vrai.
2: Important de le dire. Et c'est ce qui fait aussi que tu es à la tête de ce groupe qui est connu pour être un super groupe de concert. Il faut aller vous voir évidemment sur scène.
1: Avec toutes les dates qu'on fait, trouverez bien près de chez vous.
2: Citons les musiciens qui étaient avec toi justement, qu'on a entendu la chanson sur toi. Jean-Michel Lejoux à la basse,
1: oui.
2: Nicolas Schauer à la batterie.
1: Oui.
2: Tony Truant et Efelo aux guitares et Monsieur Vampas. Et ils partent avec toi tous en tournée?
1: Ah bah oui, intérêt, ouais. On ne craint plus que ça.
2: Bah non, moi je te demande.
1: Tout le monde est là, tout le monde est sur la route.
2: Il y a dans cet album, mais comme dans beaucoup des albums des Vampas, des chansons qui procurent énormément d'émotions. Ce n'est pas forcément la première chose à laquelle on pense, parce que voilà, on dit, ah bah oui, les Vampas, alors oui, c'est Manu Chao, c'est la guitare, c'est Didier qui gueule, j'ai les nerfs, etc. Mais en fait, il y a plein de chansons vraiment tendres, je trouve, et que plus l'âge avance, plus la carrière avance, plus tu les partages, tes émotions.
1: Ouais, on y a toujours eu dans les disques des Vampas. Moi, le rock'n'roll, c'est les chansons d'amour à la base. Elvis et les Beatles, c'est les chansons d'amour à la base.
2: Il y a l'amour, mais il n'y a pas que l'amour, tu vois. Il y a l'enfance.
1: Oui.
2: Il y a les souvenirs, il y a la nostalgie.
1: Oui.
2: Et c'est très rare que ce soit associé à ce type de musique.
1: C'est vrai. Comme je disais tout à l'heure, les gens se limitent. En vrai, il y a plein de gens qui se limitent. J'essaye de ne pas m'auto-censurer, mais c'est difficile.
2: Ouais.
1: On s'auto-censure tout le temps. Mais là, comme Pipi au lit, c'est vrai que jamais j'avais fait une chanson. Raconter que je faisais pipi au lit petit, par exemple.
2: Voilà, c'est une belle chanson sur l'enfance que je vous recommande. Et puis dans les souvenirs, les premiers émois musicaux d'ado, c'est les Coronados.
1: La

0: Coronados. Alors, est-ce que c'est une histoire vraie? Est-ce que tu les as vraiment vus au golf Drouot?
1: Bien sûr, je mens pas. Non, c'est vrai, je les ai vus la première fois au golf Drouot, je les ai revus plein de fois. Bah avant, j'écoutais des groupes anglais, mais voilà. Et là, c'était un groupe français que je pouvais suivre partout. Je faisais tous les concerts, j'étais super fan. Et c'est le meilleur groupe que j'ai jamais vu sur scène.
0: Ouais, et c'est beau que tu leur fasses cette chanson.
1: 40 ans après.
0: Cet hommage. Ouais. Et alors, vous êtes devenus potes, tu les as rencontrés?
1: Oui, bien sûr. Après, on les suivait tout le temps et on est devenus potes. Et ouais, ouais. C'est dommage, il n'y a pas beaucoup de documents, il n'y a pas beaucoup de lives, il n'y a presque rien sur Internet, c'est très dommage.
0: Les Coronados, s'il y a quelqu'un qui nous entend et qui a des archives...
1: Ah oui, alors allez-y, envoyez-les.
0: Ça nous intéresse, mais évidemment.
1: Hélas, je pense qu'il n'y a pas grand-chose. Mais c'est le meilleur groupe d'Europe de tous les temps.
0: Donc la musique te procure des émotions.
1: Ah oui.
0: Voilà.
1: Ah, ça,
0: l'amour
1: te procure, on parle même
0: des
1: pas.
0: Émotions, la nostalgie, l'enfance et tout. Et puis il y a un truc, mais ça c'est que toi... Enfin, c'est que toi. Vous êtes nombreux à partager cette passion, mais à la chanter beaucoup moins. C'est le vélo.
1: Ah oui, le vélo. Plus ça va, plus j'aime le vélo.
0: Alors, le vélo, au fil de ta carrière, au fil de tes albums, il y a des chansons de vélo fabuleuses. Alors, il y a celle qui me fait chialer à tous les coups, c'est Rimini.
1: Ah oui.
0: Voilà, c'est sur Marco Pantani.
1: Voilà, la mort de Marco.
0: Ouais, qui était un champion cycliste.
1: La première, c'est Jalabert.
0: Ouais, c'est vrai. Bah, attends, déjà Rimini. Ah oui.

0: Ça fait faire les cœurs, ça. Tu chantes plus juste au public.
1: Quelques mois. Voilà, donc chanson hyper émouvante sur la mort de Marco Pantani, qui est mort à Rimini, tout triste, tout seul, tout alors seul, que toi, il t'a fait rêver pendant des années. Donc, c'est vrai que celle-ci, voilà, elle est très émouvante. Il y a donc, tu citais Jalabert. Alors celle-là, c'est la première. Celle-là, elle est pleine d'amour aussi,
0: ah, oui.
1: Plein de choses.

0: Dalabert, il est devant.
1: Non.
0: Est-ce qu'il a réagi à cette chanson?
1: Ah, bien sûr.
0: Qu'est-ce
1: oui,
0: qu'il
1: oui.
0: a dit?
1: Je l'ai rencontré plusieurs fois sur le tour. Et
0: ouais.
1: Quand il a fait sa fin de carrière sur France 2, je crois qu'ils ont passé la chanson et il a dansé devant. Et...
2: J'adore.
1: Oui, je le vois, je le connais bien.
0: Marco Pantani, Laurent Jalabert, le Tour d'Italie. Si vous ne connaissez pas, dites-vous que l'amour, c'est comme le Tour d'Italie. L'amour.

0: ça te procure le vélo et pourquoi t'en parles autant dans tes chansons?
1: Parce que c'est important pour moi, c'est le seul sport que je suis pas le foot par exemple, ni tout ça, mais le vélo, depuis que je suis petit, je suis le Tour de France et maintenant je suis tout, même le cyclocross, je regarde tout en vélo, je suis fan de vélo.
0: Mais
1: j'adore en faire, j'ai des vélos chez moi, j'en fais souvent, mais j'adore en faire et le regarder aussi.
0: Mais qu'est-ce que ça te fait? Tu dis j'adore, mais c'est passionnant, c'est émouvant, c'est quoi pour toi?
1: Et puis c'est pas comme le foot c'est une équipe contre une autre, tu vois, il y a un vainqueur, un perdant, là c'est pas ça, c'est une espèce de tragédie antique, il se passe plein de choses dedans, dans une course cycliste, il y a plein de niveaux, il y a plein de petites courses en une, là, c'est des champions absolus.
0: Et alors, en parlant d'absolu, un des objectifs des cyclistes, un des Graals, l'Himalaya, c'est le Mont Ventoux.
1: Ouais.
0: Et il y a une chanson donc sur ce nouvel album, Mont Ventoux. Il faut que tu nous en parles, sachant qu'attention, au Mont Ventoux, ils nous entendent.
1: Hein. Ah oui,
0: nous on passe partout en France, donc voilà, Mont peut-être Ventoux. Dédicace à eux.
1: Et c'est la première. J'ai jamais fait beaucoup de vélo, mais j'ai un ami qui habite en bas à Bédouin, en bas du Ventoux. Un jour, je me suis dit, tiens, je vais essayer de le monter.
0: Alors?
1: Et je suis arrivé en haut.
0: Bravo.
1: Je l'ai monté plusieurs fois depuis, et voilà.
0: Combien de temps?
1: J'ai pas regardé. Ah. Mais plus que Marco Pantani. Un peu plus que Marco. Mais c'est une aventure, comme quand tu arrives en haut du Ventoux, tu bats ça comme t'es heureux. T'es heureux quand tu arrives là-haut. C'est le bonheur absolu.
0: Je te crois, t'as les yeux qui brillent.
1: Il y a une fois, j'ai pas pu arriver en haut, il y avait trop de vent. Mais une fois, le Tour de France aussi, ils sont arrêtés au chalet Reynard, parce qu'on peut pas monter. Quand ça souffle trop, c'est pas humain. On peut plus remonter sur son vélo tellement il y a de vent.
0: Et
1: c'est cailloux sur le côté, il y a plus rien qui pousse. C'est lunaire, et voilà. Donc j'ai décidé de faire une chanson. Mais la vie, c'est comme le Mont Ventoux. Il y en a qui montent, il y en a qui n'arrivent pas, il y en a qui essayent, voilà.

0: que c'est le moment idéal pour vous dire que votre radio ici est la radio officielle du Tour de France.
1: Voilà.
0: Et que donc on suit le Tour.
1: Ça, c'est mon rêve, de suivre tout le Tour de France une année avec une radio.
0: Mais viens avec nous.
1: Tu vas, toi?
0: Mais grave, attends, viens, on se fait le Tour de France.
1: Ah bah, c'est mon rêve. Cette année, je ne sais pas si je pourrais y tourner, mais c'est mon rêve.
0: Ah oui, t'es en tournée, mais l'année d'après.
1: D'être avec une radio et d'interviewer les gens. Et d'être sur...
0: Ah oui. Et en plus, toi, tu connais, tu connais bien même les histoires des coureurs cyclistes, etc. Alors tiens, d'ailleurs, Franck, qui m'aide à organiser des Cybelles tous les jours, m'envoie une info sur Marco Pantani. Il me dit que la famille de Marco Pantani a prêté sa boucle d'oreille mythique à Émilien Jacquelin, qui est 5 fois champion du monde de biathlon pour les JO de
1: Milan
0: Cortina.
1: Oui, j'ai vu ça. Oh là là.
0: Voilà. Donc, émotion.
1: Bah
0: émotion.
1: Oui.
0: Les vents passent. Comment vous parlez des Vampas? Comment vous dire les Vampas? Comment vous expliquer les Vampas? Ils le font si bien eux-mêmes, en fait.

0: Est-ce que tu as aimé, adoré les Vampas toute ta vie, depuis 40 ans que le premier album est sorti, ou bien est-ce que par moment t'en as eu ras-le-bol, t'as eu envie d'arrêter?
1: Non, jamais, non. Je fais quelques projets à côté, mais c'est pas pour...
0: Oui, tes albums solo.
1: Ouais. Oui, puis avec le Sugar and Tiger, avec ma femme, ouais, et mes enfants. Mais non, j'ai jamais eu envie d'arrêter. Non, c'est mon rêve de môme, et je fais le rock'n'roll, je fais du rock'n'roll comme j'ai envie, j'ai aucune pression, j'ai aucun rien qui m'empêche de faire tout ce que j'ai envie, donc non, je vais pas arrêter les Vampas. Pour faire quoi? Si je veux m'exprimer en faisant de la peinture, en jouant du violon, j'y arriverai pas de toute façon. Donc, ouais, rock du rock'n'roll, je sais en faire.
0: Alors, tu as goûté au succès grand public avec la chanson Manu Chao, ce qui était très drôle parce que ça t'a permis, quasiment 20 ans après le premier album des Vampas, d'être nommé en révélation aux Victoires de la musique.
1: Et on a perdu devant Kyo, mince.
0: C'est ça. Oui, mais quand même, révélation, jouer aux Victoires, etc. Beaucoup plus, j'imagine, de différents médias et journalistes qui s'adressaient à toi, qui s'intéressaient aussi au boulot des Vampas. Là, une vingtaine d'années plus tard, comment t'analyses cette période-là?
1: Ouais, ça nous a permis de faire des gros festivals qu'on faisait pas avant, des gens qui voulaient pas de nous, tout d'un coup ils voulaient bien de nous, donc tant mieux.
0: Ouais.
1: Après, bon, le reste, Victoire de la musique, ça m'a pas spécialement plu.
0: Mais parce que c'est vrai que quand ton rêve, c'est de faire de la musique, je me dis, est-ce qu'à un moment, c'est pas aussi de faire partager cette musique au plus grand nombre?
1: Non. Non, pas du tout, non. Non, j'ai pas envie d'être plus célèbre, Non, j'ai vraiment pas. Si je touche 10 personnes, j'avais touché que 10 personnes dans ma vie, ce serait énorme déjà. Ou 100 ou 1000, on en touche plusieurs milliers, donc c'est génial déjà. Je sais pas combien de personnes nous ont vus sur scène en 40 ans, mais ça doit en faire.
0: Ah bah ouais, normalement.
1: Des centaines de milliers, moi.
0: T'as compté les dates de concert
1: ou
0: pas?
1: Non, je compte pas. Je compte rien.
0: Heureusement, Didier compte pas grand chose, mais il avait rassemblé toutes ses notes pour sortir donc l'autobiographie chez HarperCollins, Punk Ouvrier. Donc voilà, il y a quand même quelques souvenirs qui sont consignés.
1: Voilà.
0: Ah, tu gardes rien, t'es pas fétichiste, t'as pas gardé les tickets, tes premiers concerts, les posters, les machins,
1: que dalle. Rien du tout, non. Tu vois, on me demande une anecdote de concert, je sais même pas quoi dire. Pour moi, c'est fini. Quand je sors d'un concert, c'est terminé, tout ce qu'il y a derrière. Je vais de l'avant, je veux écrire de nouvelles chansons, faire des nouveaux concerts. Tout ça, ce qu'il y a derrière, je n'écoute jamais les vieux disques. Non, c'est passé. Faut aller de l'avant. Tout le temps à de l'avant.
0: Il est comme ça, Didier. Vraiment pas comme les autres, vous l'avez remarqué.
1: Mais c'est
0: l'originalité des Vampas. C'est la pureté, j'ai envie de dire, presque. Rock'n'roll, attention. Hein.
1: Oui, rock'n'roll. Mais pureté, oui, la pureté. On y a une chanson qui s'appelle La pureté, d'ailleurs, des Vampas.
0: Oui, je sais.
1: C'est bizarre d'ailleurs.
0: C'est pour ça.
1: Une impro en studio.
0: Alors, t'as pas d'anecdote de concert, mais si, moi j'ai une anecdote pour toi.
1: Vas-y.
0: Ben, c'est toi, c'est dans ta chanson Aline à Reykjavik.
1: Ah,
0: c'est
1: oui.
0: Une histoire vraie. Oui, est-ce que tu peux raconter l'anecdote?
1: On m'a demandé de faire une petite maquette pour chanter Aline, parce que Christophe faisait un disque de duo. Évidemment, j'avais oublié. Donc, je suis retrouvé en vacances. Oh, à Reykjavik. On m'a dit, tiens, c'est pour demain, il faut absolument que tu fasses la chanson. Donc j'ai pris mon téléphone, j'ai chanté dans la chambre d'hôtel. Évidemment, c'était tout pourri.
0: Bah oui.
1: Donc j'ai pas été gardé.
0: Et la chanson,
1: voilà.
0: Il faut l'écouter, Aline à Reykjavik, elle est sur Où va nous.
1: Voilà, donc j'ai pas été pris pour le disque de Christophe.
0: Non.
1: Mais c'est pas grave.
0: Non, c'est pas grave.
1: Oh là là, non.
0: T'as fait un duo avec Régine.
1: Voilà, c'est quand même.
0: La grande Zoa.
1: Ah, ça c'était un grand moment.
0: Quand vient le mardi.
1: C'est la personne le plus rock'n'roll que j'ai rencontré en France.
0: Régine, c'est vrai qu'elle est complètement.
1: Ah, elle était plus rock'n'roll que beaucoup de 99% des punks.
0: Ça aussi, c'est à écouter.
1: Oui.
0: Il y a plein de trucs à écouter dans ta discographie, Didier. Alors,
1: respect.
0: Où va nous la grammaire n'en sort pas indemne, mais j'aime tes textes et je voudrais savoir comment tu les écris.
1: Souvent au dernier moment, j'ai 2-3 idées comme ça dans mon téléphone, mais j'ai pas grand chose.
0: Ah, t'aimes pas les ordi, mais quand même tu travailles un peu avec l'iPhone.
1: Oui. J'enregistre avec l'iPhone, j'écris dessus, voilà, je fais tout.
0: D'accord.
1: Mon iPhone, voilà.
0: Donc dès que t'as une inspiration, c'est.
1: Je prends ma guitare et je fais des chansons, tout avec l'iPhone, avec du dictaphone, voilà. Et après, souvent c'est en studio. Là, il y avait une piscine au studio, quand même, tu vois, on se refuse rien.
0: Dis donc.
1: Et il y avait une bouée crocodile, j'écris beaucoup de chansons sur la bouée crocodile. Ça m'a beaucoup inspiré. J'écris plein de chansons au bord de la piscine, voilà.
0: C'est bon ça.
1: Comme quoi.
0: Il paraît que t'écris vite. Il paraît que quand tu décides de t'y mettre, ça peut aller très vite.
1: Que ce soit la musique ou les paroles, ouais, j'écris vite. J'ai pas envie de mentir aux gens. J'ai l'impression que si je retouche mon texte, tout ça, c'est pas vrai, c'est pas rock'n'roll. Je suis à 7. Donc, par exemple, Brassens, lui, faisait tout le contraire. Il mettait un mois pour écrire une chanson. Pour le moindre mot, il mettait des fois des jours entiers à trouver le bon mot. Non, moi, j'écris et je retouche rien. Tout du premier jet. Comme ça, j'ai l'impression que c'est plus rock'n'roll et plus vrai.
0: Ayez ça à l'esprit quand vous écouterez, vous verrez le talent d'écriture de Didier Vampas, parce que j'en connais pas beaucoup des premiers jets de ce niveau. Ça s'appelle Où va nous, c'est disponible, c'est le nouvel album, il est sorti le 6 février. Les Parisiens, si vous voulez aller applaudir les Vampas, rendez-vous le 11 avril à l'Olympia.
1: C'est déjà complet, mais bon. Tant pis pour les gens.
0: Attendez au coin de la rue de l'Olympia, oui, vous faites un croc en jambe à quelqu'un.
1: On fera rentrer par derrière.
0: Oui. Vous savez, on s'arrange.
1: C'est une fois à l'Olympia, ça m'est arrivé. J'étais monté tout en Olympia, j'étais torse nu, j'ouvre une porte, je me retrouve dehors. Derrière l'Olympia, il a fallu que je fasse tout le temps l'Olympia, il faisait froid, j'étais torse nu, j'arrive devant l'Olympia avec les videurs. C'est moi, je chante, laissez-moi rentrer.
0: Tu t'es auto-viré de ton propre concert.
1: Je suis viré, ouais. C'était long, ça a duré au moins 10 minutes, je pensais. Je sais pas ce qu'on fait le groupe, ils ont dû faire un instru pendant 10 minutes en m'attendant. Et donc je suis rentré par l'entrée de l'Olympia, j'ai traversé le public, je suis remonté sur scène. Voilà une anecdote de concert.
0: Et très rock'n'roll.
1: Ah oui.
0: Il faut la noter dans ton iPhone, voilà. Comme ça la prochaine fois qu'on t'en demande une, tu pourras ressortir celle-là.
1: L'histoire de l'Olympia.
0: Merci Didier.
1: Merci Émilie.
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4: Bonsoir, j'étais en train de dire quelle introduction.
5: Ça va vite, hein.
4: Ah ouais.
5: Je me suis dépêchée parce que je voulais avoir plus de temps pour vous parler, Faudel.
4: Oh, c'est cool.
5: Bah ouais.
4: C'est sympa.
5: Parce que moi aussi, quand je vous ai couvert en 1997, franchement.
4: C'était hier.
5: Et c'était le coup de foudre. Et l'amour est intact.

0: vous êtes née en région parisienne, dans une famille originaire d'Algérie. Et c'est votre mamie qui vous a fait découvrir la musique en général et la musique raï en particulier.
1: Ah ouais.
0: Votre grand-mère, c'est elle qui vous a donné le goût de la musique. C'est elle qui a presque façonné votre avenir, en fait.
1: Ouais, en fait, sans qu'elle s'en rende compte. En fait, c'est vrai que cette chanson, Tellement je t'aime, elle m'a apporté bonheur.
0: Ah bah,
1: c'est un cadeau
0: tube.
1: Du ciel.
0: Ouais. Allez,
1: je peux raconter comment j'ai fait. C'était les pétales, un peu beaucoup, passionnément à la folie.
0: Ah.
1: Et c'était ça, en fait.
0: C'était ça, Tellement ouais. je t'aime.
1: Un peu beaucoup, passionnément. Ouais. Bon, c'était aussi pour une fille.
0: Ah. Est-ce qu'elle a su, la fille, que Tellement
1: ouais,
0: je t'aime, c'était pour elle?
1: Ouais, je pense. Ouais.
0: Ah, vous n'êtes pas sûr?
1: Si, non, je suis sûr. Ah, quand je dis je pense, ça veut dire que c'est toujours réducteur. Mais enfin. Si, bien sûr. Mais c'est vrai que ma grand-mère, elle a été importante dans ma vie. Bah, je dis souvent que d'une famille de saltimbanques comme ça, on est à Mantes-la-Jolie, mes origines algériennes. Donc, et c'est vrai que grand-mère, mes tantes, mes oncles, un peu comme le cirque,
0: oui.
1: chacun prenait un instrument. Et c'est vrai que j'ai grandi comme ça, en fait, à Mantes-la-Jolie, au Val-Fouré. Exactement, j'étais vraiment très content.
0: Donc ensuite, bah, vous vous y mettez à la musique, vraiment. Mmh. Vous commencez à chanter tout seul, puis en groupe. Et puis commencent les premières parties d'MC Solar ou même de Raled. Et vous êtes repéré par le Printemps de Bourges. Ensuite, vous êtes le représentant de la région Île-de-France au talent du Printemps de Bourges, au jeune talent. Et c'est ça un peu qui vous ouvre le chemin de votre premier album.
1: Bah, c'est vrai que moi, quand j'aime pas regarder en arrière, mais c'est vrai que c'était notre The Voice.
0: Ouais, c'est ça.
1: C'était, y avait les professionnels, mais moi je savais pas en fait. Comme je viens du milieu associatif, donc Mantes-la-Jolie, on commence comme ça avec mon petit groupe, les Étoiles du Rail. Effectivement, Printemps de Bourges. Gros moment, je crois que c'était aussi, il y avait aussi un rapport avec l'État, donc on donnait une subvention. C'est grâce à ce festival que j'ai réussi à enregistrer Tellement je t'aime.
0: Et ça existe encore aujourd'hui.
1: Cassette.
0: Hein.
1: Ouais, ça existe encore.
0: C'est les Inouïs du Printemps de Bourges et c'est vraiment pousser les jeunes, quoi.
1: Et à l'époque, il y avait les professionnels. Moi, je savais pas, c'était quoi un directeur artistique. Et du coup, il m'a vu. Enfin, je dois beaucoup à Nicolas Gauthier, des vraies personnes sensibles. Que je crois que ça n'existe plus, un directeur artistique comme ça.
0: S'il y en a, n'hésitez pas à vous déclarer, parce que je crois qu'effectivement, ça aide en début de carrière.
1: Et puis, on n'avait pas les instruments. J'évoque, quand on parle beaucoup, on n'avait pas ces réseaux sociaux. Aujourd'hui, je dis, souvent, là, c'est plus simple. Là. Mais avant, c'était à l'arraché. C'est-à-dire qu'il fallait y aller. Fallait convaincre des médias, fallait convaincre. Moi, je me rappelle, Radio France, c'était quelque chose. Pour avoir. Vous avez parlé de découverte tout à l'heure.
0: Ouais.
1: Et j'étais content parce que vous mettez en avant, vous faites découvrir des artistes et je suis passé par là aussi.
0: Mais c'est ça.
1: Et voilà, donc je suis ravi.
0: Alors, à l'âge de 19 ans, tout jeune, alors effectivement, petit prince du rail, bébé prince du rail même, vous sortez votre premier album.
1: C'est Michel Drucker qui m'a appelé comme ça.
0: Baïda, c'est Michel Drucker qui a trouvé votre surnom.
1: T'as vu ça, comment je frime?
0: On peut, là.
1: C'était les Victoires de la musique. Ouais. Et il avait dit, tiens, il ouvre l'enveloppe, te rappelle, hop, le petit prince du rail.
0: Pardon,
1: je vous ai coupé.
0: Non, mais c'est ça, c'était en 99, vous avez eu la victoire de la révélation de l'année.
1: Mmh.
0: Et c'est Michel Drucker alors qui invente ce surnom de petit prince du rail.
1: Ouais, pardon, je crois que j'ai dû faire un truc sur. je sais pas comment est venu le petit prince du rail. Peut-être que par rapport à mes confrères, j'évoque Rachid, Taha, que.
0: Ouais.
1: J'adore ou Khaled, peut-être que j'étais le dernier de la bande, c'est mignon.
0: Le petit jeune de la bande.
1: Moi, j'étais content. Hein.
0: C'est mignon. Ouais. Et en tout cas, sur ce premier album, Baïda, donc, qui sort, il y a Tellement je t'aime qu'on a entendu, et puis il y a 10 mois aussi.

0: posais des questions. J'arrivais en fait de ma province, enfin province, pas ma banlieue, Paris. Donc c'était, tu imagines, tu prenais le train avant et c'était quelque chose. Et j'avais plein de questions comme ça que je me posais. J'arrivais, je rencontrais, j'étais en semi-professionnel. Je savais pas trop comment faire, j'avais pas les codes.
1: Ouais.
0: Et donc ce texte est venu comme ça.
1: Alors, qu'est-ce qui vous reste de cette période-là, de l'explosion de Baïda de 1997 il s'est passé plein de choses après, mais moi, c'est ce moment-là qui m'intéresse. Quand vous dites, oui, dans ma famille, tout le monde aime la musique, etc., mais vous êtes la première star de la famille, qu'est-ce que ça fait, qu'est-ce que ça a créé en vous, ce moment-là?
0: Ben, c'est tout en même temps, en fait. T'es un peu... Bah, tu sais pas comment gérer déjà, une frustration, en même temps t'es content.
1: Frustré de quoi?
0: C'est quand ça te vient comme ça, en plus ça a été vite.
1: Oui, très
0: j'ai
1: rapide,
0: envie de dire.
1: Très rapide.
0: Moi j'ai toujours chanté depuis que j'ai 7 ans, 8 ans, donc, tout de suite dans le monde, le disque et tout, c'est vrai que ça a été vite, mais... Je comprenais pas trop. Je pense que le moment le plus important, je crois que vous avez raison, le premier album, très important, c'est le départ. C'est comme quand tu décolles, tu sais, l'avion, ouais. Il paraît que c'est où le décollage, où
1: l'atterrissage,
0: où il y a des problèmes, moi.
1: Ouais, c'est ça.
0: Et là,
1: oui, la vitesse de croisière, ça va,
0: ça
1: en
0: va,
1: fait.
0: Ça va. Du coup, mais au début, tu sais, tu t'en prends hein, dans les. Une fois de plus, je parlais des instruments, c'était à l'arraché, quoi.
1: Ouais.
0: Et du coup, je savais pas trop comment gérer tout ça, ouais, dans ma petite tête. 18 ouais. ans, quand même.
1: D'où la question, dis-moi comment faire pour comprendre
0: par
1: tout
0: exemple,
1: ça.
0: Par exemple.
1: Dans la chanson. Un an après le succès de votre premier album, Baïda, vous êtes contacté pour rejoindre une famille d'artistes incroyables qui va chanter contre le sida, la chanson « Sa raison d'être ». Là, c'est Stéphane Echer. Zazie.
0: Là, tout le monde.
1: Avec
0: le petit téléphone. Sa raison d'être. Est sorti d'ailleurs.
1: Ça, c'est Florent Pagny.
0: Une belle chanson.
1: Ouais, 1998. Alors, c'est un super souvenir, mais un peu doux amer pour vous.
0: Ouais.
1: Parce qu'il s'est passé un truc sur l'enregistrement de cette chanson qui vous a fait vous poser des questions que peut-être un mec de 20 ans n'avait pas très envie de se poser. Vous voulez bien me raconter?
0: Je raconte l'anecdote comment.
1: Ouais.
0: En fait,

0: Mon pays. Donc voilà, il y a eu cette réflexion vexante, blessante, mais finalement, Pascal Obispo a compris ce qui vous avait touché. Oui. Il a réparé.
1: Mais je pense qu'il voulait pas. Il voulait pas. Non. C'était pas le but. C'était pas l'objectif. Je voulais me dire en fait, il parlait des. Oui. Il parlait de ça.
0: Bah oui.
1: Et c'est vrai que moi, je suis spécialiste de ça. C'est mon truc.
0: Évidemment.
1: Mais sauf quoi là. Et après, il m'a pris dans ses bras. Et le jour, le 24 décembre, jour de Noël, il m'appelle, il me dit « Faudel, j'ai un cadeau pour toi ». Je dis « Bah, c'est Noël, c'est bien !» Mais je savais pas qu'il y avait mon pays. Et c'est vrai que ça a été la résurrection, parce que mon pays, c'est, je trouvais que c'était magnifique. Et du coup, bah, je crois que j'ai eu aussi... J'avais envie de dire que bah, je suis français.
0: Ouais.
1: Et en fait, les gens, le paradoxe, c'est qu'ils pensaient que mon pays, en fait... Comme quoi, il faut vraiment écouter les paroles.
0: Ah, les gens pensaient française. Que vous chantiez l'Algérie.
1: Ben, c'était partagé, en fait.
0: Ah, c'est drôle.
1: C'est drôle, puisque, bien sûr, j'ai à dire un grand pourcentage où justement, on savait que c'était la France. Mais il y a beaucoup de gens qui pensaient que c'était l'Algérie, en fait.
0: Alors après,
1: c'est mon pays d'origine.
0: C'est pas facile de vous suivre, parce que maintenant, votre pays, c'est aussi le Maroc.
1: Oui, d'adoption.
0: D'adoption.
1: Exactement.
0: Alors, racontez-moi.
1: Vous savez tout.
0: Renseigne, Faudel.
1: Je suis 2012, donc on a, vous savez, des artistes, hein, j'ai toujours fait ça depuis que je suis tout petit. Et il y a un moment, je veux faire un voyage culturel, je veux me reposer, j'y vais vraiment, je prends ma petite voiture, je prends le bateau, j'avais jamais fait cette expérience, et je vais à Marrakech. Donc, je vais à Marrakech pendant... Je dis, tiens, je vais me poser deux, trois mois. Je vais un petit peu réfléchir, parce que quand même, ça, c'était pas mal... Il y avait plein d'événements. Et du coup, ça fait 12 ans aujourd'hui. Ouais,
0: Vous êtes installé là-bas.
1: Ouais, je trouvais que c'était un pays magnifique qui m'a accueilli, et c'est vrai. Et puis j'ai eu, du coup, la nationalité marocaine, qui est une nationalité difficile à obtenir, je ne savais pas. Et c'était un cadeau. Donc voilà. Et puis je suis partagé entre Paris et Marrakech. Ouais.
0: Ok.
1: Je suis bien content.
0: Alors on est ravis de vous retrouver, Faudel. C'est vrai que vous vous étiez fait discret, voire absent, et sur scène, et sur les plateaux télé, les plateaux radio, etc. Et tout le monde se met d'accord pour dater à 2007 une espèce de cassure entre vous et le public, où vous, artiste, décidez de soutenir un politique pendant la campagne présidentielle, en l'occurrence Nicolas Sarkozy. Et les gens datent donc une espèce de cassure à ce moment. Là, parce qu'il y a une partie du public qui pense que soit vous n'auriez pas dû vous engager en politique, soit vous auriez dû vous engager avec un autre homme politique. Est-ce que vous aussi, vous datez, pour vous, 2007, c'est la cassure et ça prend beaucoup de temps à se réparer ?
1: Alors, il y a plein de questions, mais c'est vrai que 2007, on peut dire que c'est la fracture, en fait. Le burn-out, il vient là, en fait.
0: Ouais.
1: Il vient là parce que c'est vrai que moi j'ai pas de souci à en parler. Moi je pense qu'un artiste ne doit pas avoir affaire aux politiques, tout simplement. C'est vrai, moi je l'ai fait. C'était je voulais pas narguer. Enfin, je voulais narguer qui personne, soit parce que je viens d'un milieu ouvrier populaire. Et c'est vrai que de voir Faudel avec quelqu'un de droite et moi j'étais parti vraiment Vous savez, il a sorti tellement séduisant, Sarkozy, que je défie quiconque aujourd'hui. S'il s'assoit avec lui, il va se mettre dans sa poche, c'est un truc de dingue.
0: C'est le pouvoir des hommes et des femmes politiques. Hein, ouais. De toute façon, parfois, il vaut mieux les éviter,
1: mais
0: effectivement.
1: Complètement, totalement. Ouais. Bah, je fais allusion Diams, elle disait, par rapport à une politique d'extrême droite, elle disait, voilà, je veux pas la rencontrer parce que je suis sûr qu'elle va me mettre dans sa poche. Et je trouvais ça bien vis-à-vis de Diams. Et c'est vrai que moi, je crois toujours d'ailleurs en une phrase qu'il avait sortie, c'était l'égalité des chances. Alors que je suis pas du tout, moi, politique.
0: Ouais.
1: Attention, je cherche pas d'excuses.
0: Non, mais c'est la phrase, effectivement. Enfin, qui peut ne pas être d'accord avec ça?
1: Complètement.
0: Bien sûr.
1: Et tu te dis, voilà, je viens de Mantes-la-Jolie.

0: d'un milieu ouvrier, on n'avait pas tous les codes, une sorte de réussite sociale. Je dis, tiens, peut-être que j'ai envie de faire monter des personnes dans le bus où je suis, qui est un bus aujourd'hui premium.
1: À la clim et tout.
0: La clim et tout, tu vois, la classe. Donc, voilà. Puis après, bon, là, j'ai été compris, peut-être mal compris. Après, je suis parti. Mais je veux dire, la vérité, je suis sincère, je pensais pas. Enfin, quand j'ai arrêté, quand j'ai chanté à la Concorde, quand j'ai fini.
1: Donc c'est le soir de la victoire de Nicolas Sarkozy.
0: Le soir, voilà. Ouais. L'investiture, comme ils disent aux États-Unis. Là, je me suis rendu compte de la. Je sais pas si on peut dire une bêtise ou quoi, ou je sais pas comment.
1: Une erreur.
0: Ouais. Une erreur, voilà. Je me suis dit, oulala, ça va être compliqué après.
1: Aujourd'hui, vous avez plus d'un million de followers sur Instagram et tout le monde tape dans les mains quand on sait que vous allez jouer à l'Olympia. 17
0: oui,
1: ans plus tard,
0: il n'y a pas que ça.
1: Ne serait-il pas temps de retourner en studio et de nous faire un album ?
0: Mais complètement. Complètement, parce que du coup, ça me donne des idées. Hein, vous voyez, Non, parce que c'est vrai que j'ai eu. Du coup, j'avais très très peur des médias.
1: Je pense que vous avez eu de la peine aussi, sans doute, pas de la tristesse.
0: J'ai eu beaucoup de peine et j'ai eu, c'est vrai. Du coup, je vais pas dire que j'en voulais parce que je suis responsable. Mais aux médias, c'est vrai que j'avais une sorte de réticence. Et c'est vrai que ce voyage culturel, donc de partir comme ça m'a fait beaucoup de bien. Après, du coup, je continuais à travailler, mais pas en France, c'est vrai. Et du coup, avec ces nouveaux instruments. Parler de followers, je suis rentré dans ça il y a quelques années,
1: sur Insta.
0: C'est énorme,
1: ben
0: et
1: oui.
0: Du coup il y a un retour, du coup je reçois des messages, c'est vrai qu'avant, je ne vais pas dire qu'on était isolés, c'était différent, il y avait les lettres des fans, aujourd'hui c'est les stories, on est en direct, on est en contact, j'aime bien, on est en contact direct.
1: Et ça vous rassure?
0: Ah oui, je suis rassuré aujourd'hui. Les artistes, on a besoin d'être rassurés. Vous savez, Et du coup, je vais faire un disque. Il y a l'Olympia qui se prépare. On va faire plein de chansons. Par exemple, des trucs surréalistes. Par exemple, je sais pas moi. Je vais peut-être demander. Je vois bien un Vianney faire une chanson pour Faudel, par exemple. Et je suis sûr que je pourrais l'assumer. Je ne sais pas s'il m'écoute, mais pourquoi pas.
1: Je crois qu'il est en train de construire une cabane dans la forêt, Vianney.
0: Ouais.
1: Donc, je ne sais pas s'il nous écoute. Est-ce qu'il a une radio à pile, un truc. Mais en tout cas, bisous s'il nous entend. On fera passer le message, Faudel.
0: Pourquoi pas. Donc, je suis convaincu. Et puis surtout, j'aime bien ce mot. Je l'ai employé il y a quelques... Rebelote, en fait. Rebelote.
1: Rebelote. C'est drôle.
0: Pas mal, celui-là, j'avais pas. C'est dingue. Voilà.
1: Sinon, vous faites des sketchs, si vous voulez.
0: Non, je ne suis pas fort en stand-up. Que pour nous, comme ça, entre
1: oui,
0: nous. Mais je ne suis pas bon. Mais pourquoi pas?
1: Rebelote.
0: Ça, c'est des trucs de Rachida. J'ai bien envie. Et puis, du coup, le public a très envie de me réentendre. Et je suis très content de ça. Parce que c'est plus important, le public.
1: Faudel est avec nous. Alors, on chante.

0: un autre soleil en 2003, Faudel. Elle a une histoire, cette chanson, c'est ça?
1: Ouais, bah, c'est Marion qui m'a écrit le texte avec Eric et Jérémy.
0: Mais c'est une mais idée. Mais qui sont de... ces gens?
1: C'est une idée de Santi, en fait, vous rappelez?
0: De la Mano Negra?
1: Le batteur de la Mano Negra, qui était en fait un directeur dans une maison de disques, et il m'a dit Faudel, et c'est vrai qu'on avait beaucoup, c'était similaire, on aimait bien la même musique, et il m'a dit écoute, je pense que ça va bien t'aller ça, qu'est-ce que t'en penses? Et moi j'ai rajouté Barry Naish, Je veux vivre, c'est un beau cadeau.
0: Ça c'est beau dans votre discographie, les chansons bilingues en français et en arabe.
1: C'est ma spécialité.
0: Ben oui, alors ça c'est votre spécialité, et aussi les vocalistes, comment vous les appelez?
1: Ouais, j'aime pas, des mélopées.
0: Les mélopées.
1: Voilà. C'est des mots, je sais pas.
0: Donc les mélopées, les chansons bilingues. Qu'est-ce que vous avez d'autre comme spécialité, Faudel?
1: J'ai plein, la cuisine, tout.
0: Voilà.
1: Tu peux faire ce que tu veux. Pas que des pâtes, attention.
0: Hein. Je sais.
1: Pas que des coquillettes au beurre.
0: C'est vrai? Non, sérieux, c'est quoi votre spécialité? Bah, au Maroc, vous vivez au Maroc, normalement on mange très bien. Hein.
1: On mange très bien, effectivement, mais c'est assez complexe, en fait.
0: Ouais.
1: Parce que, bon, à part le tagine que j'ai pu... j'ai appris ça avec des Marocains, mais c'est vrai que je cuisine français là-bas. Je sais pas pourquoi.
0: Ouais. Vous les épatez avec des omelettes, quoi?
1: Non, pas du tout. Non, barbecue, viande,
0: ouais, un bon barbecue.
1: Le steak frites, tout ça. En fait, on est un peu nostalgique. Les crêpes, la chandeleur, j'ai amené tout ça là-bas, moi.
0: C'est bien.
1: Ben oui, on fait des échanges.
0: C'est l'ambassadeur de France au Maroc, en fait, Faudel.
1: Ouais.
0: Exactement. Alors, j'en parlais tout à l'heure, mais il faut que je vous dise, l'album 1, 2, 3 Soleil, qui est d'abord le concert 1, 2, 3 Soleil. C'était un truc absolument incroyable. Mmh. Ça a été enregistré le 26 septembre 1998 à Bercy. Donc pour se replacer dans votre chronologie, vous, à ce moment-là, vous êtes en pleine bourre parce que l'album Baïda a un an, Tellement je t'aime, tout le monde chante ça, tout le monde connaît
1: cartonne,
0: ça.
1: Ouais.
0: Et vous partagez la scène avec Khaled et avec Rachid Taha. Et c'est un concert incroyable avec vos tubes respectifs, des classiques de la musique orientale et puis des reprises parfois.

0: reprise, ouais, comme d'habitude.
1: Validé par Claude François, d'ailleurs, son fils.
0: Son fils, ouais.
1: Qui a beaucoup aimé la version. Et c'était vraiment un beau cadeau parce que Rachid était très. C'était un directeur artistique hors pair.
0: C'était un génie, je pense.
1: Et c'était un génie. Il était, moi, je dirais même trop en avance. Et effectivement, quand il propose à Pascal Nègre cette chanson, c'est un peu avec Abdelkader, bien sûr, l'hymne de d'un, deux, trois soleils. Waouh.
0: Ouais.
1: T'imagines, je vais chanter ce texte. C'est un truc de dingue. Je flippais. Puis du coup, bah, ça a bien matché. Je suis bien content.
0: Septembre 98, un Bercy plein comme jamais. Sur scène, un orchestre rock et un orchestre oriental.
1: Ouais.
0: Vos trois voix, donc Khaled, Rachid et vous, Faudel. Et quel souvenir alors pour vous? Il y avait le meilleur de tous les mondes. Il y avait les meilleurs ingé-sons, les meilleures lumières. Tout le monde était au taquet. La bassiste, c'était Gaylan Dorsey, ouais. La bassiste de David Bowie.
1: Bowie, ouais. Le batteur, enfin, Zach. Ouais.
0: Voilà.
1: Et je vais faire un petit le Stevie Village, en fait, qui a arrangé. Ouais. Qui était Gong à l'époque, l'album. C'était un hippie de fou avec Miquette, en fait, son épouse. C'est vrai que j'ai eu une chance, mais c'est surréaliste. Il y avait aussi le percu de Led Zeppelin,
0: oui.
1: Cachemire. Enfin,
0: il y avait le meilleur de tout.
1: Mais moi, je ne connaissais pas tout ça. C'est après, une fois de l'avoir vécu.
0: Ouais.
1: C'est-à-dire que je suis dans une machine comme ça. En fait, l'idée, elle était partie des Inrecuptibles. Donc, Pascal Nègre, il voit... en fait, il y avait Rachita, Cheb Mami, Khaled et moi. On fait les Inrocs, la couve. Et du coup,
0: parce qu'il y avait une vraie vague rail en France.
1: Complètement.
0: À ce moment-là.
1: Musique rail, musique du monde. Ouais. On sortait de la musique africaine et on commençait vraiment. Et là, il a cette idée. Il y a le concert des trois ténors Pavarotti et je sais plus qui.
0: Oui, il y avait Placido
1: Domingo.
0: Domingo,
1: ouais. Et il dit, écoute, moi j'ai trois ténors, j'ai Rachita, Khaled et Faudel. Et là, il monte ce projet. Tout le monde le prend pour un fou au début. Les gens ne comprennent pas. Et il dit, écoute, moi j'y crois. Et là, je monte dans le bus parce qu'on était je ne sais pas combien. Et là, c'est la consécration. Aujourd'hui, c'est un cadeau du ciel. Aujourd'hui, j'ai de la chance. J'ai voyagé dans pas mal de pays grâce à ça. Et c'est formidable, quoi. Que rêve un artiste, t'imagines? J'ai été vraiment béni du ciel.
0: Non, ce disque est une merveille. Moi, je voulais aller au concert, mais je n'ai pas eu le droit.
1: Il y a des petites anecdotes, par exemple.
0: C'est vrai.
1: Bah, je vais frimer, moi. J'ai invité Sting. Ouais. Et pourquoi j'ai invité Sting? Parce qu'on était il y a longtemps, il y avait un label, s'appelait Copland, en fait, Miles Copland, qui était le frère de Stewart Copland, ouais. Le batteur
0: de Police.
1: Et adore la musique du monde, et il faisait pas mal de musique de film, et puis on avait fait pas mal de séminaires, en fait, en tant que compositeur. Et là, et puis, comme Sting est très curieux, et puis, donc, on se rencontre. Et j'invite Mamie, parce que je voulais absolument qu'il soit là avec mes parents, Cheb Mami. Et il est là. Et du coup, bah, ça match entre les deux. Et ils font Desert Rose. Je suis un prétexte, attention.
0: Hein, vous avez fait la passe décisive,
1: bah, je
0: à
1: sais
0: Sting
1: pas
0: et Cheb Mami.
1: Ce que j'ai fait, mais j'ai invité les deux. Ah. Et du coup, ça a bien matché. Et avant, je ne disais pas les vraies histoires. Et on m'a dit, bah, faut raconter. Faut
0: c'est beau, cette belle
1: dire.
0: Histoire. Mais bien sûr.
1: Ouais, et j'ai eu de la chance. Et aujourd'hui, bah, par exemple... Des musiciens comme ça hors pair que j'ai eu la chance de rencontrer, à part 2-3 Soleils aussi, j'ai fait des belles rencontres en tant que, quand tu vois Jeff Beck, Steve Stevens, Billy Idol, tout ça, c'est des gens où j'ai eu de la chance de partager, je dirais, la musique avec eux. J'ai souvent fait le grand écart, en fait.
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2: Bonjour, ça se peut pas Gali.
3: Eh bien, monsieur Thomas, j'ai envie de dire bonjour et Dauphinoise, bien le bonjour également.
2: Alors,
3: voilà.
2: Pour ce Dauphiné Tour, où est-ce qu'on part aujourd'hui?
3: Oh, vous allez voir, on va pas partir très loin, ça va vous surprendre. Aujourd'hui, allons nous promener dans la grande agglomération grenobloise. Oui. Saint-Égrève.
2: Ah, je connais bien.
3: Ben justement, taisez-vous, ne dites rien, dites pas de bêtises, s'il vous plaît. Admettez qu'on a beaucoup battu la campagne ces derniers temps, alors qu'elle nous avait pas fait grand-chose, cette pauvre campagne. Non. Mais on l'a bas. Alors, hop, c'est la journée urbaine. Plusieurs raisons nous font venir dans cette ville iséroise. Bon, ben la première, vous alliez le dire, bien évidemment, maintenant les gens vont le savoir, c'est que c'est là où demeure Monsieur Thomas.
2: Eh oui.
3: C'est votre ville, vous êtes né là-bas?
2: Non. Non, mais j'y habite depuis
3: un petit moment. Vous êtes né à Allemagne, vous?
2: Non plus.
3: Bon, d'accord. Monsieur Thomas, qui bien sûr connaît le nom des habitants des lieux. Alors, pas tous les noms propres, hein, mais...
2: Non.
3: Donc ce sont les...
2: Saint-Égrévois et les Saint-Égrévoises.
3: Bravo, eh bien voilà, tout le monde ne le sait pas forcément. Et non, Saint-Égrivoise.
2: Non.
3: Bien évidemment, ça n'est pas le genre du coin. Enfin, à moins que vous ayez quelques noms à me citer.
2: Non.
3: Restons-en là. Faut pas qu'on passe un quart d'heure. Mais nous sommes aussi à Saint-Égrève parce que c'est la ville qui a reçu en 2021 le label Ville Internet 5 @. Ah, j'ai découvert ça. Le niveau le plus élevé dans la classification d'ailleurs même des villes qui s'engagent dans le développement du numérique local. Bon, comme disait mon grand-père, qui n'utilisait pas Internet, pourtant on reste sur le cul. C'est une formule qu'il avait comme ça. Vous le saviez, ça, bien
2: oui,
3: évidemment.
2: Ça...
3: Vous savez tout de votre ville. C'est parce que tous les gens savent forcément tout de leur ville. Hein, vous savez. Bon. Saint-Égrève aurait donc un petit côté, on va dire, Silicon Valley, bien sûr. Hein, on va dire un petit côté comme ça, mais sans silicone. Évidemment, les belles femmes saint-égrévoises n'ont pas besoin de ça. À moins que vous ayez quelques noms également à nous fournir.
2: Non, vous n'avez aucun nom,
3: en fait. Vous habitez Saint-Égrève, mais vous connaissez
2: rien.
3: Personne.
2: Je ne dirai rien.
3: Voilà, plutôt vous les connaissez toutes, mais vous ne dites rien. C'est tout à votre honneur. Ça n'est pas fini. La ville de Monsieur Thomas a été également labellisé 3 fleurs au concours national des villes fleuries. Vous le saviez également, mais c'est extraordinaire. Comme disait ma grand-mère, cette fois-ci, pour changer un peu, on se retrouve comme deux ronds de flanc, elle disait l'expression. Comme deux ronds de flanc, on ne savait pas. Voilà. 5 pour le net, 3 pour les fleurs. Écoutez, on attend avec impatience le chiffre qui va suivre. Hein. Je ne sais pas, il va bien y avoir un label inconnu et donc nouveau. Je ne sais pas, moi, la ville où il y a le plus de chauves, par exemple, un truc comme ça. Non, vous n'avez pas, pas de nom à fournir non plus. Bon, le label 6 boules à 0, vous voyez, un truc comme ça, 6 boules à Z, j'en sais un truc, je l'appelle 6 boules à Z. Bon. Le plus, enfin bref, bon écoutez, mais je ne voudrais pas passer sous silence également que Saint-Égrève fait partie d'ailleurs de la Znief. Ah, je vous ai piégé quand même, qui m'est particulièrement cher. Alors, vous savez pas ce qu'est la Znief?
2: Ça me parle pas.
3: Alors, c'est pas une jeune femme qui s'appelle la Josiane Znief, c'est pas ça du tout. C'est la zone naturelle et d'intérêt écologique, faunistique et floristique. Ah, oui, vous savez.
2: À vos souhaits,
3: je vous aurais appris un truc con, hein. Zone naturelle d'intérêt. Voilà, bon. Alors, étant moi-même très proche de la faune, de la flore, surtout de la faune, vous allez me dire, mais de la flore particulièrement, de notre beau Dauphiné, je suis très attaché donc au parc naturel régional de Chartreuse.
2: Oui.
3: Chartreuse, dernier mot de cette phrase justifie amplement à lui tout seul d'ailleurs mon engouement pour cette partie de notre département. J'ai envie de... Vous savez, je vais vous dire un truc, on a fait un quart d'heure, on a fait trop long, donc je vais vous dire, vive le Dauphiné, vive Saint-Égrève, et tous ensemble on va le dire, on n'est pas des...
2: Quand même.
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4: Bon, tout va bien, Sébastien?
5: Ouais, tout va bien. Oh, ben moi, je fais une belle balade avec vous. Par contre, il va falloir s'arrêter, Claire, pour faire l'interview.
4: Bon, ben attendez, je m'arrête là. J'attends le plat. Ça y est,
5: ah,
4: c'est bon.
5: Ah, ça fait bizarre. Hein. Bonjour Claire Gombeau.
4: Bonjour Sébastien.
5: Vous faites partie de l'association À Vélo Sans Âge à Toulouse. Et d'abord, on va raconter un peu votre... Avant de raconter ce qu'est l'association, on va raconter votre parcours. Vous êtes retraitée, mais qu'est-ce que vous faisiez dans la vie?
4: Alors, j'étais institutrice au départ, puis chef d'établissement. Donc, pendant plus de 38 ans, je me suis occupée des pitchounes.
5: Et à la retraite, quand arrive l'heure de la retraite, vous vous dites quoi?
4: Je me dis, oh chic, je vais me poser. Et... patatras, je lis un article dans un journal qui raconte l'odyssée d'un vélo sans âge. Et je me dis, mais qu'est-ce que c'est que ce truc? C'est génial. Je les appelle et ils me disent, il n'y a pas d'antenne entre Bordeaux et Nice. Claire, il faut que tu en montes une.
5: C'est quoi ce slogan?
4: Du vent dans les cheveux et de la lumière dans les yeux. C'est magique.
5: Ouais. Alors que fait l'association?
4: On propose aux personnes à mobilité réduite ou personnes âgées, isolées ou en EHPAD, des balades en triporteur. Figurez-vous que vous avez deux personnes devant et un bénévole derrière qui pédale.
5: Et c'est génial parce que, évidemment, vous mettez des étoiles dans les yeux des personnes que vous transportez, notamment des personnes âgées et ce couple qui pourrait en être un. Émile et Gaston, deux copains.
4: Oh, Émile et Gaston, magique. Quand on a ouvert l'antenne, Gaston a inauguré le premier triporteur. Il avait mis la cravate de son mariage, trop fier, en disant « Aujourd'hui, c'est jour de fête ». On est parti place du Capitole, où on a été accueillis par le maire. Gaston était le roi du jour. Tout le monde voulait monter avec lui pour découvrir ce drôle d'engin. À la suite de cette première balade, il ne ratait jamais, jamais une balade avec son copain Émile.
5: Quel âge tous les deux?
4: Je pense qu'Émile avait déjà 91 ans et Gaston devait en avoir 92. On a emmené des personnes jusqu'à 104 ans.
5: Ah, magnifique. Il y a aussi la petite Élise.
4: Élise, extraordinaire, une jeune autiste qui, quand elle arrive, elle hurle de joie, de je ne sais. Et à partir du moment où elle s'installe sur le triporteur, elle s'arrête net, les yeux pétillent, elle sourit pendant toute la balade et dès qu'on rentre et qu'on remet le pied à terre, elle se remet à hurler. C'est quand même magique.
5: Et vous alors, le bonheur que ça vous procure, vous nous en parlez?
4: Honnêtement, ce sont les personnes qui nous le transmettent parce que ce sont que des sourires, que du bonheur. Et j'avoue qu'il y a des jours où on se donne un petit coup de pied dans le derrière pour y aller parce qu'on a la flemme. Mais quand on rentre, on se dit « Heureusement qu'on y est allé, c'est magique ».
5: On repart, Claire?
4: Allez, on y va, en route.
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6: En 1994, c'est bien simple, en cette journée du 4 juin, c'est tout Carpentras qui attend la rockstar. Allez vous enfiler votre blouson de cuir, montez sur votre Harley Davidson, la balade commence. Et il faut remonter à 1992 pour bien comprendre la venue de Johnny Hallyday chez nous. C'est à cette date qu'il fonde avec un ami son premier groupe de bikers, les HDC Desperados. Ouvert à tous ceux qui ont une Harley Davidson, l'association va se rassembler à Carpentras pour la première fois, donc 2 ans plus tard, en juin 1994. Carpentras, bah oui, parce que l'un des meilleurs amis de Johnny Hallyday, c'est Joe Rodriguez. Alors, son nom ne vous dit peut-être pas grand-chose, mais ce carpentracien de naissance est le garde du corps de Johnny Hallyday pendant 5 ans. Et c'est vrai qu'il partage, comme Johnny, la passion des Harley. Ils ont même des tatouages en commun. En ce 4 juin 1994, notre ami Joe Rodriguez se marie.
7: Au nom de la loi, je vous déclare unis par le mariage.
6: Et il choisit qui en témoin? Bah Johnny Hallyday. Et voilà, c'est comme ça que Carpentras voit arriver depuis le Var des milliers de motos. Tour de ville, mairie de Carpentras, centre-ville, c'est juste la folie. Ce que vous entendez là, c'est un extrait du reportage d'une chaîne câblée de l'époque qui suit le voyage de Johnny et de ses copains bikers. Cette visite aux allures de chef d'État impressionne une partie des Carpentrasiens. Et d'ailleurs, il suffit de parler aux commerçants et aux habitants d'aujourd'hui pour comprendre ce souvenir de cette journée juste dingue. En fin de journée, Johnny, au bras de son épouse à l'époque, Adeline Blondeau, et de son producteur Jean-Claude Camus, prend la direction de l'hippodrome Saint-Penchon où se déroulent les courses hippiques. Là-bas, c'est presque 30 000 personnes qui l'attendent. Un mini-concert est organisé et Johnny, il faut le dire, il s'éclate. 6 titres chantés par la star qui est ensuite rejoint par le guitariste Paul Persson. À l'époque, c'est l'animatrice Sophie Favier qui présente ce concert. L'entrée est de 50 francs et pendant 3 jours, c'est juste la folie. La fête ne s'arrête pas. Johnny partira avec Adeline en hélicoptère à la fin de ce week-end. Alors figurez-vous que j'ai pas mal cherché et ce n'est pas la première fois que Johnny chante à Carpentras. Il était déjà venu en 1961. À l'époque, il se produisait place de la mairie dans un tour de chant organisé par l'association des commerçants. Il était alors âgé de 18 ans.
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2: Et dans le 7-9 France Bleu Paris, tous les week-ends, Thierry Boeuf vous donne ses bons conseils de bistrot parisien. Il vous présente aujourd'hui un établissement qui a fait des émules un peu partout en France avec ses fameux bouillons, direction Chartier ce matin.
3: Et le cocktail américain, c'est quoi ?
4: C'est un cocktail grillé avec une sauce américaine, tomate, échalote, une pointe de cognac, du vin blanc. C'est un peu relevé.
5: Un décarin !
6: Pâté, jambon, c'est du pain, gruyère, chantal, rosbif, jambon de pays.
7: Eh ben, tout ça, ça va aller dans la blanquette.
4: Bon appétit !
8: Chartier, le temple vénéré de la gastronomie populaire à Paris, appelé Bouillon, a fait des émules ces dernières années. Pas moins de 12 bouillons se sont créés depuis 2019. Des indépendants, des groupes, Pigalle et République, Julien, Faramond et autres. Mais c'est bel et bien Chartier qui tire son épingle du jeu en ajoutant deux bouillons à la maison mère du 7 de la rue du Faubourg Montmartre, à Montparnasse et Gare de l'Est, avec l'assurance de trouver dans les trois établissements le même menu à prix mini doux.
9: Aujourd'hui, nous aurons un saucisson à l'ail ou alors une salade de tomates pour 2 euros, un rôti de porc pomme normande ou bien une saumonette sauce poivre vert à 9,60 euros, une mousse au chocolat ou une coupe vanille chocolat, une glace, pour 2,80 euros.
8: Et c'est bien ça qui fait le succès des bouillons depuis 130 ans. Prenons l'exemple du navire amiral, le Chartier des Grands Boulevards. 325 places, 6 à 800 repas servis chaque jour dans un décor 1900. Rien n'a bougé sauf l'ajout du chauffage central. Imaginez il y a 100 ans, dans la salle de 25 mètres de long et 6 mètres de hauteur sous plafond, un énorme poêle à charbon au centre brûlait les clients qui en étaient proches et laissait geler tous ceux qui en étaient éloignés. Pour le reste, c'est de l'authentique et dès la porte à tambour franchi, la magie opère.
10: Alors nous approchons, vous voyez, pour entrer, on va être obligé de pousser cette porte à tambour qui était posée en 1912 et qui a vu tous les clients depuis. Poussez fort, allez-y, nous allons entrer.
8: Et si l'on est bien dans ce premier quart 21e siècle, grâce à Chartier, on entre chez Balzac ou Maupassant. Et on doit ce privilège à Camille Chartier. Il suffit de se balader rue Racine, admirer la devanture du grand bouillon Camille Chartier, un joyau de l'art nouveau.
11: Vous êtes au premier étage du bouillon Chartier, au 3 rue Racine. C'est historiquement un bouillon Camille Chartier ouvert en 1906. On est allé jusqu'à environ 200 bouillons sur Paris à une époque. Ils ont été à l'origine très populaires et puis après sont devenus un petit peu plus bourgeois. Il y a eu différentes variantes qui ont été créées, toujours avec un souci du décor et un soin amené à l'esthétique. Le début du siècle, c'était l'apogée de l'art nouveau.
8: La devise de la maison Chartier, souvent copiée, jamais égalée. Pour preuve, cette altercation en 1900 entre Camille Chartier et Alexandre Duval, un autre grand patron de bouillon parisien. Chartier, un jour, va déjeuner chez son concurrent. Duval, le voyant rentrer chez lui, l'apostrophe d'un ton ironique. Alors, Chartier, vous venez manger chez moi parce que c'est meilleur que chez vous ? Et Camille Chartier de répondre, eh non, parce que chez moi, c'est complet.
2: Merci beaucoup Thierry Boeuf. 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
12: Wikizef, petit guide à l'usage des étrangers du sud du péage d'Arras en vacances dans notre belle région.
13: Votre cousine a décidé d'organiser son anniversaire, seulement les temps sont durs. Elle voudrait réunir la famille, mais faire ça à moindre frais. Vous savez, les réceptions dans les grandes familles, ça fait vite cher. Rien que la famille proche, ils sont 25. Deux, trois cousins en plus avec les gosses, on monte vite à 50. Alors elle a une idée. Elle se dit, je vais faire à manger des pentières au four avec des saucisses au barbecue. Et ils ramèneront chacun une ou deux bouteilles. Et là, votre cousin, il dit, Vadius, je vais faire une paire de bouteilles. Ne paniquez pas, Wikizef est là pour vous aider. Votre cerveau s'est mis en route à essayer de compter. Et vous ne parvenez pas à trouver comment une trentaine d'adultes en ramenant une ou deux chacun, voire trois, on arrive à une simple paire.
2: Définition.
13: Une paire de bouteilles, beaucoup de bouteilles. C'est simple, hein. Mais attention, quand on dit une paire de bouteilles, c'est quand on sait qu'il va y en avoir beaucoup, peut-être même de trop, mais on sait pas combien. Et en acceptant ce qui va par paire naturellement, les chaussures, les tototes, les chaussettes, les prunes et les jumeaux. Par contre, à un colloque de jumeaux, on peut dire, des jumeaux là-bas, il va y en avoir une paire. Et si on va par là, dans le dressing de votre femme, je suis sûr que des chaussures, il y en a aussi une paire.
12: Exemple.
13: Une paire de manifestants selon la police, une belle paire de manifestants selon les syndicats. Je crois qu'on a fait le tour. Depuis le temps des Wikizef, je crois, j'en ai fait une paire, je suis sûr.
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5: On sait qu'on est Lorrain parce que...
14: Parce qu'on prend des obus pour des cèpes.
5: C'est une histoire qu'on m'a raconté.
14: Ça va aller dans les Vosges.
5: Non, du côté d'Amnéville. Non, j'ai croisé Frédéric, le Fred Kuntz. Vous le connaissez?
14: Non.
5: Il est maître d'école à Amnéville.
14: Je ne sais pas.
5: Il m'a raconté ses aventures. Ça va rappeler des souvenirs à tout le monde.
14: Allez-y.
5: Lorsque, adolescent, il partait en vacances en mobylette.
14: Mm-hmm.
5: Trajet à Gondange, Niederbronn-les-Bains, 150 bornes en cyclo. Largement de quoi faire cuire le steak sous la selle, comme Attila Lehun.
14: Mon père faisait Paris, le Jura, en vélo.
5: Ouf, en vélo?
14: En mobylette?
5: En mobylette. Ah bah ouais, mais on essaye. Qu'est-ce qu'il avait comme mobylette?
14: Ça devait être un 103 à l'époque, ça devait être ces mobylettes-là, je pense.
5: S'ils étaient déjà là, ouais. Ou un Solex. Le Fred.
14: Non, mobylette.
5: Ok, le Fred, il partait avec Bernard, dit Bébert, le Mac, le Bled. Le Bled, c'était son nom, pas la destination de ses vacances. Et Mounir, Et Mounir, le passager de dernière minute, qui s'était dégoté une cacahuète improbable pour se joindre à l'équipage. Une mini-moto, vous savez?
14: Allez.
5: Il fallait laisser refroidir toutes les 10 bornes. L'enfer. Le Fred m'a dit, il avait l'air d'un singe sur un paquet de tabac. Mais une vraie équipée sauvage que ceux-là. Et puis ces bandes-là, ça roule en triangle, comme les oies sauvages. Pour ceux qui ont une meule moins puissante, profite de l'aspiration. Comme mon Fred, il avait une 103 SP à refroidissement liquide et carbure 17.
14: Oh la vache.
5: Autant dire qu'il roulait en tête. Sourire béat, les dents éclatées de moustiques. En route pour le camping, la gloire et les grandes découvertes. Parce que ces types-là étaient des chercheurs de trésors, des fanates de la Seconde Guerre mondiale, le genre qui arpente les champs et les forêts, poil à frire entre les pognes, à la recherche de vestiges. Résumé des vacances par le principal intéressé, je cite le Fred, deux points, ouvrez les guillemets, on allait chercher des bricoles qu'on ne trouvait jamais. Des chercheurs du trésor au pied de l'arc-en-ciel, en somme.
14: C'est joli, ça.
5: Tente plantée à Sturzelbrunn. Voilà, c'est pas facile.
14: Non, c'est pas facile.
5: Si tôt le matin. Le Beecherland comme terrain de jeu. Les gars vivent la grande vie. Pique-nique tous les jours et peu importe les guêpes qui les taquinent. Ils découvriront que le dernier jour que le nid était précisément sous la table du déjeuner. Les gars, ils s'en foutaient. Les grands soirs, ils sortent au casino de Niederbronn. 15 kilomètres en brêle à travers les bois. La 103 devant, Mounir loin derrière. Vers la fin du congé, alors qu'ils zonent dans un coin qu'on leur a vendu pour être un coin à champignons, ils se baissent pour ramasser des cèpes, et là, bingo, tout un tas d'obus et de munitions de la guerre de 14. Pompiers, gendarmes, des mineurs, les ados sont au comble du bonheur. Des vacances 100% Lorraine, plus locales, tu meurs.
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1: La nature.
2: Aux gens qui habitent à côté.
3: Bah moi, je sais pas, mais il y a monsieur le maire. Dans son prénom, il y a le maire. Bah, il y a la mère. Du coup, bah moi, du coup, je pense que c'est Ali.
4: Ah, tu penses que monsieur le maire est le propriétaire de la mer?
3: Oui.
4: Et comment on appelle les habitants de la mer?
3: C'est ceux qui habitent dans les îles.
4: Et est-ce que vous savez combien elle mesure, la mer? Est-ce que vous savez jusqu'où ça peut descendre?
3: 60 mètres.
5: 3 kilomètres.
3: 100 mètres.
4: Quels sont les animaux qui vivent tout dans le fond de la mer?
3: Une raie.
6: Une pieuvre.
3: Une tortue.
7: Les étoiles de mer.
8: Les corails.
9: Les requins.
10: Les poissons.
11: Et avec ceci,
12: oui.
11: Ce sera tout.
12: Non.
11: Ce sera tout.
12: Non.
11: Ce sera tout.
12: Non.
11: Ce sera tout.
12: Non.
4: Comment ils font pour voir?
3: Ils ont une vision plus adaptée dans l'eau.
2: Ils ont des gros yeux.
4: Mais des fois, il fait vraiment très nuit. Hein, vous avez vu des images des fois?
3: Parce qu'en fait, il y a des poissons qu'ils ont une antenne où il y a une petite boule qui fait de la lumière.
4: Mais ils n'en ont pas tous. Alors comment ils font les autres, ceux qui n'ont pas de lampe?
3: Ils s'approchent d'eux et du coup, ils voient.
4: Tu penses qu'en fait, il y en a qui ont des lampes et ceux qui veulent voir, bah, ils suivent ceux qui ont des lampes?
3: Ouais.
4: Et quel est le plus gros des animaux, selon vous, qui vit sous l'eau, tout dans le fond de l'eau?
3: Une pieuvre.
2: Les grosses pieuvres.
3: Des baleines.
2: Une grosse baleine.
3: Un requin.
2: La barrière des corails.
12: Barrière de corail!
4: C'est quoi la barrière de corail?
3: Bah, ça permet pour pas que les requins aillent manger ceux qui sont après la barrière.
4: C'est comme une clôture, en fait?
3: Un peu. C'est comme un filet dans l'eau. Et c'est pour que les gens ils se baignent dedans et pour pas que les requins ils mangent les gens qui se baignent.
4: Parce que les requins, ça mange les gens?
3: Les requins, c'est méchant, donc moi, je pense que oui.
2: Des fois, je regarde des vidéos de requins et donc, du coup, et ben, je vois où des fois, ils en mangent des gens. Et je pense que c'est très, très, très méchant.
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13: Bonjour, je m'appelle Sylvain Grotteau, j'ai 51 ans, je suis girondin et depuis septembre je suis affûteur et mouleur. Quand une fois que le couteau coupe, on essaie
14: avec une feuille.
13: Là, le couteau il coupe.
14: Du premier coup,
13: hein. Et net.
14: Ce test de la lame qui coupe net la feuille permet de bien comprendre le caractère de Sylvain. Il est méticuleux et attentif. Il nous reçoit dans son fourgon, qui est le meilleur symbole du tournant qu'il a voulu donner à sa vie. Il est à ce jour un commerçant itinérant. Il se déplace sur les marchés de la région pour proposer ses services.
13: Les gens sont surpris au départ et très contents de retrouver un affûteur et mouleur. Et il y a aussi beaucoup de demandes sur les ciseaux de couture.
14: Et vous avez une machine qui est dédiée pour les paires de ciseaux, une machine bleue de marque Mayer, c'est ça?
13: Voilà, je passe donc le ciseau sur ce petit bras articulé. Et ensuite, on passe sur le feutre, pour finir le tranchant, pour le polir.
14: Il y a comme une odeur un petit peu, non?
13: Oui.
14: Qu'est-ce que ça sent?
13: C'est une pâte à base de gras de bœuf, je crois.
14: Pourquoi vous avez fait le choix, justement, d'être un artisan, affûteur, rémouleur, itinérant, de marché en marché, de commune en commune?
13: Mon quotidien est différent tous les jours, en fait.
14: Ça change?
13: C'est jamais pareil. Au départ, je cherchais deux choses. Une reconversion, c'était plutôt de ne plus travailler pour quelqu'un, d'être à mon compte. Alors, j'ai fait ma formation dans la seule école d'affûtage de France. À la fin, on délivre un diplôme reconnu par l'État.
14: Qui est derrière vous?
13: Qui est derrière moi?
14: Dans le fourgon?
13: Exactement.
14: Est-ce que vous pensez que c'est un aboutissement pour vous?
13: Oui, j'en suis fier. Elle sert quand je suis en train d'affûter, que je suis de dos au client.
14: Quand il y a le bruit,
13: les clients sonnent. Le petit bruit aigu, ça m'interpelle et du coup, je peux m'occuper d'eux.
14: Parce que sinon, on ne s'entend pas.
13: Non, c'est un peu bruyant.
14: C'est compliqué.
13: Oui, c'est bruyant.
14: Et ça vous plaît?
13: Ouais, ça me plaît, ça me plaît.
14: Qu'est-ce qu'elle en dit, votre femme? Parce que elle partage vos inquiétudes, vos ambitions, vos projets dans le quotidien.
13: Il faudrait lui demander à elle.
14: Ça tombe bien, elle est en face de nous. Elle s'appelle Delphine. Hein.
13: Oui, exactement.
5: Les gens repartent avec le sourire, avec des couteaux qui coupent, des couteaux rénovés, parce que des fois, ils arrivent très rouillés, en mauvais état.
14: Dans son ancienne vie professionnelle, il était malheureux. Aujourd'hui, en 2026, on peut dire qu'il est
5: heureux, épanoui et fier de lui.
14: Et vous retrouvez Sylvain, ce nouvel artisan itinérant spécialiste des lames, sur les marchés de Préchac le mardi, de Grignols ou de la Brède le mercredi, de Villandreau le jeudi, de Socats le vendredi, de l'Aréole le samedi et un dimanche sur deux à Landiras.
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7: Bonjour Arnaud Fromage.
8: Bonjour, bonjour à tous.
7: La nécessaire minute comptoise, c'est maintenant. C'est vous que j'ai vu tout à l'heure, hein, le doigt dans le pot à pâte à tartiner. C'est quand même pas très propre, hein, tout ça.
8: Je sais, mais que voulez-vous, c'est tellement bon et tellement régressif, la pâte à tartiner, du chocolat, des noisettes et plein d'huile. Bon, ça aide pas à rentrer dans du 38, mais flûte à la fin, il faut savoir se faire plaisir. Et surtout, cette merveille a bien failli ne jamais exister.
7: Alors comment ça, à cause de Monsieur Ferrero, c'est ça?
8: Non, lui, il y est absolument pour rien, ce serait plutôt à cause de l'homme de Néandertal. Je vous explique. L'année dernière, des scientifiques de l'université d'Aarhus au Danemark se sont mis en tête de reconstituer le paysage et d'identifier les essences de plantes qui poussaient en Europe il y a 100 000 ans avant l'arrivée de l'homme. Pour cela, ils ont collecté des pollens anciens, les ont analysés et les résultats ne sont finalement pas si surprenants que ça. On y retrouve du tilleul, du hêtre, du charme et donc bien sûr des noisetiers. Beaucoup de noisetiers même, l'arbuste prolifère en effet dans les plaines, hors des forêts. Alors il faut s'imaginer qu'à cette époque, l'Europe était remplie de hordes de bisons, de rhinocéros, d'éléphants de 4 mètres de haut qui pouvaient peser jusqu'à 13 tonnes, autant dire des débroussailleuses, des animaux géants qui, en empêchant la forêt de tout grignoter, assuraient ainsi indirectement un espace pour les noisetiers. Bon, les années passent, et il y a 45 000 ans, l'homme quitte son berceau africain pour gagner l'Europe. Les premiers humains s'habituent à leur nouvel environnement, ils commencent à chasser les grosses bestioles. Aucun risque pour ces espèces, les humains sont bien trop peu nombreux pour représenter le moindre risque. Mais il n'empêche que ça commence à modifier légèrement l'équilibre en place. Moins de grands animaux, moins de défrichage, donc plus de forêts et moins de noisetiers. Si bien que, nous dit encore l'étude, ils sont passés pas loin de l'extinction.
7: Alors qu'est-ce qui a sauvé les noisetiers justement, Arnaud ?
8: Eh bien, ces mêmes humains. En effet, alors que les noisetiers étaient sur le point de disparaître, nos ancêtres ont commencé à développer ce qu'on appellera plus tard l'agriculture. Or, le bois de noisetier, c'est très pratique si l'on veut se fabriquer des outils, des armes, réaliser un peu d'artisanat ou tout simplement manger des noisettes. Les premiers hommes ont donc commencé à les cultiver, sauvant ainsi les noisetiers de la disparition. Alors, aujourd'hui, on n'a plus d'éléphants sauvages de 4 mètres de haut en Europe, mais heureusement, il nous reste les noisettes. La pâte à tartiner peut donc exister et ma journée peut commencer.
7: Ouf, je suis rassuré aussi parce que le petit déjeuner n'aurait pas la même saveur. Sinon, merci beaucoup Arnaud Fromage et heureusement également qu'on n'a plus d'éléphants. Eh bien, à demain, je crois.
8: À demain.
7: Bah oui, c'est ça, demain pour la nécessaire minute comptoise en réécoute, évidemment, sur l'application ici et sur ici.fr.
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0: Avec des vignerons du Minervois, il crée le comité de défense viticole qui organise la toute première manifestation.
1: Hey, au vin artificiel, vive le vin naturel.
0: Le 11 mars 1907, ils sont 87 derrière lui. Quelques jours plus tard, les voilà 300 à Salelles d'Aude. Le comité décide alors de faire un meeting chaque semaine dans une commune différente. Marcelin Albert est un orateur qui galvanise la foule. Ils sont 600 à manifester à Bise Minervois le 31 mars, 1000 à Ouveillon le 7 avril, 5000 à Coursan le 14 avril, puis 10 000 à Capestan, 25 000 à Lézignan, 80 000 à Narbonne, où le maire Ernest Féroul s'engage à son tour, 150 000 à Béziers, où ont lieu de nombreux incidents, 180 000 à Perpignan, 200 000 à Carcassonne, 250 000 à Nîmes le 2 juin, et dit-on entre 600 et 800 000 manifestants à Montpellier le 9 juin 1907. Côté des vignerons, commerçants, ouvriers, employés, on estime qu'un languedocien sur deux était sur la comédie ce jour-là. Une marée humaine. L'évêque de Montpellier fait même ouvrir les portes de la cathédrale et des églises pour que les gens y trouvent refuge. Malgré la démission de près de 400 maires, des débats houleux à l'Assemblée nationale, l'État fait la sourde oreille. Face à la menace d'insurrection, Clémenceau, président du Conseil, envoie l'armée à Narbonne. Bilan, 6 morts et 33 blessés. Mais le soir du 20 juin, les soldats du 17e régiment d'infanterie se mutinent et refusent de tirer sur les manifestants sous les acclamations des Biterrois. Clémenceau n'a alors plus le choix. Il accepte de rencontrer Marcelin Albert et lui promet de porter une loi anti-fraude en échange du retour au calme. Mais le tigre, malin, glisse au leader de la contestation un billet de 100 francs pour prendre le train pour rentrer dans le sud. Et s'empresse de le raconter à la presse. Cette obole humiliante qu'Albert a eu la maladresse d'accepter lui vaudra d'être conspué par les siens, accusé de s'être laissé acheter. La loi protégeant le vin naturel contre les vins trafiqués est adoptée, les viticulteurs sont exonérés d'impôts sur les 3 années passées, les émeutiers sont amnistiés. Quant à celui qui avait rassemblé tout un peuple qui voulait vivre du travail de sa terre, Marcelin Albert, héros déchu, il s'exilera pour plusieurs années en Algérie.
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3: Bonjour, c'est Christophe Mouton, donc le spécialiste de la brandade sur Nîmes. Je voulais parler d'une petite passion que j'ai, qui me tient à cœur depuis ma plus tendre enfance sur nos côtes languedociennes, c'est la pêche à mer. Voilà, je suis un passionné de pêche à mer, de toutes les pêches.
4: Alors contrairement à votre métier, puisque vous pratiquez et vous fabriquez la brandade qui est à la base de morue, on n'en trouve pas en Méditerranée, donc vous ne pêchez pas de la morue.
3: Non, mon grand malheur, il est là, quoi. Donc j'ai avec les carpes du jardin de la Fontaine, ça n'a pas fonctionné
4: non
3: parce
4: qu'elles
3: devenaient roses et c'était pas terrible quoi pour notre brandade. Et donc je me suis rabattu sur le poisson de Méditerranée, bien sûr. Mais je vais y venir, aller pêcher mes morues bientôt en Norvège, dans les pays froids.
4: C'est prévu.
3: Ah, c'est la finalité.
4: Ok. Alors, une pêche en Méditerranée, ça se fait comment? Sur le bateau
3: Ben, y a beaucoup de pratiques, quoi. Hein. Alors, bon, c'est pas une pêche statique, comme on peut le voir, avec sa canne à pêche, son bob et en attente, quoi. Y a différentes pêches. En plus, on a les poissons actuellement qui sont en train de changer. On a des nouvelles espèces qui sont en train de regagner le rivage.
4: Et le pêcheur est de plus en plus malin. Et on vous a offert un beau cadeau il y a pas longtemps. Racontez-nous.
3: Il était au courant, Olivier. Ouais, effectivement. Mon cadeau de Noël, j'ai eu la chance de trouver au pied du sapin un drone. Donc, dès que je parle de cet appareil, tout le monde rigole. Me dit, mais qu'est-ce que tu fais avec un drone?
4: Un drone de pêche.
3: C'est vraiment un drone de pêche. Elles m'ont fait venir ça des États-Unis. C'est un drone qui peut tomber à la mer et qui se relève automatiquement et qui est surtout étanche, quoi, à tous les embruns, à toutes les conditions un peu dures. C'est vrai qu'à ces périodes un peu d'hiver, j'aime bien aller affronter les éléments avec mes grandes cannes et donc j'utilise ce drone pour pouvoir aller déposer mes appâts où je le souhaite parce que il y a énormément de vent, il y a énormément de vagues, donc il faut braver quand la mer est déchaînée. Et maintenant, j'ai plus la force pour jeter très loin et je n'arrive pas à atteindre le poisson. Et avec ce drone, ça me permet de pouvoir positionner mes appâts où je le souhaite.
4: Qu'est-ce que vous mettez comme appât?
3: Ah ben là, en ce moment, c'est le bibi, c'est le couteau, c'est la coque rouge. Voilà, là, c'est.
4: Donc il y a une petite main sur le drone.
3: C'est exactement.

0: ça. Il y a la pince, ça prend l'appât et ça va le déposer où je le souhaite. Alors les gens, quand ils me voient faire ça, ils me disent, mais c'est pas possible, mais qu'est-ce que c'est cette pêche? C'est vraiment pour passer un moment et d'être au cœur de la nature. Moi, c'est ce qui me ressource.
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2: Je rêvais d'avoir une maison à la campagne. Cette maison, c'est comme si j'y étais née. C'est ma maison de famille.
3: Ma maison s'appelle l'Ostao de la Mar.
4: C'est une maison un peu envoûtante.
5: Eh bien, vous voyez, des livres et trois fenêtres qui me donnent le paysage du pays, comme si c'était trois tableaux.
6: Ils ont vécu ici.
7: Thibaut Gaudry.
8: Elle m'a dit d'aller siffler là-haut sur la colline.
6: En juillet 1968, Huguette Carin, présidente du comité des fêtes du charmant village de Cotignac, écoute son transistor quand elle entend Joe Dassin chanter « Siffler sur la colline ». Et c'est là que germe une idée un peu folle.
9: J'ai demandé donc au maire, je lui ai dit « Qu'est-ce que vous pensez si nous donnions un terrain de Cotignac, si toutefois la mairie est d'accord, pour que Joe vienne chanter ?» Et il me dit « Bon, ben d'accord, fais-moi une lettre, je vais le proposer. » Ce qui a été fait et accepté. Donc, il est venu chanter une vingtaine de jours après. Et dès qu'il avait un gala sur la côte, il venait coucher chez nous. Et voilà comment ça s'est passé.
6: Joe Dassin donne un concert mémorable le 12 août 1968 dans la cour de l'école. Après sa prestation, Huguette l'accompagne visiter le terrain proposé. Un bel emplacement que le chanteur estime néanmoins trop proche du village. On lui en propose alors un autre, dans le quartier Saint-Joseph, sur les hauteurs, près d'un monastère. Enthousiaste, il l'accepte illico. Séduit autant par le lieu que par son nom. Il faut dire qu'il s'appelle Joseph Dassin.

0: Joe ne fera construire une maison sur le terrain que 10 ans plus tard. Mais il revient souvent à Cotignac et loge au Loucalen, l'hôtel-restaurant créé par Huguette en plein cœur du village. Il y prend toujours la chambre 6. Loucalen, où l'on peut croiser les Pink Floyd ou Yvonne de Gaulle. Et la chambre 6, où Joe dormira le 14 janvier 1978, mais pas seul.
1: Joe Dassin va chanter dans un instant. Joe Dassin a vécu hier un moment important dans sa vie, puisqu'il s'est... un moment troublant. Il avait sans doute plus le trac hier à Cotignac dans le Var que sur scène, devant Monsieur Martin, le maire de la localité, qui a uni Christine et Joe pour le meilleur et pour le pire.
0: Après avoir hésité avec Tahiti, c'est finalement à Cotignac que Christine dit oui à Joe. Ce jour-là, ce n'est pas vraiment l'été indien, mais un déluge, qui cependant ne gâchera pas la fête pour les 500 invités conviés par le couple. On chantera une partie de la nuit, un concert improvisé qui se terminera en duo avec l'ami Serge Lama.
2: Samedi 14 janvier, contrairement à l'habitude, il pleuvait sur Cotignac. Étaient-ce les larmes des admiratrices de Joe Dassin qui, ce jour-là, épousaient dans la mairie du village la ravissante Christine Delvaux? Enfin, malgré le mauvais temps, tout Cotignac était là, dans les rues, aux abords de la mairie, pour saluer celui qu'il considère maintenant comme un enfant du pays, puisque Joe Dassin y possède une fort belle maison. C'est Monsieur le maire en personne qui, vers 15h30, procédait à la cérémonie, ponctuée par le crépitement des appareils photos, tandis que la musique des sapeurs-pompiers de Brignoles interprétait les succès de Joe Dassin.
3: On ira où tu voudras, quand tu voudras.
0: Pour le dessert, un pâtissier a créé un gâteau géant, reproduisant la maison que Joe vient de faire construire, dans la Pinède, en haut de la colline. Si un jour, vous allez visiter Cotignac, labellisé plus beau village de France, et que vous souhaitez dormir au Loucalen, demandez la chambre 6.

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1: Aujourd'hui, on s'offre une balade à Cap-Breton où histoire, nature et patrimoine se rejoignent, la maison de l'oralité. Notre guide, Véronique Gabaud, responsable du pôle culture de la ville de Cap-Breton.
2: Cette maison, en fait, c'est une des rares traces de l'époque du Moyen-Âge à Cap-Breton, avec la maison du Rey, la maison du Roi. On a voulu la préserver, ce bâtiment, en 2013. La ville a choisi de dédier ce lieu à l'histoire de la ville. Et puis, il y a une autre spécificité à Cap-Breton, c'est que depuis 35 ans, on organise un festival du conte. Et puis, surtout, à Cap-Breton, il y a plein de légendes, certainement dues au fait que Cap-Breton soit un port et qu'il y a eu beaucoup d'histoires maritimes. À Cap-Breton, on aime parler. Et du coup, on a un pôle dédié aux arts de la parole et du récit. Et cette maison de l'oralité, on y propose des accueillants résidence d'artistes qui viennent à Cap-Breton pour créer des spectacles. Et on a aussi pas mal d'actions culturelles, de médiation, pour faire découvrir l'art du récit, l'art du conte à tout public.
1: Est-ce que quand on visite la maison de l'oralité, on a accès à des histoires, des contes ?
2: On découvre l'histoire de Cap-Breton, mais au fil de la visite, il y a parfois des podcasts qu'on peut écouter, issus notamment de ces fameux projets de médiation. On a eu un projet avec des scolaires qui s'appelle Bestiaire du Gouffre. Donc c'est un bestiaire imaginaire autour de ce fabuleux canyon sous-marin. On a aussi un podcast sur la légende de la Tourelle. La Tourelle, c'est une tradition à Cap-Breton. On se retrouve le soir du 24 décembre autour d'un grand feu. Mais quelle est l'origine de cette tradition ? Ben justement, on est allé à la rencontre des habitants. On a essayé de comprendre d'où ça venait et puis surtout comment ils la vivent. Donc, on peut écouter tous ces témoignages. Et au mois de mai, à la période du festival, on a toujours une exposition temporaire qui fait le lien avec le Festival du Conte. Et cette année, ça s'appellera Radio Estacade. Parce que ici, on aime bien les rumeurs dans la ville et les légendes, comme je le disais. Donc, on aura une installation qui nous raconte justement ce patrimoine maritime, la vie des pêcheurs, la vie des habitants et leur attachement au port. Mais c'est élargi aussi au patrimoine naturel et immatériel. Donc, immatériel, vous l'avez compris, c'est un peu l'oralité et les légendes. Et puis, naturel, ben, bien sûr, on parle des traditions de Cap-Breton, de la forêt landaise, du gouffre. C'est un lieu, en fait, qui permet de comprendre l'évolution de la ville, comment elle s'est construite et ce qui est important aussi pour ses habitants.
1: La maison de l'oralité est ouverte gratuitement toute l'année. Des audioguides en différents langues, y compris en gascon, recommandé par Ici Gascogne.
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3: Salut Brézizel.
4: Au fait, c'est quoi ton prénom ?
3: Je m'appelle Geoffrey, j'ai 40 ans malheureusement.
5: C'est dingue ce que le temps passe vite.
3: Et je suis animateur en centre aéré.
6: Un jeune animateur un peu cinglé.
3: Et je suis dans les petits bonheurs, même les gros bonheurs.
5: Mais il est complètement fou ce mec.
7: Mais moi les dingues, je les soigne.
8: Et quelle est votre adresse actuelle ?
3: Je suis de Plot Moderne. Et je dirais que ma ville, c'est un petit village, mais très actif. Il y a beaucoup de vie. Il y a peu de bars, mais le peu qu'il y a comme bar, on s'y amuse bien. Donc c'est une ville très accueillante au bord de mer. L'hiver ça dort, mais l'été ça se réveille, on va dire.
4: Je vais vous apprendre quelque chose, ce n'est pas du tout la saison.
9: On se baladera dans la région.
3: Mon coin préféré quand je me balade, ça serait la plage de Pentraise.
5: Mais elle est comment ? Raconte !
3: C'est une grande plage qui fait 4 km de long, où on peut partir du début jusqu'à la fin, et on s'y sent bien. Il y a un côté solitaire, surtout quand on y va en hiver, quand il n'y a personne et qu'il pleut. C'est là que c'est le meilleur.
10: Comme il pleut tout le temps, hein ? De l'eau, il n'en manque pas, hein ?
11: Souvenons-nous de notre première rencontre avec elle.
3: Mon premier flirt, premier bisou, c'était en Normandie, en CM2. On faisait les classes de mer avec mon école, donc on partait en Normandie. Et on avait fait une boum pour la fin, et on a eu le droit à un petit feu d'artifice.
12: Pour un feu d'artifice, il va y avoir un beau feu d'artifice.
3: Et au moment du feu d'artifice, j'ai fait mon premier bisou.
4: C'est le bouquet.
3: Je me souviens même de son prénom, Maud Varzignac. Je sais pas si tu m'écoutes, hein, mais voilà, c'était avec toi. Que des souvenirs.
5: Oh, dis donc, est-ce que c'est moi ou est-ce que ça balance ? Hein ?
13: Ça balance.
5: Ça balance.
4: Et attends, t'as pas tout vu ?
14: Un
13: un méga tube.
3: Mais ça serait, ça vient de mes parents, mais ça serait Claude François, Alexandrie Alexandra.
13: Non, mais c'est vraiment trop pourri la Bretagne. Hein.
3: Je me revois quand j'avais 7 ans à danser sur Alexandrie Alexandra et de voir mes parents danser sur cette musique avec un engouement. Maintenant je fais des imitations de Claude François.
14: Non, ce matin j'ai pas envie.
13: Non mais c'est bon, allez-y, je me concentre. Ouvrez bien vos oreilles.
15: 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Je suis dans tes bras.
16: Ah oui, c'est étonnant.
15: Barracuda.
13: Mais ça va bien, non? Vous avez vu l'heure qu'il est? Ça fait une demi-heure que je cavale dans les couloirs pour localiser le boucan. Vous croyez que j'ai que ça à foutre?
3: Allez, salut.
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17: Le bâtiment rondouillard au toit de chaume de l'ancien Courtepaille à Cussy-les-Forges a pourtant bien failli disparaître. Ce restaurant grill, dont le néon rouge a éclairé pendant des années l'entrée de ce village de la Vallonnée, a accueilli pendant plusieurs décennies les vacanciers en voiture qui descendaient dans le sud ou rentraient chez eux par l'ancienne Nationale 6.
18: Pas moyen d'avancer. Qu'est-ce qu'ils font devant aussi? Et l'autre Thierry, il n'y a vraiment pas de quoi. Ah, ils sont en panne par-dessus le marché. C'était bien la peine de nous doubler tout à l'heure. Ah, si j'avais su, je serais jamais parti en vacances.
17: Le Courtepaille de Cussy-les-Forges a même une histoire particulière. Construit en 1964, c'était le deuxième établissement de la célèbre chaîne, devenu au fil du temps le plus ancien encore debout en France. Dans une archive de 2020, André Leroy, qui en a été le directeur pendant 30 ans, se souvient d'une salle de resto restée dans son jus.
19: Elle est d'origine avec ses rideaux verts, ses banquettes, tout est resté dans son jus comme elle a été faite en 64. C'est magnifique avec ses vieilles tables, ses vieilles chaises, ses briques, la cheminée qui n'est pas la même, les banquettes vertes, des lanternes, c'est vraiment joli.
17: Ce décor authentique a même vu défiler des vedettes des années 70 sur la route de leur tournée, comme Michel Thor ou Claude François. Puis le rideau est tombé en 2020. Le restaurant a fermé et le bâtiment est resté 5 ans à l'abandon. La belle histoire, c'est qu'il a été repris il y a un peu plus d'un an par Christopher Bertrand, un ancien serveur de la chaîne.
20: J'ai démarré chez Courtepaille, j'avais 16 ans. Je travaillais à Courtepaille d'Apoigny, donc en faisant des études pour exercer le métier de tailleur de pierre. Donc ouais, rien à voir du tout. Et je suis revenu chez Courtepaille à Cussy-les-Forges. Les choses, parfois, vous savez, vous avez des opportunités dans la vie, il y a des petits clins d'œil, des petites choses.
17: Sous son impulsion, Courtepaille est devenu Courtepatte, un magasin spécialisé pour animaux. Une nouvelle enseigne qui vient de fêter ses 1 an d'existence. Le lieu a changé d'activité, mais il n'a pas perdu son âme. La preuve, toutes les semaines, des automobilistes s'arrêtent encore, pensant venir manger. Ils grimpent le petit escalier jusqu'à la porte avant de réaliser que les grillades ont laissé place aux croquettes pour chiens.

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1: Ah, le matin, on fait la toilette et faut nous prendre pour des gobettes.
2: Berrichon dans le texte.
1: La gobette, c'est la truie ou la métreux, qu'elle est de ses petits gouris. Ah, par chez nous, c'est pas comme chez les Bertans, j'en pas de gros élevage de cochons. Dans le temps, dans les fermes, on engraissait un verra, en des truches et puis les yeux grasses. Puis, on y faisait ça.